0: du papy.
1: Bien sûr.
0: Et vous, vous en faites quelque chose très déco, très actuel.
2: Alors on en refait déjà quelque chose de très déco et c'est surtout qu'on garde très important aussi la qualité de base parce qu'en règle générale on travaille sur des meubles en chêne, en merisier ou autre essence de bois. Donc il y a quand même une certaine qualité au point de départ.
0: On va se rapprocher de votre salarié qui est en train de peindre. Il a une cabine, il fait ça avec un pistolet, c'est plus facile qu'au pinceau.
2: Oui, et puis c'est notre ça Thomas, c'est notre Picasso, voilà, c'est la finition, c'est vraiment son dada entre guillemets.
0: Non, il y a un Picasso mayenné, ça existe.
2: Ça peut exister complètement. C'est quelqu'un qui bosse très très bien.
0: Et là, ce sont des chaises qui sont en train d'être peintes.
2: Voilà.
0: Donc là, tout ça, ça se fait sur l'ossature en bois. Et après, vous remettez l'assise.
2: Alors, on remet l'assise. On a un des salariés aussi qui fait que ça en termes de tapisserie. C'était une chaise paillée. Donc, on supprime le paillage. Et par la suite, il va y avoir une nouvelle garniture de chaises. Voilà.
0: Ah, donc ce sera du tissu alors plutôt.
2: Alors, du tissu, là, ça va être un sky. Mais on peut accorder plein de choses, que ce soit du tissu, du sky, de l'alcantara. D'une chaise ancienne, elle devient moderne et à la fois neuve également.
0: Et avec ces chaises, il y a évidemment une grande table qui a été peinte également par votre Picasso, puisque c'est son surnom. Et j'observe ça avec beaucoup d'attention. Ah ben, j'ai mis mon doigt, je crois que c'était pas sec en fait.
2: Oui, ça vient d'être terminé tout juste, donc faut faire attention au doigt.
0: Ben vous dites c'est pas grave, on voit quand même la marque de mon doigt.
2: Oui, non, c'est pas grave, on va le refaire après, vous souciez pas.
0: Et je vous rappelle que ce week-end, c'est un événement ici Mayenne, il y a le salon Maison et Déco à Espace Mayenne à Laval.
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4: Pour changer, je ne vais pas vous apprendre un mot, mais vous apprendre quelques subtilités pour écrire en breton. Et ensuite, place à un prénom pour changer aussi.
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4: Bon, c'est la journée du changement. Alors, je vous apprends chaque jour des mots. La pratique orale, c'est bien, mais l'écrit, c'est important aussi. Alors, dans l'alphabet breton, il y a deux ou trois petites choses à savoir. En premier, vous verrez une lettre que vous connaissez, mais que vous ne prononcez pas bien. C'est le C'H, qui sert à écrire le son RE, et donc pas CHE ni QUE, c'est RE. C'est un gros H aspiré. Pensez à un hangar, hein, voilà, comme ça va vous aider. Ensuite, une autre chose à savoir, pas de bol, le cul n'existe pas en breton, on parle pas de cul, mais à la place, nous avons le K, qui sert à remplacer donc le cul, mais aussi le C, et ça sert à faire le son que. Un K, tout simplement. Donc avec ça, vous ne devriez plus confondre C'H, c'est le he, le hangar, hein. Et si c'est un K, eh ben là, vous pourrez dire que ça paraît bête comme chou, mais c'est important à connaître pour pouvoir écrire, mais aussi lire et retrouver la bonne prononciation. À vous de répéter, ou alors écrivez-le quelque part pour vous en souvenir.
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4: Et pour changer des noms de lieux de famille, un prénom aujourd'hui qui est sûrement parmi les plus répandus, ou du moins dans le top des prénoms bretons, c'est Maël, avec sa variante Maëlan. Alors Maël, c'est un très vieux prénom, commun à d'autres langues celtiques. Maël, ça vient du Moyen-Âge, de l'époque du vieux breton, et ce nom était celui des princes ou des chefs de clan, à l'époque où la Bretagne était clanique, évidemment. Mais ce joli prénom est resté. Maël, c'est un prénom masculin, féminisé depuis peu, mais Maël, c'est le chef de clan, et dans Maëlan, eh bien là, on a une contraction de Maël et Tan, qui donne Maël Dan. Et ensuite, Maëlan, c'est-à-dire le chef de feu, donc au caractère bien trempé. C'est lycée en Maëlan. Voilà. Il est temps pour moi de vous laisser, de vous dire à demain, même heure, Canoir-Houas.
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6: Alors on est sur le carré La Sauca, c'est pratiquement à côté des Rambles de Figueres. Et là nous sommes juste devant le fameux restaurant Duran, un restaurant emblématique de la ville de Figueres. Et nous avons rendez-vous avec la Louise qui va nous recevoir, c'est la sœur du patron on va dire, qui est en voyage.
7: Allez, nous allons entrer dans cet établissement qui a l'air très très joli. Je vois déjà le buste de Dali.
6: Ah ben oui, puis c'était le restaurant de Dali. Et ce restaurant est connu pour ça, il venait manger là tous les jours.
7: Alors on peut voir effectivement ici à l'intérieur hein, l'empreinte de Dali bien présente.
6: Oui, parce qu'on trouve des gravures, on trouve des estampes, comme on dit chez nous, et beaucoup de photos où on voit Dali avec les patrons. Voilà, donc je venais ici pour parler du restaurant, de ce qu'il représente, de ce qu'il a été et de ce qu'il est.
7: On est ici, il paraît, dans le restaurant préféré de Dali.
8: Oui, c'est vrai. C'est vrai. Oui, oui.
1: Je vous montre la salle du restaurant, mais au petit coin ici, nous avons qu'on appelle les seillets. Ici, c'est la table où vous mangez Dali avec des copains et des personnalités de la musique, de l'art, poètes, del monde de la culture. Ici, nous avons des photos avec Dali à Mandalay. Ce monsieur, c'est mon grand-père. Très amis d'Ali, parce qu'ils sont de la même
7: génération. Louisa, aujourd'hui, cette table, elle peut être réservée?
1: Oui, bien sûr, chaque jour. Il y a des personnes qui viennent dans la salle, l'essayer, et on réserve ici à la table grande. Et après, là-bas, il y a pour 6-8 personnes.
7: On va quitter le cellier, Louisa, et on va se rendre dans la salle de restaurant avec des chaises qui ressemblent un peu à des trônes.
1: Oui, parce que ce sont des chaises typiques catalanes. Ça, c'est fait pour un carpintero.
6: C'est des chaises sur mesure, faites exprès, par un menuisier.
1: C'est aussi les lampes sont faites à mano. Il y a la fabrica en Mallorca. Il existe encore.
7: Louisa, qu'est-ce qu'on déguste? Quels sont les plats signatures du restaurant?
1: Bon, les plats très typiques, c'est les canards avec poire. C'est une recette de mon grand-père qu'il a fait beaucoup de fois à Salvador Dalí. Aussi très typique, c'est les poulets avec cigales.
6: Poulet aux gambas.
1: Ça, on mélange la montagne, c'est les poulets, et après les mers, que c'est avec la langouste petite. Non?
6: Est-ce qu'on peut savoir quel était le plat préféré de Salvador Dalí?
1: Surtout des produits d'ici.
6: Du terroir.
1: Oui, du terroir. Côtelettes d'agneau, la soupe, le riz, un paella. Nous faisons aussi des petites viandes boules, des viandes hachées, comme ça, avec des sauces. Il aimait beaucoup la cuisine catalane. Prends pas d'alcool, rien du tout. Et pour les desserts, il fait toujours une infusion, c'est digestif.
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1: Ici à la Souterraine, en passant devant le tiers-lieu, la maison d'à côté, peut-être que vous vous êtes déjà demandé ce que c'était avant. Eh bien, on a trouvé des personnes pour nous répondre. Annick et
2: Roger Boulevard.
3: Je remonte en 1946, où c'était avant un café-restaurant-pâtisserie. Les jeunes filles venaient avec leurs copains et ils mangeaient beaucoup des pâtisseries, notamment des bonnes brioches, qui étaient vraiment délicieuses. Les propriétaires de ce restaurant étaient assez âgés, c'était monsieur et madame Piton. Ils ont revendu leur commerce en 1952. C'est monsieur et madame Poti qui étaient bouchers de profession. Monsieur Poti et sa femme Alice ont repris donc le commerce. Alice tenait la boucherie plus le café qui était resté. Je suis arrivée quand ça a été revendu ici aux personnes qui ont fait la maison d'à côté en 2017.
1: Hein? L'actuel café, c'était là où il y avait le café avant ?
3: Non, pas du tout. Alors, l'actuel café d'aujourd'hui était l'ancienne boucherie. Quand les parents ils se sont mis à la retraite, les enfants n'ont pas repris la succession. Donc, c'est pour ça que ça a été revendu en 2017 pour devenir la maison d'à côté.
2: Ma sœur fréquentait mademoiselle Poti, mais le reste, je ne pourrais pas vous en dire plus. Hein.
3: Ici, par contre, c'est que cette grande pièce où nous sommes, dans la maison d'à côté, c'était le café-restaurant-pâtisserie. En 1946, ça, c'était la grande pièce. Et c'était un lieu de rencontre.
2: Ça tenait à côté de la boucherie ou dans la boucherie ?
3: Ici, non, dans la grande salle. Parce que là où il y a le café actuellement, c'est la boucherie. C'était l'ancienne boucherie.
4: Bonjour ! Bienvenue à la maison d'à côté. Moi, je me présente, je m'appelle Elsa. Je m'occupe avec mes collègues de ce lieu. On est une coopérative et nous avons l'association Bocal et Facelli qui est intégrée. On va proposer plein d'activités, la cuisine, le jardin. On invite les personnes à se retrouver autour d'un café, d'une boisson chaude ou froide. On a aussi des sirops. Et puis après, on va avoir des loisirs créatifs, l'apprentissage numérique, ce rendez-vous gratuit. Et on fait de la location d'espace, en gros.
5: Moi, je m'appelle Océane.
1: Océane, est-ce que c'est toujours un lieu où on vient prendre une pâtisserie avec les copains ?
5: Bah, on peut dire ça, oui, parce qu'on a le lycée qui est juste à côté, donc parfois les étudiants viennent ici avec leurs amis, leurs copains, donc oui. Il y a beaucoup de pâtisseries faites maison et elles sont excellentes.
1: Le goût pour le partage et les pâtisseries, ça perdure dans le temps.
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6: Bonjour à toutes et tous, bienvenue dans Affaires classées, le podcast. Nous sommes en janvier 1879. Le sympathique garde champêtre du village de Laguinge, en Haute-Soule, est poignardé de 5 coups de couteau dans une auberge. Les gendarmes arrivent et son meurtrier a disparu.
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6: Les bohémiens. Ces individus migrant en groupe d'un village à l'autre ont longtemps alimenté les conversations, les polémiques, les peurs au Pays Basque et au-delà. Les historiens situent leur arrivée dans le coin en l'an 1602. C'est le seigneur d'Urtubi à Urugne et le vicomte d'Etchaus à Baïgorry qui accueillirent en nombre ces descendants du peuple tzigane ou rome venus de Bohême grâce au sauf-conduit que le roi de cette contrée d'Europe centrale délivrait. Nombre d'entre eux vont finir par s'implanter en Soule ainsi que dans les pays de Cise et de Mix. Vivant à l'écart des villages, ils offraient leurs services aux villageois, bien contents de leur donner du travail contre très peu d'argent. Selon les saisons, ils étaient employés chez les paysans. D'autres œuvraient comme vanniers, empailleurs de chaises ou tondeurs de mulets. Leurs épouses fabriquaient des chapeaux, de la vannerie aussi. Elles ne tardèrent pas à susciter la curiosité, voire la peur, lorsqu'elle disait disposer de pouvoirs magiques, de remèdes naturels ou jurant prédire l'avenir en lisant dans les lignes de la main. Frappant à la porte des fermes, on les disait mendiants, voire chapardeurs. Dans les gendarmeries du secteur, les plaintes des villageois affluaient pour vol d'animaux, de victuailles ou de linge. Leur présence finit par agacer le préfet palois qui décide de lancer en 1802 une gigantesque rafle. 475 bohémiens sont arrêtés et jetés en prison dans l'attente de les expédier outre-Atlantique en Louisiane. Mais le projet du préfet tourne court et la plupart des rescapés de la rafle reviendra vivre au Pays Basque où ils désigneront leur propre roi.
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6: Il se nomme Pierre Aguerre. Il vit en Haute-Soule, dans le petit village de Laguinge, et partage son existence avec une femme, encore jeune, qu'il dit être son épouse, même si les registres d'état civil du secteur ne trouvent nulle trace de leur mariage. Chez les bohémiens, point n'est besoin de s'ennuyer avec les formalités. On est libre depuis des lustres, et la loi que l'on reconnaît, d'abord, est celle des traditions. La modeste masure qui lui sert de quartier général à Laguinge ne l'empêche toutefois pas de faire de fréquentes excursions ailleurs. Pour tondre les mulets officiellement, comme il le clame à ceux qui l'approchent, et peut-être aussi pour tondre les bourses et les biens des paysans du secteur. Combien de fois, en effet, son premier voisin n'a-t-il pas déploré des vols d'objets agricoles ou d'animaux dans sa propre ferme ? Le dit voisin aurait bien aimé récupérer ses biens en signalant ses méfaits aux gendarmes de Tardets. Mais Aguerre traîne une sale réputation. Maintes fois condamné pour vol, violence, il pourrait bien se venger. Aguerre sait cultiver ses relations et, pour asseoir son autorité, il va lier amitié avec un homme influent au village. Le garde champêtre, un certain monsieur Iriard. Le brave fonctionnaire est au courant de tous les potins du village. Son goût immodéré pour la bouteille fait de lui un informateur facile, de premier choix. Ce 9 janvier 1879, Aguerre accoste le garde champêtre. Il l'invite sans peine à boire ensemble dans le premier cabaret venu. Les deux larrons y retrouvent le vieux Albex, un paysan du coin, et l'instituteur du village, qui a momentanément déserté sa classe. C'est alors parti pour une série de plusieurs tournées de vin.
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6: Dans le canton de Tardets, chacun sait que le garde champêtre, Iriard, est de ces muets à qui la picole alimente surabondamment les paroles. Ce soir de janvier, la nuit tombe tôt et la conversation s'éternise. Ivre à l'excès, Iriard dévoile toutes sortes de fâcheux secrets sur tel ou tel habitant du village. Ses amis, tout aussi ivres, en rajoutent. Soudain, Iriard explose de colère. Il menace ses acolytes de comptoir en ces termes.
8: Ah, pour un peu, je vous battrai comme on taille le lin.
6: À peine a-t-il fini sa phrase que Pierre Aguerre, le roi des bohémiens, se retourne. Il lui assène 4, voire 5 coups de couteau en hurlant.
8: Ah, puisque tu le veux, c'est comme ça.
6: Celui qu'on surnomme le roi des bohémiens prend, sans attendre, la poudre d'escampette, sans doute en direction de son domicile. Dans le troquet, c'est la panique absolue. Le pauvre garde champêtre hurle de tous ses poumons. Il scande des mots de peur, conscient sans doute qu'il vit ses derniers instants. Quelques secondes suffiront pour qu'il s'effondre, baignant dans son sang. On accourt des maisons voisines, le médecin de Tardets arrive peu après, mais il est trop tard. Le malheureux Iriard accuse plusieurs plaies profondes. L'une d'elles a perforé l'abdomen, causant la libération d'une partie de ses intestins. Les gendarmes rappliquent à cheval. Avant d'expirer, Iriard réussit malgré tout à leur balbutier quelques mots, dont le nom de son meurtrier. On se lance aussitôt à la recherche d'Aguerre. Voyant de la lumière à l'intérieur de sa ferme, les gendarmes l'encerclent avec prudence. Qui sait si le roi des Bohémiens n'a pas encore quelques armes qu'il pourrait utiliser pour s'enfuir.
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6: Malin, Aguerre s'éclipse par la porte arrière de la demeure. Il marche à pas de loup avant de se blottir dans les broussailles, espérant tromper la vigilance des gendarmes et s'évanouir dans la nature, afin peut-être de se planquer plus tard en Espagne. Hélas, le bruit de ses pas sur les feuilles desséchées va le trahir. On le saisit avant de le coucher au sol, sous la menace d'un fusil. Les gendarmes imaginaient qu'une telle posture lui ôterait toute envie de résistance. Que nenni ! La perspective de sombre lendemain réveille son audace. Aguerre tente les plus violents efforts pour se soustraire à ses gardiens, usant de coups, de nouveaux coups de poing à dessein. Mais la vaillance des gendarmes aura raison de lui. Le voilà maintenant conduit à Tardets, où son interrogatoire commence. Et la première question qui se pose, pourquoi a-t-il tué Iriar ? Le roi des Bohémiens aurait fort bien pu être en proie à des remords, formuler des regrets au besoin. Pas un instant. Il livre une fable ingénieuse à ses yeux. À l'écouter, le garde champêtre l'a d'abord frappé avec un bâton, jeté à terre et menacé de mort. C'est pour se défendre et seulement pour cela qu'il s'est emparé d'un couteau qu'il range habituellement dans sa poche. Il avoue donc son forfait, sans hésitation, mais entendez-le bien, son seul regret est de ne pas lui avoir tranché la gorge. Iriar l'avait saisi au bras et serré si fortement qu'il n'avait pas le choix, dit-il. Hélas, pour Aguerre, cette jolie fable ne convainc personne. Les piliers de comptoir présents le soir des faits démentent formellement son récit. Et le médecin venu l'examiner ne trouve sur son corps aucune trace de plaie, de contusion ou d'ecchymose. Conclusion, Aguerre ment.
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6: Le procès du roi des Bohémiens s'ouvre à Pau le 21 février 1879. Une foule nombreuse a fait le voyage pour l'occasion. Des congénères venus du Pays Basque, des amis et aussi des proches du malheureux garde champêtre que chacun appréciait en Haute-Soule. Le procès d'un bohémien n'a rien d'une première à la cour d'assises des Basses-Pyrénées, mais cette fois, on juge l'autoproclamé roi des Bohémiens. Âgé de 58 ans, il a le teint cuivré, l'air astucieux et même féroce, selon l'un des journalistes parisiens présents au procès. Les préjugés contre les Bohémiens ne manquent pas. Le président de la cour, par exemple, M. de Lagerie, pose en préambule, je cite, « qu'au milieu de la race noble et loyale des Basques vit la race maudite et dangereuse des Bohémiens ». Aguerre, selon les témoins, aurait été proclamé roi des siens à cause de ses innombrables méfaits. Il était si redouté en Soule que même le maire du village de Laguinge en avait peur. L'élu lui délivrait son certificat de bonne vie et de bonne mœurs, non parce qu'Aguerre était vertueux, mais pour qu'il aille migrer ailleurs. Le procès vire au mauvais spectacle. Tantôt calme, Aguerre justifie sa royauté bohémienne et tente de lui donner quelque chose d'imposant. Tantôt en colère, il se dresse sur son banc. Saisissant la rampe des deux mains, il insulte, il menace les témoins qu'il dit être des suppôts du diable. Ses regards menaçants n'épargnent personne, pas même son avocat. Aucune émotion n'affecte son visage quand on lui présente les vêtements ensanglantés du défunt. Avec un tel client qui ne rêve que de représailles et de vengeance, la cour d'assises n'aura aucun état d'âme à envoyer le roi des Bohémiens au bagne, à perpétuité.
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6: Le roi des bohémiens, c'était ce nouvel épisode en podcast. Merci de l'avoir écouté. Dans un prochain rendez-vous, je vous emmènerai en 2018 du côté de Pau avec une intervention policière qui va faire couler beaucoup d'encre.
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10: À quoi servent les maths ?
11: Par exemple, si on est coiffeuse, pour faire payer ses clients, au lieu que de prendre une calculette, le faire de tête comme ça le plus rapidement, comme ça on n'utilise pas trop notre téléphone. Puis c'est intéressant les mathématiques.
12: Moi je trouve que ça sert à tout et à rien. Les profs, ils disent faut savoir convertir, mais ça sert à rien quand on est grand en fait.
13: Dans n'importe quel métier, il faut savoir les maths. Convertir s'il faut, parce que ça se trouve, à un moment donné, l'occasion elle va venir, tu vas pas savoir et ça va être compliqué. Et moi je préfère les maths que le français.
14: Moi je me dis, c'est comme toutes les autres matières, plus tu sais de choses et tu es bon en maths, français, grammaire, plus tu auras plusieurs métiers à ta disposition.
15: J'ai jamais trop aimé les maths, mais je sais que je pense que ça va beaucoup servir.
16: En fait, les maths, c'est une des premières matières à être inventée. Les maths, c'est la base de l'école.
17: Pour payer quelque chose, il faut se servir des maths pour, par exemple, compter les pièces, les billets, etc. En fait, les maths, il y a beaucoup de choses qui servent à beaucoup de choses. Il y a des choses où tu vas jamais t'en servir en mathématiques, quoi. Par exemple, la géométrie, tu t'en sers que dans quelques métiers. Tu vas pas t'en servir dans tous les métiers du monde.
18: On était parti à Cultura et j'avais pris des sous, mais j'avais mal compté. Donc, je demande à ma mère de payer parce que j'avais pas assez. Mais du coup, faut compter tout. Faut compter les centimes et les euros et tout ça.
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1: Me voilà devant le gymnase Honoré et Jean Fleury. Quartier Coubertin, quoi. Alors, il y a les gars de la ville, là, qui sont en train de nettoyer tout ça. Les rues. Bon, je vais aller les embêter un petit peu. Peut-être même essayer de conduire, aller savoir. Sur un malentendu. Bonjour. Je voulais savoir si je peux monter avec vous pour voir comment ça marche, votre petite machine.
2: On n'a vraiment pas le droit.
1: On met juste un petit tour.
3: Si vous voulez.
2: Oui, ok, d'accord.
1: Merci. Le volant est à droite.
3: Oui.
4: Quand on n'est pas habitué, ça fait drôle la première fois, en fait.
1: Eh ben, il faudrait aller conduire en Angleterre.
3: Oui.
1: Comment ça marche, cette affaire ?
3: C'est un joystick, c'est-à-dire qu'on fait descendre le joystick, les balais descendent, la machine démarre, on passe la vitesse 1, et puis voilà.
1: Alors, bon, les balais nettoient, donc ça envoie de l'eau et tout.
3: Ça envoie de l'eau,
1: après...
3: et ça ramasse toute la merde, si on peut dire comme ça, oui.
1: Voilà. Ça la met où, toute la merde ?
3: Ça la met dans la... Il y a une cuve à l'intérieur, ça la met tout à l'intérieur. Et après, quand on fait de matinée, on va vider.
1: Vous la videz où ?
3: On la vide au jardin, le coq. Il y a une benne affrétée exprès pour...
1: Ah, d'accord.
3: Voilà.
1: Vous êtes en train de faire un gros bouchon.
3: Mais c'est le service public. Mais après, c'est les premiers à être contents quand c'est propre.
1: Je peux conduire ?
3: Non.
1: Eh bien, il y a une autre petite voiturette. Tiens, on va aller le voir.
5: Bonjour.
1: Bonjour. Ah, c'est pas la même que celle de Jocelyn ?
5: Non, parce que lui, c'est une balayeuse et nous, c'est une labeuse. Et il passe derrière nous.
1: Ah, ça y est, j'ai compris le truc. Je peux conduire ?
5: Ah non, là, je peux pas, là.
1: Il y a un degré de conducteur. Il y a des conducteurs, ils conduisent les balayeuses et les autres, ils conduisent les laveuses.
5: Oui, parce que là, il faut passer un cassès. Parce que pour une balayeuse, il faut avoir le poids lourd et voilà.
1: Bon, Fabrice, il paraît que c'est vous le rigolo de la bande.
6: Peut-être. Vaut mieux rire au boulot que ça la gueule.
1: Moi, quand on a un Karcher comme ça dans les mains, on n'a pas envie parfois de donner un petit coup de Karcher de temps en temps, de faire des blagues, quoi.
6: On n'a pas trop le temps.
1: Bon, une petite blague vite fait sur un passant. Je peux essayer ?
6: Non.
1: Non. J'ai essayé de conduire, mais personne ne veut me prêter son matériel.
6: Non, c'est interdit.
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7: Alicia Bremonde, oui, notre expression du jour, est ou estre entre Gallia que Rabastens en français. Bon, c'est assez simple à comprendre.
8: Oui, même moi j'ai compris.
7: Ben oui,
8: être entre Gaillac et Rabastens.
7: Voilà, cette expression, vous pouvez l'utiliser quand une personne a abusé d'un peu trop de vin, des billes, loubi. Qui, mais je dis le vin, mais ça peut être quelque chose d'autre, notre alcool. Dilentabe, que sera, ben, que l'opération entre Gaillac et Rabastens.
8: Ouais, alors, toujours avec modération, on est d'accord, mais c'est quand quelqu'un est un petit peu peut-être, voire beaucoup pompette.
7: Eh oh, vous m'avez entendu, vous avez compris. Ouais. Balmain et qui buffait pas, il a le coup test. Il vaut mieux que cette personne ne souffle pas dans le ballon. À qui ouais. Pour revenir à l'expression, il y a à Bistodenaz, 20 km entre Gallac et Rabastens. Donc ça fait 20 km environ. La route est un peu sinueuse entre Gallac et Rabastens. Et surtout, elle longe le vignoble gaillacois, d'où l'origine de l'expression est entre Gallac et Rabastens.
8: Jérôme, il y a d'autres expressions dans le même style ?
7: Ben, Nutsita Gascu, qu'est-ce qu'on disait, per exemple, qu'a cargat à Madira ? Littéralement, il a chargé à Madiran. Le vignoble de Madiran se situe en Gascogne, aux confins des départements du Gers, des Hautes-Pyrénées et des Pyrénées-Atlantiques. Aoué ou abé cargat à Madira, littéralement, donc avoir chargé à Madiran, c'est être ivre, tout comme être... Este beuet, et beuet du verbe beuet qui veut dire boire en occitan gascon.
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9: Ce sont les jumeaux les plus connus des Pays de Savoie, Philippe et Jean-Noël de Paris. Ils partent depuis des années à la rencontre des Savoyards, des Hauts-Savoyards avec leurs caméras. Et chaque jour, ils nous racontent leur anecdote croustillante dans la place du village. Et c'est Philippe qui est avec nous. Bonjour.
10: Bonjour Laurent.
9: Alors aujourd'hui, pour la place du village, comme vous, beau et fort. On va parler d'un jeune agriculteur passionné à Beaufort-sur-Doron.
10: Merci Laurent, je vous renvoie le compliment. Nous nous dirigeons dans le Beaufortin et plus précisément sur la commune de Beaufort et même le village d'Arèche. Et là, on s'arrête sur la route du Planet. On est à 1100 mètres d'altitude et on rencontre Rémi Gachet, un tout jeune agriculteur en GAEC, comme on dit, GAEC de l'Argentine. C'est le nom du torrent qui coule derrière la ferme. Et Rémi est associé dans la ferme avec sa maman et son frère. Il possède une quarantaine de vaches, toutes de race tarine.
9: Et les vaches sont encore à l'étable.
10: Eh oui, l'hiver est particulièrement long, nous dit Rémi. Et on vous rappelle qu'on est le 25 avril. Les vaches de Rémi sont rentrées depuis les premières neiges au début du mois de novembre et elles ne ressortiront qu'au début du mois de mai, soit 6 longs mois à l'étable. Et l'étable de Rémi a une particularité. Elle est toute récente. Elle possède carrément une baie vitrée, comme dans les beaux chalets de montagne, qui donne beaucoup de lumière et beaucoup de soleil aux bêtes. Source, nous dit-il, de bien-être, de bonne santé pour les bêtes.
9: Et puis là, il va vous décrire la particularité physique de la race tarine.
10: Évidemment, il les aime, ces vaches, et il nous rappelle que les tarines sont toujours les yeux fardés. Il nous dit que ce sont les plus belles vaches, on veut bien le croire. Il nous explique aussi que la couleur noire autour des yeux est une protection contre le soleil en montagne, et qu'elles n'ont pas les yeux irrités. Autre particularité, elles ont toute la langue grise. C'est une caractéristique de la tarine. Et chez les tarines, toutes les extrémités sont noires ou grises, le bout des cornes, autour des oreilles, le bout du nez, le museau, la langue, on l'a dit, et même le bout des pieds, le bout des sabots est noir, nous dit-il.
9: Et à Beaufort, on pense forcément au fromage.
10: On reconnaît Laurent le gourmand ici, et oui, avec ce brûlé, Rémi fait bien sûr les bons fromages de Beaufort, un lait qui est transformé par la célèbre coopérative de Beaufort, juste à côté. On rappelle qu'il s'agit là d'un des meilleurs fromages de France, appelé le prince des gruyères. Et c'est incontestablement un lait qui est le mieux valorisé de toute la France. Rémi est également moniteur de ski pendant l'hiver, uniquement pendant les vacances, 15 jours à Noël, un mois en février, double actif pendant la saison, et nous dit voilà, vache le matin, ski la journée, vache le soir, sans oublier quelques descentes au flambeau. Et ce jour-là, il est 16h quand nous quittons Rémi. Rémi va attaquer le travail, et nous, on sentait bien que les vaches avaient qu'une envie, c'était d'aller brouter l'herbe fraîche dehors, mais il était encore assez tôt pour le faire, il fallait attendre encore un petit peu.
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1: La dernière fois que vous y êtes allé, je suis sûr que vous aviez un kawé fluo et un petit goûter dans un sac en plastique préparé par maman. Avec plus de 80 oiseaux de proie et 30 espèces différentes, et surtout un spectacle où le seul effet spécial, c'est la nature elle-même, aujourd'hui, je teste pour vous la volerie des aigles. Nous sommes dans les ruines du château de Kilsheim, c'est juste sous le Haut-Königsbourg, et je grimpe les derniers mètres à pied vers la volerie, où je suis déjà accueilli par Eric Renaud, le directeur du site, et une équipe de soigneurs passionnés, et quelques cris que j'entends au loin, assez impressionnants, d'oiseaux qui ont l'air quand même assez gros. Et on commence par les coulisses, derrière la zone qui est accessible au public. Et Alexandre, qui est soigneur, est équipé d'un gant en cuir sur tout le bras, et surtout, il est d'un calme absolu. Et je crois que c'est nécessaire. Et autour de nous, plein d'oiseaux. Et chacun d'entre eux est identifié, suivi, observé quotidiennement. Et j'apprends d'ailleurs que les oiseaux ne sont jamais forcés à voler. Non. Ils participent volontairement grâce à un entraînement basé sur la confiance et le renforcement positif. On les encourage, puis on leur donne des petites gâteries pour les remercier quand même. Et c'est ainsi qu'Alexandre me propose évidemment de tenir le gant. Oui, alors pas pour sortir la tarte du four, mais pour tenir, non pas un pigeon non plus, mais bel et bien un aigle, oui, qui passe tranquillement du gant d'Alex et au mien, voilà. Battement d'ailes XXL, je sens les plumes sur ma face, oui, parce qu'il fait son petit point, le petit bonhomme. Et heureusement que je suis accompagné, Et étonnamment, je n'ai pas eu trop peur, parce que le regard de l'aigle est si perçant que j'étais quelque peu fasciné. Même si mon bras, lui, l'était un peu moins. La volerie des aigles, c'est la première volerie créée en France. C'était en 1968. Et à l'époque, elle avait été créée surtout pour changer l'image qu'on avait des rapaces qui ont été longtemps persécutés. Allez, hop, le spectacle commence. Je m'installe dans les gradins et je constate que pas de musique spectaculaire. Juste une voix, des explications sur la vie et les comportements des rapaces. Et soudain... lointain dans le ciel au-dessus de nous, un vautour apparaît au-dessus des remparts, silence total. Et même les enfants arrêtent de parler, ça c'est pas mal. Le soigneur explique que certains oiseaux dépassent même les 2 mètres d'envergure. Et c'est grand 2 mètres, Et il demande au public de rester bien immobile pour faire un passage encore plus près de nos têtes. Alors j'applique, je reste immobile, et sauf que ma tête, elle continue de regarder l'oiseau au-dessus de nous, un peu comme au tennis. Mauvais réflexe. Et j'entends mon voisin qui me chuchote « Faut pas bouger !» Ah oui, en effet, parce que plusieurs rapaces s'élancent, chouette, aigle, pigargue, et on en prend plein les yeux. En tout cas, moi, j'ai retenu une chose, c'est qu'ici, c'est pas les humains qui regardent un show d'oiseaux, c'est plutôt l'inverse, c'est les oiseaux qui nous observent en train d'essayer de rester calme. Et ça, c'est tout un spectacle.
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2: Nicolas Dangle, gérant de l'entreprise Rêve en Van basée à Nexon.
3: Les Limousins sont formidables. Stéphane Pigateau.
2: Ma première formation qui a été un DUT génie civil à Aigleton, en fait, ça a été un peu le tremplin et ça m'a boosté et motivé pour continuer dans ce sens-là. C'était plutôt le BTP et notamment les travaux publics. L'envie d'aller sur le terrain, de faire du chantier, des projets de construction.
4: Les études se poursuivent, vous passez vos diplômes. Ensuite, les jobs arrivent, donc là, dans le BTP toujours.
2: Dans le BTP tout de suite, pendant 7 ans. 2 ans dans le Cantal et 5 ans sur la région bordelaise. Conducteur de travaux, donc c'est-à-dire que j'avais en gestion plusieurs équipes de travaux. Que ce soit de l'assainissement, du terrassement, des réseaux d'eau, des travaux routiers, gestion d'équipe on va dire. Entre 30 et 40 personnes, suivant le pic d'activité un peu de l'entreprise.
4: À cette époque-là, vous êtes plutôt heureux, bien dans votre boulot, bien dans votre vie, vous faites ce que vous aimez depuis tout petit.
2: Exactement, je fais ce que j'aime. Mais avec le temps, l'amplitude horaire devient importante, des chantiers de jour, des chantiers de nuit. Au bout d'un moment, il y a un semblant de ras-le-bol et l'envie de penser à autre chose et de prendre du temps peut-être pour soi.
4: Exactement. Vous prenez des sabbatiques et alors là, c'est voyage au bout du monde.
2: Tour du monde, ouais. L'envie, un billet aller pour le Pérou et puis on verra ce qui va se passer. Puis après, un passage en Asie et un grand stop en Océanie, notamment en Nouvelle-Zélande.
4: Et puis là, en Nouvelle-Zélande, vous trouvez du travail, vous restez un peu sur place pour visiter.
2: Pour visiter, du travail pour faire un peu d'argent, pour continuer le voyage et pour s'acheter un premier petit camion à aménager. Parce que voilà, la Nouvelle-Zélande, c'est un peu comme l'Australie, c'est deux pays qui sont connus un peu pour la van life.
4: Vous êtes avec votre compagne, c'est ça?
2: Exactement.
4: Ouais, et tous les deux, vous n'y connaissez rien en aménagement de van. Donc vous achetez ce petit camion en Nouvelle-Zélande pour faire le tour de l'île. Vous l'aménagez vous-même?
2: Ouais, on l'aménage nous-mêmes. C'est-à-dire que la journée, on bosse et le soir, dans l'exploitation, on garde quelques outils, quelques palettes. Et puis on bricole un bout de meuble, un bout de plan de travail pour faire un semblant de cuisine. Et puis voilà, c'est très sommaire, mais ça fait notre premier van aménagé, on va dire.
4: Donc là, vous faites le tour de la Nouvelle-Zélande, vous visitez, vous profitez. Et puis quand même, dans votre tête, vous vous dites, revenir en France, repartir sur les chantiers, j'ai plus envie, quoi.
2: Moins d'envie, enfin, surtout l'envie de changer et de faire autre chose. Trois mois sur la route avec notre petit camion. Allez, on va rentrer en Limousin et pourquoi pas lancer cette activité.
4: Et là, directement en rentrant, c'est-à-dire que vous savez avec votre compagne que vous allez rentrer en France et que c'est ça que vous allez faire?
2: L'idée, ouais, elle est concrète. Quand on atterrit en France, à l'été 2019, je sais que objectif début 2020, c'est de lancer une boîte d'aménagement de camions. Et janvier 2020, donc 6 mois après, création de l'entreprise Rêve en Van.
4: 3 mois après, c'est le Covid, c'est le confinement. Qu'est-ce qui se passe dans votre tête à ce moment-là? Vous réagissez comment?
2: À l'instant T, il y a forcément un moment de doute. Hein. Et puis en fait, avec le temps, confiné, donc création du site internet, se lancer sur les réseaux sociaux, aménager l'atelier.
4: Et c'est quoi de ce dont vous êtes le plus fier dans tout ce parcours?
2: J'avais un bon train de vie, j'avais un salaire correct, une voiture de fonction, etc. Enfin voilà, tout allait bien. Il y a des personnes qui n'y ont pas cru, qui m'ont dit non mais tu vas te planter. Aujourd'hui, de leur dire 6 ans après que je suis toujours là, je suis toujours en vie et que je m'éclate dans ce que je fais, je pense que c'est une petite fierté, ouais.
4: Voilà, mais le van, ce sera jusqu'au bout de votre vie, vous pensez?
2: Ah ouais, bon, on va essayer. Ouais. Après, peut-être que si on se revoit dans 10 ans, je serai sur autre chose, mais en tout cas pour l'instant, je vais y rester, ouais.
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1: Bonjour Julie, bonjour tout le monde.
2: Il y a un débat, Lucie, sur l'origine de la Loire. Je ne sais pas si vous qui nous écoutez, vous êtes au courant, mais c'est ce que vous nous racontez en tout cas aujourd'hui.
1: Oui, alors je parle bien du fleuve. Le plus long fleuve qui s'écoule entièrement en France. 1020 km de long. Fleuve légendaire, royal, qui a vu naître ses fameux châteaux. Fleuve sauvage aussi, puisque c'est l'un de ses surnoms. Est-ce que vous savez où la Loire prend sa source, Julie?
2: Mais oui, carrément, je le sais, Lucie mieux sait qu'elle prend sa source au Mont Gerbier de Jonc.
1: Excellente réponse, bravo, c'est en Ardèche, dans le Massif central. Plus précisément, c'est une montagne, le Mont Gerbier de Jonc, très reconnaissable avec sa forme arrondie. C'est un ancien volcan qui semble avoir été posé là, comme ça, par un géant. La Loire prend apparemment sa source à environ 1400 mètres d'altitude. Et je dis environ parce que, encore une fois, il y a débat. Sur place, il y a trois sources différentes qui sont indiquées comme étant la source de la Loire. Il y a l'authentique source de la Loire, la géographique source de la Loire et la véritable source de la Loire. Les trois sont des filets d'eau ou au mieux des ruisseaux. Et là, c'est le moment de se souvenir de vos cours de primaire. Pour former un fleuve, il faut qu'il y ait une source, rejointe par d'autres sources affluentes, puis par des rivières affluentes, etc., etc., pour finalement que tout ça aille se jeter dans la mer. Mais alors, comment il peut y avoir une source géographique, une source véritable et une source authentique de la Loire? Eh bien parce que les propriétaires des terrains sur lesquels sont situées ces sources se sont chamaillés pendant longtemps pour savoir lequel était le propriétaire de la source de la Loire, question certainement d'argent et de tourisme.
2: Bien sûr, aujourd'hui, Lucie, c'est fini quand même, les chamailleries, tout le monde s'est mis d'accord.
1: Bien sûr que oui, tout ça c'est terminé. Aujourd'hui, on parle des sources de la Loire. En fait, la Loire prendrait sa source dans la nappe phréatique sous le mont Gerbier de Jonc. Nappe phréatique qui fait jaillir non pas trois sources, mais une trentaine au pied du mont. Alors, il n'y a pas de source officielle en fait. Et cerise sur le gâteau, certains bénévoles se sont mis à chercher quelle était la vraie source de la Loire. Et ils se sont rendus compte que le premier affluent du fleuve prenait sa source plus haut et plus loin que ces fameuses sources dont je vous parlais tout à l'heure. Même si on n'est pas sûr de sa source principale, on est sûr qu'elle se jette à Saint-Nazaire. Et là, il n'y a pas besoin d'investigation.
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1: Timéo, le chasseur.
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1: Révélé par The Voice Kids, Timéo Béas est un jeune chanteur originaire de Cran. 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
1: Pour l'un de ses enregistrements, il rend hommage à Michel Delpech.

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0: Le créateur et producteur du spectacle Gospel pour 100 voix, Jean-Baptiste Guyon. Le spectacle est en tournée dans toute la France jusqu'en 2027. L'occasion de parler de cette musique peu représentée dans les médias, alors que, vu le taux de remplissage des salles de concert, vous adorez ça.
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0: Salut à toutes, salut à tous et bienvenue dans Décibel. Merci d'être avec nous. On est ensemble en direct jusqu'à 21h. L'actu musicale du jour, c'est l'anniversaire de Renaud. C'est notre coup de cœur pour la Maison Tellier. C'est le début de la semaine spéciale Eurovision. Vous le savez, votre radio ici est partenaire du plus grand concours de chant du monde. Et notre expert Laurent Petit-Guillaume viendra vous donner ses premiers pronostics et les derniers potins. Tout à l'heure, il est encore en France pour le moment, Lolo. Il partira pour Vienne mercredi, mais il sera tous les soirs de la semaine dans l'émission. Enfin, des nouvelles de Michel Polnareff. Ça fait jamais de mal et ça fait toujours plaisir. C'est à suivre dans Décibel. Mais d'abord, comme promis, Gospel. Jean-Baptiste Guyon, bonsoir.
3: Bonsoir.
0: Bienvenue dans Décibel. Vous êtes le créateur et le producteur du spectacle Gospel pour 100 voix, comme son nom l'indique, sur scène. Une centaine de chanteurs, qu'ils soient choristes ou solistes, des musiciens live aussi, et une énorme tournée, quelques dates là avant les grandes vacances, et puis surtout ensuite à la rentrée et jusqu'en février 2027. Ce projet de mettre tous ces musiciens, toutes ces voix, ensemble sur scène, ça remonte à quand pour vous ?
3: 15 mai 1998.
0: Ah, vous avez le jour précis.
3: Oui, c'était le 15 et 16 mai 1998 pour fêter les 150 ans de l'abolition de l'esclavagisme. Au départ, c'était un one shot, juste une représentation, enfin deux représentations, puisque la première a été complète immédiatement.
0: Ouais, donc des concerts commémoratifs.
3: Commémoratifs. C'était, le principe, c'était de réunir toutes les chorales de gospel un petit peu des États-Unis, françaises, qui vivotaient chacune dans leur coin. Et puis de deux concerts, c'est devenu 10, c'est devenu 50, c'est devenu 100, c'est devenu 200, c'est devenu 500, c'est devenu 600. Et ça fait 28 ans que ça dure.
0: Incroyable. Bravo, bravo pour ce succès Gospel pour 100 voix qui s'exporte dans le monde entier. Chez nos amis anglo-saxons, vous vous appelez 100 Voices of Gospel et vous êtes passé à l'équivalent de la France, un incroyable talent, mais en Grande-Bretagne, Britain's Got Talent.

0: 100 Voices of Gospel, c'est donc Gospel pour 100 voix. La télé-réalité, télé-crochet anglaise a été bluffée, on voit hein, dans les images. Alors le son est pas terrible, vous m'excuserez, mais on a enregistré la télé. Mais le jury est en transe, le public est en transe. C'est incroyable, c'est un souvenir fort pour vous, comme ça, ces grands moments de télévision avec les 100 voix.
1: Ouais, c'est un souvenir incroyable, surtout que ce qui s'est passé, ça ne s'était jamais passé dans l'émission de Britain Got Talent, c'est-à-dire on n'a pas eu un golden buzzer, mais deux golden buzzer.
0: Alors golden buzzer, ça veut dire quoi?
1: Vous savez, c'est quand on appuie et qu'on est qualifié directement pour la finale,
0: la demi-finale. On est intouchable, quoi.
1: On est intouchable et non seulement c'était très rigolo parce qu'ils se sont vraiment disputés Alexa Dixon et Simon Cowell, parce que Simon Cowell, le créateur de l'émission, qui avait fait toutes les règles, et donc dans les règles il y a le fait que à la fin de la prestation chaque juré donne son sentiment, et une fois que tout le monde a donné son sentiment, celui qui veut appuyer sur le golden buzzer appuie sur le golden buzzer, ce qu'avait décidé de faire Simon Cowell, donc le créateur de Britain Got Talent, et sauf que Alexa Dixon n'a absolument pas suivi la règle, et à peine on avait fini, elle a appuyé sur le golden buzzer, rendant complètement hystérique Simon Cowell, qui a considéré qu'on lui avait volé son golden buzzer. Voilà.
0: Et dans ce sens-là, c'est plutôt bien, les engueulades.
1: C'était plutôt sympa.
0: Qui vous a aimé en premier et le plus fort. J'avoue que c'est assez incroyable. Donc, vous avez fait avec ce gospel pour 100 voix de grandes émissions de télé, donc au Royaume-Uni, on l'a dit, en France, évidemment, en Suisse, en Belgique, en Allemagne, en Italie, aux Pays-Bas, en Autriche, en Tunisie, en Martinique, enfin bon, partout, en gros, partout dans le monde. Les tournées aussi, hein, vous emmène absolument partout dans le monde. En tout, vous avez calculé qu'il y a à peu près 1 million de personnes qui sont déjà venues voir un de vos spectacles.
1: Ah oui, oui.
0: On a
1: dépassé le million de spectateurs.
0: C'est magnifique. Alors le gospel en France, hein, je le disais, c'est marrant parce que c'est plutôt une musique noire américaine. En France, on peut chanter du gospel. Nicoletta l'a fait, évidemment, son Mamie Blue. Qu'est-ce que c'est à part du gospel? Nicoletta, d'ailleurs, qui fait régulièrement des concerts accompagnés par une chorale gospel. On pense aussi à Florent Pagny, qui a repris un des standards du gospel, Oh Happy Day.

Comme Standard Oh Happy Day, chanté par Carole Fredericks, l'ami très proche de Jean-Jacques Goldman. Ils avaient fait un trio ensemble, hein, Fredericks, Goldman, Jones. Carole Fredericks, donc elle, chanteuse noire américaine, maîtrisait parfaitement son Oh Happy Day sur l'album Springfield en 96. Oh.

0: Je parle de standard, comme dans le blues ou dans le jazz, mais c'est le cas. Il y a des chansons, des chants gospel qui sont, j'imagine, incontournables. Celui-ci fait partie systématiquement de vos spectacles.
1: Alors,
0: tournée après tournée.
1: J'ai essayé une année de ne pas mettre, parce qu'on n'en pouvait plus, au Happy Day ou When the Saints. Ça a été l'émeute. On a fait deux dates et j'ai remis tout de suite. Tout de suite, non, mais les gens attendaient. Enfin, le concert n'était pas fini tant qu'il n'y avait pas eu au Happy Day. Donc, j'ai compris la leçon et on l'a remis immédiatement. Voilà.
0: Alors, on va faire pareil. On ne veut pas de manif devant les studios d'ici pour tous les fans de gospel et même ceux qui ne connaissent pas tellement bien cette musique. C'est vrai que c'est une chanson incroyable. Ici, elle est chantée par les Edwin Sawkins Singers avec Dorothy Coombs Morrison en soliste. Oh, Happy Day. Et sachez donc que vous pourrez entendre cette chanson si vous allez applaudir gospel pour 100 voix. Ce que je vous recommande de faire, évidemment. On va vous en dire un petit peu plus sur le spectacle avec Jean-Baptiste Guyon, créateur et producteur de gospel pour 100 voix. Il est ce soir l'invité de Décibels.

0: The Edwin Hawkins Singers, Oh Happy Day, avec Dorothy Coombs Morrison. Vous écoutez ici, c'est Décibel, et avec mon invité Jean-Baptiste Guyon, qui est le créateur et producteur du spectacle Gospel pour 100 voix. On a une bonne nouvelle à vous annoncer, les prochains concerts, c'est très très très bientôt, samedi 30 mai à Paris au Dôme, ensuite rendez-vous le 5 juin à Niort, le 6 juin au Zénith de Toulouse, le 7 au Zénith de Pau, toujours au mois de juin, le 20 à Laval, oui, à l'espace Mayenne. Et puis ensuite, après les grandes vacances, alors là, vous enchaînez les Zéniths et les Arénas, Brest, Rennes, il y a également Saint-Brieuc, Lille, Le Havre, Dunkerque, à nouveau Laval, visiblement vous avez des fans là-bas, Le Mans, Boulogne-sur-Mer, Bourges, et puis ensuite, en 2027, Clermont-Ferrand, La Baule, Bordeaux, Limoges, etc., etc. C'est un carton, ce gospel pour 100 voix. Visuellement, on a donc tous les choristes face à nous, c'est ça, quand nous sommes dans la salle, tous les choristes sur scène, un groupe live, les lumières, la totale.
1: Des danseurs.
0: Des danseurs.
1: Des danseurs, 8 danseurs, et puis des surprises, dont je ne parle pas. Mais je voulais que le spectacle soit en 3 dimensions. Donc il y a une première dimension qui est évidemment la scène, avec les musiciens et les danseurs. La deuxième dimension, c'est effectivement le chœur qui est surélevé. Et puis il y a une troisième dimension, mais ça, il faut venir voir le spectacle.
0: Ah, c'est le côté divin du gospel. À quoi ça ressemble, gospel pour 100 voix? Des chansons que vous allez découvrir et d'autres que vous connaissez.

0: si on ne parle pas anglais, c'est une musique qui nous touche au cœur. On comprend tout de suite de quoi ça parle. Ça donne de l'élan, le gospel. À quoi c'est dû, d'après vous, cette modernité, cette connexion avec nous
1: Alors, le gospel, c'est pas un simple concert, hein. C'est surtout un message, le gospel. C'est un message d'amour, de paix, de tolérance et de partage. Oui, il y a le fond. Oui, il y a la forme qui est la musique, mais il y a aussi le fond. Et en fait, je crois que c'est ça qui fait que depuis 28 ans, il faut vraiment voir la réaction du public. Après, on invite certaines personnes à venir nous rencontrer. Et c'est toujours la même chose, c'est qu'ils ne s'attendent pas à recevoir ça. Ouais. Ils s'attendent à voir un concert.
0: Et des performances vocales exceptionnelles.
1: Ils s'attendent à voir des performances vocales exceptionnelles, ça c'est sûr. Mais il y a autre chose qu'ils reçoivent. C'est notre message. Et c'est pour ça que c'est très facile pour moi d'emmener cette troupe de 130 personnes, parce qu'il y a 100 personnes sur scène, mais il y a aussi 30 techniciens. C'est parce qu'on va tous dans le même sens.
0: Ouais. Ce sont des chants qui, traditionnellement, sont chantés dans les églises, hein, les chants gospel. Ceci dit, ça va au-delà de la religion.
1: Oui, parce que le message est universel. Gospel, c'est God speaking, les paroles d'évangile. Mais le gospel a pris toutes les formes musicales possibles et imaginables. La seule chose qui compte, c'est effectivement le message. Elvis Presley a fait 2 albums de gospel et c'est pas un chanteur noir américain mais voilà. Alors, et plus près de nous, vous avez des gens comme Eminem, vous avez des rappeurs comme Tupac qui ont fait,
0: ouais.
1: Beyoncé évidemment a commencé dans le gospel, Michael Jackson, enfin ils sont tous nés dans le gospel.
0: Mais oui, je pense même à Like a Prayer, Madonna, chorale gospel.

0: c'est une musique assez récente, hein, finalement, Jean-Baptiste.
1: L'acte fondateur du gospel, c'est 1949.
0: Ah oui, c'est très récent.
1: C'est hyper récent. C'est un bluesman qui s'appelle Thomas Dorsey. Il va faire une convention de blues. Il laisse sa femme en train d'accoucher de ses deux enfants. Sa femme en train d'accoucher de son enfant. Il sort de scène pour savoir comment s'est passé l'accouchement et il apprend que sa femme et son enfant sont morts dans l'accouchement. Et il écrit la première chanson de Gospel, des paroles d'évangile sur de la musique blues, qui s'appelle Take My Hand, I Love the Lord. Et à partir de ce moment-là, tous les bluesmen noirs américains, tous les musiciens, tous les chanteurs noirs américains se sont engouffrés dans ce nouveau style musical qui avait la forme, mais qui avait aussi le fond. Okay. Et ils ont puisé dans le répertoire du Negro Spiritual, qui lui était le chant que chantaient les esclaves noirs dans les champs de coton, non seulement pour se donner du courage, parce que la soul, c'est l'état d'âme, mais le gospel, c'est l'espoir. Alors, il chantait dans les champs de coton non seulement pour se donner de l'espoir, mais aussi pour pouvoir communiquer entre eux, parce qu'ils n'avaient pas le droit
0: de dialoguer.
1: Ils n'avaient pas le droit de se parler. Ouais. Mais comme ils venaient tous du même endroit, ils parlaient tantôt Swahili, tantôt Wolof, tantôt un dialecte, et ça leur permettait de communiquer dans les champs, dans leur dialecte, et de se passer des messages. Alors voilà, c'est tout le monde s'est engouffré, mais le vrai acte fondateur, c'est 1949.
0: Et quand est-ce que ça devient ces chorales incroyables que tout le monde admire?
1: Alors, on l'a chanté surtout dans les églises, ce qu'on appelle les mass choir, parce que dans les églises, pendant les messes, évidemment protestantes, tout le monde a le droit de chanter. Ouais. On n'est pas forcément professionnel. Tous ceux qui font partie de l'église ont le droit de chanter. Donc évidemment, si vous aviez 100, 200, 300 personnes, vous aviez des chorales de 100, 200, 300 personnes.
0: Ah là là, c'est beau. Et qui sont vos chanteurs?
1: Ils viennent de 45 nationalités ou origines différentes.
0: Ah mais c'est les Nations Unies, votre truc. C'est incroyable.
1: Oui, alors ils viennent. Pourquoi? Parce que le gospel se chante partout dans le monde.
0: Ouais, bien sûr.
1: Il se chante effectivement aux États-Unis, mais il se chante surtout en Afrique. Et il se chante actuellement. Vous savez, ceux qui sont précurseurs du chant gospel à travers le monde, c'est ceux de Nouvelle-Zélande.
0: Ah,
1: c'est les
0: ouais.
1: Néo-Zélandais. Oui, on a deux titres. Qu'on reprend de Nouvelle-Zélande et c'est une musique incroyablement forte. Donc c'est des gens qui viennent, il y a des gens qui viennent du Venezuela, qui viennent du Mexique, du Brésil, des gens qui viennent d'Italie, des Comores, qui viennent des Antilles, qui viennent de Madagascar, qui viennent de, je pourrais pas tous vous les citer, mais qui viennent du Sénégal, qui viennent ouais. du Ghana, qui viennent de Guinée-Bissau, enfin voilà, évidemment des Américains, des Italiens, enfin voilà.
0: Comment ça fonctionne, gospel pour 100 voix? Est-ce qu'il y a des chanteurs, alors soit dans le chœur, soit des solistes, qui sont avec vous depuis 28 ans? Ou est-ce que vous faites des castings pour renouveler les voix?
1: Alors, on fait les deux. Vous avez notamment Emmanuel Pijob qui a fait les beaux jours de The Voice, comme Dominique Magloire à l'époque, et qui est là depuis le premier jour.
0: Incroyable.
1: Depuis 1998. J'ai quelques choristes, mais beaucoup sont partis, parce que évidemment, bien sûr, 28 ans dans la même. Puis moi, j'ai besoin d'énergie. J'ai besoin que ce qui revient le plus souvent, c'est on prend une bouffée d'énergie incroyable. Parce que quand vous avez 100 gamins, la moyenne d'âge c'est 28-29 ans quand même dans la chorale, qui et des danseurs de 20 ans qui vous amènent pendant 2 heures cette énergie-là, il faut pouvoir tenir la route, chanter et danser pendant 2 heures.
0: Gospel pour 100 voix, le prochain spectacle c'est samedi 30 mai, c'est très bientôt à Paris, au Dôme, l'ancien palais des sports. Et tiens, en parlant de jeunesse et d'entrain et d'allant, et aussi de la relative jeunesse de la musique gospel, j'avais envie qu'on écoute les Joubert Singers. Ça, c'est un tube, mais ça date de 1985, donc c'est pas plus vieux que Madonna ou Michael Jackson. C'est une chanson qui s'appelle Stand on the Word, qui a été créée en 1982 à l'église baptiste de Crown Heights à New York, et qui a été remixée par Larry Levan, adapté par Kids. Vous la connaissez par cœur et c'est du gospel.

0: Man on the World. Au milieu des années 80, les Joubert Singers, remixés par Larry Levan. Ça, c'est du 100% New York. Et puis, donc, la version Kids que vous entendez, et notamment, il me semble, dans une des seules scènes réjouissantes et où on respire bien, de Police, le film de Mai Wen sur la Brigade des Mineurs. Voilà, c'est la chanson qui permet à toute l'équipe de la Brigade des Mineurs de lâcher un peu les chevaux, de rigoler et de chanter. Ça fait ça aussi, n'est-ce pas, le gospel. Il y a un côté où les gens sortent plus détendus avec un plus grand sourire que quand ils sont arrivés.
1: Oui, ils ont l'impression d'avoir vécu quelque chose de différent qu'un simple concert. Et il y a beaucoup d'émotions, hein, attention, hein, parce que le message est fort. Mais oui, effectivement, ça danse beaucoup aussi.
0: Gospel pour 100 voix en tournée partout dans le monde, mais précisément en France jusqu'en février 2027. On continue à en parler dans moins d'une minute sur votre radio ici. Et oui, bien sûr, on va parler de Sister Act.
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0: Et avec Jean-Baptiste Guyon, qui est le créateur et le producteur du spectacle Gospel pour 100 voix, on parle de son spectacle en particulier, mais du gospel aussi en général. Bientôt 30 ans, hein, vous nous le disiez, que ce spectacle fait le tour du monde. Le gospel, c'est donc une musique qui existe absolument partout. Ou est-ce qu'il y a encore des zones de la planète qui sont hermétiques ?
1: Écoutez, partout où on passe, ouais, L'accueil est le même. Ça a été évidemment, quand on a fait cette émission en Angleterre,
0: j'étais, got talent,
1: ouais, j'étais un peu sceptique. Enfin, j'étais un peu angoissé, mais moins que quand on a joué à Berlin. On a fait une émission en Allemagne qui s'appelait The Schlagerboom, qui est une émission qui est vue par 17 millions de personnes devant 30 000 spectateurs.
0: Ah oui, d'accord.
1: Et quand on a joué à Berlin ou à Munich ou à Leipzig, j'avais un peu d'angoisse en me disant mais comment va réagir le public allemand, comment va réagir le public autrichien, mais l'accueil est le même. Ouais.
0: Et les Américains, alors, puisqu'évidemment c'est leur musique, alors vous avez dit vous avez des choristes américains, vous avez des choristes de tous les pays, mais vous n'êtes pas américain. Alors est-ce que c'est la French Invasion quand vous débarquez là-bas?
1: Sincèrement, ils sont fans.
0: C'est vrai, ils sont contents. Ouais, ils disent pas que vous leur avez piqué.
1: Non, je vais vous dire pourquoi. Parce que, en fait, le spectacle est construit comme un voyage dans le temps et dans l'espace. Dans le temps, parce qu'on remonte aux origines du gospel pour aller jusqu'au chant que l'on chante actuellement dans les églises, dans les temples noirs américains. Mais c'est aussi un voyage dans l'espace parce que il se joue, le gospel se joue au Brésil, il se joue en Afrique, il se joue aux États-Unis, il se joue aux Antilles, mais il se joue aussi en Nouvelle-Zélande. Et en fait, les Américains, ils adorent le spectacle parce que ça, ils réécoutent des chants qu'ils n'entendent plus dans les temples. Dans les temples, on entend du Kanye West, on entend mais oui, on entend les nouveaux auteurs et compositeurs noirs américains, mais on n'entend plus When the Saints, on n'entend plus Happy Day, on n'entend plus Jericho, on n'entend plus This Line of Mine. Et c'est pour ça qu'ils adorent le spectacle, parce que pendant deux heures, c'est un changement d'ambiance, c'est un changement de message, c'est un changement de sonorité.
0: Alors il faut le voir et l'entendre en live pour le croire, mais pour le plaisir, petit extrait gospel pour 100 voix, So Many Times.

pour 100 voix. Whitney Houston a chanté le gospel dans le film The Bodyguard. C'est une chanteuse à succès, une pop star qui tombe amoureuse de son garde du corps, mais c'est aussi une chanteuse de gospel. Oh.

0: Jésus m'aime, oh oui, il m'aime, et d'ailleurs la Bible me le dit, voilà, c'est des paroles, oui, religieuses, très simples en fait, le gospel. Je disais tout à l'heure, si on ne parle pas anglais, on ressent de toute façon les vibrations, mais même en fait, c'est un vocabulaire hyper simple, on n'est pas perdu à un spectacle de gospel.
1: Non, et puis nous on a une particularité, c'est qu'on ne fait pas de prosélytisme, on n'est pas là pour ça.
0: Oui, c'est pas une messe.
1: Non, c'est pas une messe. J'ai pas voulu. Vous savez, quand j'ai commencé en 1995, Nicoletta, par exemple, chantait le gospel dans les églises.
0: Ouais.
1: Et moi, je refusais. Pour une simple et bonne raison, c'est que dans les années 50, on prenait tous les producteurs français, prenaient tout ce qui se marchait aux États-Unis, le francisait et on en faisait du Johnny Hallyday, etc., du France Gall, et on voilà. Et donc les producteurs français ont eu l'idée de faire venir le gospel et de faire la même chose, c'est-à-dire de les mettre dans des églises, sauf que les constructeurs de cathédrales et d'églises n'avaient pas travaillé sur l'acoustique. Comme on travaille dans les temples américains qui sont en bois, et l'acoustique n'était pas du tout le même, et donc le rendu n'était pas du tout le même. Et moi, j'ai refusé de faire ça en 95. J'ai décidé de prendre le gospel, de le retirer de l'église et de l'amener dans les salles de spectacle pour que ce soit un lieu neutre, parce qu'il y a des gens qui refusent d'aller dans les églises, mais pas dans les salles de spectacle, et d'amener le gospel aux gens. Et c'est ce qu'on fait avec Gospel pour son voix. On amène l'église aux gens et non pas ils viennent à l'église.
0: Il y a, je le disais, des films qui sont marquants. Alors Bodyguard, c'est une toute petite partie. En revanche, Sister Act, alors là, quel film incroyable. On est en 1992, donc quelques temps avant les débuts de votre gospel pour sans voix. C'est fou ce film, l'engouement. Est-ce que là c'est une renaissance mondiale pour le gospel, ce film avec Whoopi Goldberg, donc une chanteuse un peu exotique échappée de Las Vegas qui se retrouve chez les Bonnes Sœurs et qui chante du gospel.
1: Oui, bien sûr. Et puis ça a été Aretha Franklin dans les années 50-60, puis ça a été Sister Act, et puis après ça a été Kanye West qui a sorti un album de gospel il y a pas très longtemps. Oui, bien sûr. Et puis c'est ça qui est fantastique, c'est que à chaque époque correspond quelque chose de nouveau, un vent nouveau du gospel, mais qui date des origines du negro spiritual.
0: On a hâte de les retrouver sur scène, tous ces artistes. Gospel pour sans voix, la tournée continue, donc J-19 pour Paris, le Dôme, et puis ensuite vous enchaînez au mois de juin et vous reprenez au mois de novembre, après les grandes vacances, et entre temps j'imagine que vous partez à l'étranger en tournée aussi.
1: Non, là on va faire une pause. On a commencé le 9 janvier. Et tous les week-ends, 3 jours par semaine. Vous savez, il faut tenir, chanter et danser pendant 2 heures.
0: Oui.
1: Et il faut faire attention aux voix, il faut faire attention aux petits cœurs. Donc même s'ils sont jeunes,
0: ils ont droit à des vacances.
1: Donc on a une pause là pendant l'été.
0: Formidable. Merci d'être venu nous parler de ce spectacle et du gospel, Jean-Baptiste Guillon. On va se quitter en écoutant Dolores and the Sisters, extrait donc de Sister Act, le film. C'est une vraie chanson de gospel, c'est Chariot, I Will Follow Him, version Sister Act, en 1992, avec la voix gouailleuse de Whoopi Goldberg.

0: Si vous avez vu Sister Act dans les années 90, il est grand temps de le revoir. Et surtout si entre-temps, vous avez eu des enfants, des petits-enfants, des neveux, des nièces. Voilà un film qu'il faut partager avec les plus jeunes. Grand kiff de la musique et des blagues de Whoopi Goldberg. Ben oui, ça fait du bien les blagues.
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0: Tous les étés, à New York, il y a un événement qui est génial à Central Park qui s'appelle la Summer Stage, la scène d'été en plein cœur de Central Park. Une énorme scène de concerts et des concerts gratuits tous les soirs. Bon, certains payants, mais quand même pas mal gratuits. Et chaque année, autour du 14 juillet, il y a un soir de cette Summer Stage qui est réservé à la France pour le Bastille Day. Cette année, ça tombe le 12 juillet, donc on est très proche du 14 juillet. Et la programmation française de ce grand concert gratuit, écoutez, c'est plutôt éclectique. Il y a Black M, la troupe de Star 80, avec notamment début de soirée David et Jonathan et Gold, Laurent Voulzy, oui, madame, monsieur, et Michel Polnareff. Oui, Michel Polnareff, qui avait pourtant annoncé qu'il prenait sa retraite, mais évidemment pour aller représenter la France et peut-être même chanter Lettre à France depuis les États-Unis, là où il a écrit cette chanson, ça valait le coup, effectivement, de ressortir de la maison.

Imaginez une beauté comme ça à Central Park le 12 juillet, c'est possible et c'est gratuit. La Summer Stage, le Bastille Day à Central Park. Si vous y allez, prévenez-nous, envoyez-nous des photos. Je pense que ça va être absolument sublime.

0: Michel Polnareff sera sur scène à New York à Central Park le 12 juillet, tout comme Laurent Voulzy, Black M et la troupe de Star 80. Ça y est, c'est ainsi que démarre notre grande semaine spéciale Eurovision. Votre radio ici est partenaire du plus grand concours de chant du monde. Et nous avons un ambassadeur à l'Eurovision, l'ambassadeur Laurent Petit-Guillaume.
1: Présent.
0: Comment ça va, Laurent?
1: Ah, je suis bien, je suis en pleine forme, je suis ravi.
0: Ah, il est au taquet. Alors, dans deux jours, il prend l'avion.
1: Qu'est-ce que j'aime ça, toutes ces chansons affreuses.
0: Bah oui, pour aller à Vienne.
1: Non.
0: Alors, il y a des chansons affreuses, évidemment. Il y a des looks de l'enfer, bien sûr.
1: Oui, c'est ça, l'Eurovision.
0: Mais il y a aussi, voilà, de vrais moments de grâce. Donc, Lolo, mercredi, tu seras en direct de Vienne. Là, ce soir et demain, tu es encore avec nous en studio à Paris. Tu nous prépares psychologiquement à cette Eurovision 2026.
1: Mais oui, on est angoissé, on a envie de gagner, comme tous les ans.
0: Oui, et on va perdre comme tous les ans.
1: Non. Écoute, on est quand même en ce moment. Les bookmakers nous ont mis dans les trois premières places. On peut y croire. Puis c'est vrai qu'on a tous les atouts cette année. On a une jeune artiste.
0: Oui, elle est bien la petite Monroe.
1: Elle chante sublimement bien. On a mélangé un petit peu le lyrique et le pop. Il y a une chorégraphie spectaculaire.
0: Tu nous en parleras cette semaine de Monroe.
1: Parlons de l'Autriche.
0: L'Autriche, puisque comme tu pars en Autriche, si impératrice, tu vas pouvoir t'éclater là-bas. L'histoire de l'Autriche à l'Eurovision.
1: Alors je résume. Donc, cette année, on fête les 70 ans de l'Eurovision. 70 ans. Et pourquoi on va en Autriche? Eh bien, parce que l'an dernier, c'est le pays qui a gagné avec le fameux Gigi, qui, lui, déjà, l'année dernière, mélangeait le lyrique, le pop, avec une chorégraphie, une mise en scène absolument géniale. Souvenez-vous, ça donnait ça, Gigi. J'avoue que c'était très impressionnant cette voix.
0: Wasted Love.
1: Et je me dis que si ça a plu l'an dernier, la voix de Monroe, qui est également une voix de soprano, de lyrique, ça peut plaire aussi au jury. Allez, on croise les doigts.
0: Et sinon, dans l'histoire de l'Autriche à l'Eurovision, t'en as d'autres en stock?
1: Ils ont gagné en 66 avec Hugo Jürgen, qui a chanté une chanson qui s'appelait Merci chérie en français dans le texte.
0: Oh, j'adore.
1: C'est mignon, ouais, ils aiment bien le français. L'année suivante, le concours s'est donc tenu à Hofburg. Et ensuite, il a fallu attendre 48 ans pour que Conchita Wurst.
0: Oui,
1: tu connais.
0: Ma star.
1: Ah là, Conchita Wurst. Alors pour ceux qui ne connaissent pas Conchita Wurst, c'est effectivement le candidat autrichien qui a gagné en 2014. C'est un garçon assez costaud, barbu, mais qui s'habille en femme et qui chante sublimement bien. Voilà, Rise Like a Phoenix.

0: C'était impressionnant, hein. Franchement, c'était vraiment prévu, enfin pas prévu, mais on y croyait vraiment à cette année-là parce que c'était impressionnant. Et puis voilà, il y a tout le look qu'il faut pour l'Eurovision. On adore ça. Bon. On mélange tous les styles et on adore ça.
1: Donc Vienne, voilà, bon endroit pour l'Eurovision. Oui, ils ont déjà un petit stock de victoires.
0: Exactement. Alors, on résume. 35 pays seront représentés cette année. 5 pays boycottent, l'Irlande, l'Espagne, l'Islande, les Pays-Bas et la Slovénie. Mais la Bulgarie et la Moldavie reviennent. La Roumanie fait son retour. Je rappelle que l'Eurovision est organisée par l'UR parce que souvent on me dit non mais je comprends pas pourquoi il y a l'Australie. Eh bien non, il faut savoir que ce sont pas les États qui participent au concours, mais les diffuseurs pour
1: l'Union
0: la France.
1: Européenne des radios, voilà, UER.
0: Exactement, ouais. Et la France c'est avec France Télévisions. La finale c'est samedi prochain, c'est avec Monroe, on croise les doigts. C'est la troisième fois d'affilée que la France votera et chantera lors de la deuxième demi-finale. Donc, ça sera diffusé sur tous les réseaux, etc., sur Internet. Vous verrez la chorégraphie et la prestation avant samedi de Monroe, puisqu'elle participe à la demi-finale, mais elle n'est pas notée.
1: Oui, puisque de toute façon, elle est qualifiée d'office, voilà. Elle fait partie des gros pays. Alors, on peut le voir avant, si on veut. Sinon, oui. On peut attendre samedi.
0: Oui, vaut mieux. Voilà. C'est vrai. La France pourrait également voter pour l'Arménie, à qui le pays donne régulièrement beaucoup de points. Il faut penser à tous ces pays qui, généralement, nous soutiennent, et penser à ceux qui ne nous soutiennent pas. Je pense à la Belgique, par exemple.
1: Oh oui, les Belges, on vous kiffe, mais vraiment, Hein, vous êtes avares de points.
0: Exactement. Lors des demi-finales, alors c'est demain et jeudi, seront éliminés à chaque fois 5 pays. Et ça, on verra bien. Alors moi, je croise les doigts pour les représentants du Portugal. Alors, je vous explique. Les représentants du Portugal, je dis ils parce que c'est un groupe d'hommes, ils s'appellent Bandidos do Cante.
1: Oh, les bandits de la chanson. Oh, ça m'excite, Laurent. Dites-moi. Alors... Ils sont barbus, tatoués, les bandits. Non.
0: Attends, tu me fais rire.
1: Ah, pardon. Ils sont comment?
0: Ils sont barbus, mais ils sont pas du tout tatoués. Ah. C'est plutôt costume pas terrible.
1: C'est quoi, c'est les sept nains? Ça me fait peur.
0: C'est des costumes hyper classiques, mais trop classiques. Attends, tu me fais
1: ils
0: pleurer.
1: Ils sont moches.
0: Non. Enfin,
1: je vais les googler, j'en ai marre.
0: Ils sont pas habillés de manière extravagante, mais c'est ça leur force. Parce que d'abord, c'est un chant, c'est l'Alente Jano.
1: Ah oui,
0: qui est un chant traditionnel. C'est un chant traditionnel d'une région du Portugal, bien évidemment. Miguel, Duarte, Francisco, Luis, Francisco, il y a deux Francisco.
1: Ils sont mignons, ils ressemblent un peu à des premiers communiants.
0: T'es gentil.
1: Ils ont des... Oui.
0: Mais justement, moi je trouve que c'est leur force. Ils sont très connus, ils ont eu déjà un premier grand succès là-bas au Portugal. Ils ont donné plein de concerts, c'est toujours à guichet fermé. C'est vraiment le chant traditionnel de cette région. Alors,
1: on écoute un petit extrait.
0: On va écouter, moi je trouve ça joli.
1: Bandidos. Pas du tout. Do Cante.
0: Comment ça?

0: écoute. Eh ben pourquoi pas. Moi j'aime bien les choses comme ça, à contre-courant de l'extravagance obligée, les paillettes, les cheveux de toutes les couleurs, etc., etc. Là, pourquoi pas.
1: Oui, bon. Oui, ils ont des petits costumes pastels.
0: Voilà. Et puis ça serait bien qu'on, ça on irait au Portugal l'année prochaine.
1: Ah, ça c'est pas mal. Allez, on termine avec la Finlande. Eux, ils sont favoris, hein, Laurent.
0: Attention, cette année, la Finlande a demandé de revenir sur une règle très importante. Linda Lampenius, c'est la joueuse de violon. Et c'est un duo, hein. C'est un homme et une femme. Elle joue de violon, lui. Il chante. Eh bien, pour la première fois, et ça, l'UR l'a accepté, elle va jouer en live. D'habitude, ce sont les voix qui sont en live, mais tout le monde chante. Même si vous voyez des gens avec des guitares, des batteries, tout ça, c'est de la bande.
1: Il n'y a que le micro-chant qui est ouvert.
0: Exactement. Donc, la force de Linda Lampenius, c'est effectivement son originalité. Elle est très connue. Hein. Elle a joué avec Céline Dion, avec plein d'artistes internationaux en tant que violoniste. Bon, ben voilà, une belle blonde. Bien sculptée, on va dire, très jolie femme, très glamour, violoniste.
1: Lolo me mime, ouais, la dame. Et ben, elle joue bien du violon, je peux vous dire.
0: C'était pas de l'accordéon que je faisais, c'était plutôt. Et lui, bon bah c'est le beau gosse brun, chemise torse poil, voilà,
1: il
0: et ça chante. Hein, comment?
1: Pet.
0: Oui, il s'appelle Pet.
1: Pet Parkonen.
0: C'est Linda ou Pete. Pete.
1: Ah,
0: et il chante, alors je parle toujours pas finlandais, Liikenaitin. Franchement, c'est un tube. Et ils sont numéro un. Tous les bookmakers les voient gagnants. Même les Eurofans les voient gagnants. Mais, parfois on se trompe. Et en fait, j'ai appris également, selon les statistiques, que 56% des chansons gagnantes ont été interprétées par des femmes et plus de 73% ont été chantées en solo. Donc là, on a un duo et c'est un mec qui chante. Donc peut-être qu'ils vont pas gagner.
1: Allez, c'est
0: et ça
1: la
0: serait bien
1: Finlande.
0: Que Monroe prenne cette petite place numéro 1.
1: On envoie évidemment nos meilleures pensées à Monroe. À demain, Lolo.
0: À demain.
1: On se retrouve tous les soirs pour cette semaine spéciale Eurovision. Et faites-vous une petite idée donc de Linda Lampenius et Pet Parkonen.
0: Voilà.

0: Sam Penius au violon et Pete Parkkonen, les Finlandais favoris des bookmakers pour cette Eurovision 2026. La suite demain.
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0: Allez maintenant, on est beaucoup moins loin que Vienne et l'Eurovision. Nous sommes à Rouen, en Normandie. On va retrouver un groupe actif là-bas depuis une vingtaine d'années. Il s'appelle La Maison Tellier. J'ai une passion pour eux et pour leur mélange de chansons françaises, de rock, avec un petit peu de folk, un petit peu de country. J'adore, on entend des trompettes de temps en temps et je sais pas, ça me fait voyager. C'est merveilleux. La Maison Tellier vient de sortir un nouvel album qui s'appelle La timidité des arbres et je vous propose d'en découvrir la chanson titre. C'est vraiment un immense coup de cœur. Ils sont en tournée. Je vous donnerai les dates une fois que vous aurez découvert cette chanson. Voici La Maison Tellier, coup de cœur du jour.

0: Maison Tellier, c'est somptueux, la timidité des arbres. Ils seront en concert toute l'année, hein, jusqu'à la fin de l'année, notamment à la Clé Saint-Germain-en-Laye le 5 juin, Paris, l'Élysée, Montmartre le 24 septembre, encore le Chabada d'Angers le 3 octobre.
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0: C'est l'anniversaire de Renaud, les amis, notre cher Renaud qui fête aujourd'hui ses... Non, allez, on compte pas. On écoute juste Mistral gagnant, on l'embrasse très fort et on vous annonce qu'il fête aussi cette année, ça c'est un beau nombre rond, c'est 50 ans de carrière.
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3: Bonjour à toutes et à tous, ravie d'être avec vous cette semaine. J'espère que vous allez bien et que vous avez pu profiter d'un week-end prolongé. Valérie Damido et Éric Bastien sont partis en vacances quelques jours, alors j'en profite pour revenir et vous proposer une sélection des meilleurs moments de l'émission, de quoi vous donner le sourire à l'heure du déjeuner et de découvrir ou redécouvrir les anecdotes de nos candidats qui ont toujours un truc à raconter. Aujourd'hui, vous avez rendez-vous avec une championne de pétanque, un auteur de romans policiers, un fan de l'OM qui a toute la panoplie, même le caleçon, ou encore deux candidats qui aiment cuisiner. C'est aussi l'occasion de voyager près de chez vous. Nous serons dans les Landes, les Bouches-du-Rhône, le Morbihan, mais aussi en Isère, sur votre radio ici.
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3: Mais avant de retrouver Valérie, Éric et nos candidats musique, maintenant avec Bernard Lavillier qui a invité Nicoletta sur ce titre Idée Noire, sur votre radio ici.

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0: Vous écoutez ici Idées Noires, Bernard Lavilliers qui sera d'ailleurs en tournée en 2027. Première date à Uzès, Reims et Grenoble. Alors nous avons toutes et tous des petites phobies. Généralement ce sont des petites bêtes. C'est le cas de Karine d'ici Paris-Île-de-France qui expliquait en octobre dernier à Valérie Damido et Eric Bastien sa technique pour les chasser de chez elle. Quant à Mickaël d'ici Armorique, il devait trouver la définition d'un polotarien. Est-ce que vous savez, vous d'ailleurs, ce que c'est d'être polotarien?
1: Alors attention, Karine, tu es comme moi, tu as la phobie des araignées.
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1: Tu n'aimes pas les araignées, tu as peur?
3: Oui,
1: mais alors je vois que avant tu les tuais et maintenant tu essayes de les mettre dehors. Mais comment tu fais pour les mettre dehors?
3: Alors, c'est toute une technique, hein. C'est un verre, une feuille de papier.
1: Oh là là.
3: Ouais, je mets le verre, je glisse la feuille de papier sous le verre.
1: Oui, mais...
3: Et j'essaye de les mettre dehors pour pas les tuer.
1: Mais oui, mais du coup, t'es obligée de t'approcher d'elles?
3: Bah ouais, mais je vieillis, donc je deviens un peu plus sage.
1: Ah, j'ai 60 ans, j'ai toujours pas la feuille et le verre. Hein. Moi, je quitte la pièce. Hein, si l'araignée est dans ma chambre, bien, je dors.
4: Tant que ma femme prend la patte. Mais vraiment, je te jure, il y a une araignée, elle la voit, elle va pas essayer de la choper, elle va la choper, elle prend la patte et elle la remet.
1: D'accord, ta femme est folle. Alors, donc toi.
3: C'est pas possible encore.
1: Ouais, mais enfin, tu t'approches d'elle. Moi, je pourrais jamais. Hein. Ça, c'est pas possible. Alors, il paraît que tu fais aussi, tu regardes beaucoup de tutos et que tu essayes de faire de la couture.
3: Ouais, oui, en fait, quand je ne sais pas faire quelque chose, je regarde les tutos. Alors, la couture, c'est un exemple, mais oui, pour me lancer, pour avoir des modèles, pour avoir des idées, j'aime bien.
1: Bah, c'est bien, j'adore. Quelle fille curieuse de tout, j'adore. Tu m'expliqueras comment tu fais pour approcher les araignées, on se reparlera après l'émission. Alors, là, c'est le moment où tu peux marquer 3 points d'un coup, c'est la question à choix multiples. Je te pose la question, je te fais des propositions. Et à mon top chrono, tu as 10 secondes pour me donner ton choix. Je te mets une petite chanson de Jojo.
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1: Voilà, ça, c'était la chanson de Le Cornu, il y a encore 3 semaines. Alors, on va parler de Johnny Hallyday.
4: Je te fais pas rire, hein, parce que...
1: Alors Karine, combien d'albums studio Johnny Hallyday a-t-il publié dans sa carrière? Combien il y a eu d'albums de Johnny Hallyday? 25, 38, 51... Autant de Perfecto dans son armoire et de Harley dans son garage. Allez, combien d'albums Johnny? 25, 38, 51, top chrono, 10 secondes. Vite,
4: allez.
1: Réponds-moi, chérie.
4: Karine?
3: Bah, 38?
1: Non, c'est 51. Entre 1960 et 2018, de Hello Johnny à Mon pays c'est l'amour, sorti quelques mois après sa disparition, c'est presque 60 ans de chansons françaises et 51 albums. Voilà. C'est quoi ton morceau préféré de Johnny, toi, Karine?
3: J'aurais pas dû changer d'avis, finalement.
4: Je la connais pas,
3: celle-là. Vous l'avez entendu, le premier 51, en fait, c'est ça, hein?
1: Ouais, 25, 38, 51.
3: Plein de morceaux.
1: Et ben voilà. Bon, bah, pas. Maître Coupès, voilà. T'as entendu 51, toi? Non, Maître Coupès n'a pas entendu. Allez, c'est à Mickaël.
4: Oui, hey, Mickaël, avec ici Armorique. Mickaël qui habite à Brec, dans le Morbihan, qui est notre boucher, qui aime faire du chi parmentier, du poulet tandoori aussi. Il sait cuisiner la blanquette et le bourguignon. Pareil que t'es un peu un spécialiste de l'hypnose. Parce que t'as été voir Mesmer en spectacle. Et toi, Mika, ton petit cri-cri-cri, t'es très réactif. Et il a joué de toi.
6: C'est ça.
1: Qu'est-ce que t'as fait?
4: C'est-à-dire, t'as été son cobaye?
6: Ouais, j'étais son cobaye pendant la moitié du spectacle.
4: Ah ouais?
1: Qu'est-ce qui t'a fait faire? Le dauphin?
4: Raconte.
6: Non, il m'a mis en couple avec un autre homme que je voyais comme une femme et qui a couché un enfant.
4: D'accord.
6: Entre autres.
4: Alors, il t'a demandé de te transformer en australopithèque également.
6: Oui.
4: Et il t'a demandé de revivre ta naissance. Donc tu t'es retrouvé à faire le bébé quoi, quand t'arrives au monde.
6: Tout à
4: quoi.
6: Fait, ouais.
4: Est-ce que très honnêtement, t'en as gardé un bon souvenir ou pas?
6: Oui.
4: Ah bon, ça va.
6: C'est du spectacle. Hein,
4: oui, c'est du spectacle.
1: Ouais. Non, c'est du spectacle.
4: Ouais, pas convaincu. Voici la question. Qu'est-ce qu'un polotarien? Voici 4 propositions même. Un végétarien qui mange quand même du poulet. Un végétarien qui ne mange rien, qui a des poils. un végétarien qui ne se nourrit qu'avec des épluchures de fruits et légumes, ou un fan de Volkswagen qui prend tous ses repas dans sa polo. Top chrono, 5 secondes.
0: 10.
4: Un polotarien.
6: Qui prend que des pots de légumes.
4: Qui se nourrit avec des épluchures de fruits et légumes.
6: Ouais,
4: c'est
6: des pots, ouais, c'est ça, ouais.
4: Eh bien non, malheureusement, un polotarien est un végétarien qui mange quand même du poulet, voilà, qui évite la viande rouge, le porc, le poisson, les fruits de mer, mais qui inclut donc la volaille, donc la dinde et le poulet, tu connais bien puisque t'es charcutier. Je suis désolé, pas de point là.

0: Il sera en concert à partir du mois d'octobre. Il passera notamment à Valence, Troyes, Roubaix ou encore Nantes. Renan Luce, Les Voisines, dans la playlist de votre radio ici. Valérie Damido et Éric Bastien sont à présent avec Guillaume d'ici Gascogne, qui de son propre aveu ressemble à un comédien humoriste français très célèbre, et Cécile d'ici Isère, dont le père collectionne les pins. Comme vous et moi, fut un temps, me direz-vous, sauf que lui, il en a vraiment beaucoup, beaucoup, beaucoup.
1: Voilà. Alors, Guillaume a 2 points, Cécile a 2 points. Guillaume, attention, il a un petit rituel. Et Guillaume, le café du matin avant la douche.
2: Pour bien commencer ma petite journée et me réveiller, moi j'ai pris un café.
1: Eh oui, parce que sinon, si tu prends pas ce café, qu'est-ce qui se passe, Guillaume?
3: Je suis de mauvaise humeur.
4: L'échauffement.
1: Eh oui. Et pourquoi? Parce qu'il paraît que tu es un petit peu râleur.
3: Un petit peu.
1: C'est-à-dire, tu râles sur quoi, par exemple?
3: Par moment, je râle tout seul. Hein. Je râle sur tout, en fait.
1: Ah oui.
3: C'est pas mal, l'endroit les noms.
4: Bah, je confirme.
1: Je sais pas, moi, je partage l'antenne avec quelqu'un qui ronchonne et qui râle tout le temps. Les auditeurs, comment
4: ça? Vous survivez.
1: Bon, écoutez, j'ai beaucoup de mal. Hein. Elle dit rien, ta femme, que tu râles?
3: Ah bah si, elle râle aussi.
1: D'ailleurs, on parle de ta femme. Tu es avec elle depuis 14 ans et tu l'as rencontrée dans un camping.
3: Oui, c'est ça, tout à fait.
4: Carrément, camping, ouais. Comme ça, David et Jonathan camping.
1: Bah oui, parce que c'était pendant les vacances. Ah. Parce que toi, t'étais animateur de soirée, c'est ça?
3: C'est ça, tout à fait.
1: Et c'était ton job d'été, et elle faisait quoi?
3: Alors elle était salariée du camping, en fait. Elle faisait l'accueil, la réception, elle guidait les clients, enfin voilà quoi.
1: Alors, c'était en 2011, ça fait 14 ans que vous êtes ensemble, c'est bien, c'est un vrai amour là, on est quand même, hein? Ouais.
3: Ah oui, c'est plus l'amour de vacances.
1: Non, c'est un vrai love. Alors, y a un petit truc qui me fait rire, c'est que quand même, il paraît que tu ressembles à Danny Boone.
3: Oui.
1: C'est vrai?
3: On me le dit souvent, oui.
1: C'est-à-dire dans la rue, il y a les gens qui t'arrêtent, c'est ça?
3: Ouais, c'est ça. Ou quand je me sers d'un truc, ils me disent mais vous avez un air de ressemblance. Je leur dis oui, je sais, merci, mais j'ai pas le même compte en banque.
1: Ça, c'est sûr.
3: voilà.
1: Eh ben, tu ressembles à Danny Boone. Je veux une photo de toi immédiatement sur le téléphone du professeur Coupez.
4: Ah oui, d'ailleurs, on a eu les petits chats de Cécile.
1: Ah ouais, on a eu tes petits chats. Je te jure, je suis à deux doigts de prendre le plus clair là, dans les trois là. Alors, on va jouer à la question qui peut te rapporter 3 points. C'est la question à choix multiple. Je te pose la question. Je te fais des propositions à mon top chrono. Tu auras 10 secondes pour me donner ton choix. Tiens, je te mets une petite chanson d'Alain Chamfort.
2: En terrasse, on tourne whisky gaz.
1: Et oui, on va parler de whisky. Alors, Guillaume, quelle céréale est à la base du whisky? Le blé, l'orge, le seigle, les cornflakes. Voilà. Quelle céréale est à la base du whisky? Blé, orge, seigle, top chrono 10 secondes. Et tu me dis quoi?
3: L'orge.
1: Est-ce l'orge?
4: Je sais pas. Moi, je connais pas la réponse. Hein.
1: Oui, c'est l'orge. Bravo. Bien sûr que c'est l'orge, absolument. C'est de l'orge maltée, pour être plus précis. C'est le maltage, c'est-à-dire la fermentation et la distillation, qui vont donner les arômes différents et uniques au whisky. Eh ben, bravo. 3 points de plus, tu as 5.
4: Cécile, on parle du côté chonchon là, de Guillaume. T'as bien des petits défauts, toi, quand même, Cécile?
5: Bon, non, pas du tout, hein, voyons.
4: Et on en parle de ton côté un peu maniaque qui ressurgit de temps en temps?
5: Oui, bon, c'est vrai que j'aime bien replacer les choses qui sont pas droites.
4: Oui.
5: Voilà, on va dire ça comme ça.
4: Donc, par exemple, quand tu vas chez le médecin, t'as une espèce de petite phobie. Chez le médecin, il faut que
5: les tableaux soient droits dans la salle d'attente, les encadrements. Donc, je peux replacer.
4: Tu te lèves dans la salle d'attente pour les remettre, les tableaux. T'es sérieuse, là?
5: Oui, les magazines, faut que ça soit droit.
1: Eh ben, tu sais que moi, je fais ça.
4: Car. Ah ouais.
5: Ah, et ça m'étonne pas parce que tu es une super décoratrice.
1: Oh, merci ma chérie, mais je peux pas supporter un tableau de travers ou les trucs. Ça m'angoisse.
4: Mais alors, elle, par exemple, elle supporte pas quand elle va chercher chez le buraliste, genre il a un pendentif de Trabiol, elle ne le supporte pas.
1: Et ben moi aussi,
4: tu lui remets ou t'oses peut-être pas ou...
5: pour lui dire ton pendentif il est à l'envers.
4: Ah oui,
5: voilà,
4: quand même.
5: Faut le remettre.
4: D'accord. Bon, il y a aussi une petite particularité. T'es la fille d'un collectionneur unique de pins.
6: Hey mec, t'as vu mon pins? Tu collectionnes
4: titre, ça s'appelle les Copins, copains. Jeu de mots. Alors attends, tiens-toi bien. Combien il a de pièces, ton papa?
6: Il avoisine les 35 000 pins.
4: Ouais. Tu les mets où?
6: Comme vous avez dit, je suis l'enfant unique.
4: Ah ouais, ouais, non, ah ouais. 35 000 pins, c'est quand même énorme, quoi.
1: Ah ouais, c'est énorme.
4: Bravo.
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She drives me crazy, Fine Young Cannibals. Pour la petite anecdote, l'un des clips de cette chanson a été réalisé par le danseur et chorégraphe français Philippe Découfflet. Vous connaissez peut-être son travail, c'est lui qui avait mis en scène la cérémonie d'ouverture des JO d'Albertville en 1992. À suivre, quelques infos près de chez vous, puis Alain Souchon et puis la suite des meilleurs moments d'Otaquet avec Valérie Damido et Eric Bastien. 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Et puis on vous rappelle et vous participerez peut-être, sûrement, sur votre radio ici.

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1: Soyez les bienvenus si vous nous rejoignez. Peut-être que certains d'entre vous ont profité du pont de la fin de la semaine dernière pour prendre quelques jours de congé. Profitez-en bien. Pour les autres, nous vous changeons les idées cette semaine avec les meilleurs moments d'Otake. À l'heure du déjeuner, on retrouve Valérie Damido et Eric Bastien juste après le baiser d'Alain Souchon sur votre radio ici.

0: écoutez ici Alain Souchon, Le Baiser. Il est 12h34 et peut-être êtes-vous en train de déjeuner ou de réfléchir à ce que vous allez bien pouvoir manger. Noadine d'ici Provence et Martine d'ici Normandie ont des idées pour vous. Tous les deux aiment cuisiner, ce qui fait saliver Eric Bastien et Valérie Damido sur votre radio ici.
1: Alors, Noureddine habite à Tretz, dans le 13, hein, dans les Bouches-du-Rhône. Il joue avec ici Provence. Et Noureddine, il travaille dans le bâtiment, évidemment, donc forcément, c'est mon chouchou. Et tu es fan de l'OM. Tu jouais au foot, mais t'as arrêté, mais t'es toujours complètement fan.
2: Ah ouais, je suis à fond.
3: Génial, ça.
1: C'est-à-dire que tu vas voir tous les matchs, quoi.
2: Les voir, ouais, ça m'arrive, mais sinon, ouais, c'est à la télé.
1: Ah ouais, tu rates pas un match.
2: Je rate pas un match, d'accord.
3: Et t'as vu le Classico contre Paris ou pas?
2: Eh oui. Ouais.
1: Bah évidemment.
2: Ça a changé la donne. Hein.
3: Ah bah ça va, détends-toi. Hein, ça va.
1: À jamais, les premiers.
2: Ah, très
1: jamais.
2: Détendu.
1: Mais ouais. Oui, détendu. Ah, ouais.
3: Ah, on a perdu quand même à Paris.
1: Alors, il paraît que t'as les maillots, les survêtes, les caleçons de l'OM.
2: Ouais, j'ai eu la chance de travailler pour un joueur, deux joueurs de l'OM.
1: Et bah du coup.
2: Et du coup, j'ai eu la chance d'avoir des maillots.
1: Ouais, mais alors je savais pas qu'il y avait des caleçons de l'OM, mais bon, écoute, voilà.
2: Ouais, un caleçon, ouais. Ça, par contre, c'est...
3: Un haut sur la fesse gauche, le M sur la fesse droite, caleçon, quoi.
2: Non, tout autour.
1: Non, voilà, la bonne soirée à tous. Voilà, j'ai cru que t'allais faire des blagues sur des... Enfin, bref, alors...
3: Sur le string de l'OM,
1: oui, bien sûr.
3: Ça existe.
1: Il paraît que tu adores cuisiner, que tu sais faire plein de trucs.
2: Ouais, j'adore.
1: C'est quoi tes plats à signature?
2: Écoute, le classique provençal, hein, tu sais, la daube, j'adore ça.
1: Ouais.
2: Là, midi, j'ai ramené au boulot avec moi du popiate de volaille. Oh. Avec sauce forestière, tu vois.
3: Oh, et
2: des champignons. Et des tagliatelles.
1: Oh là là. Mais c'est pas possible, ça.
3: C'est quoi, on a arrêté d'en parler tous les jours, là. C'est horrible.
2: Et j'ai la chance d'avoir un micro-ondes chez les clients, donc ça va, tu vois.
1: Oh là là. Alors mon petit nounou, mon petit cordonnier, deuxième question à un point, j'aimerais bien que tu marques s'il te plaît. Je t'emmène en Thaïlande. Écoute bien cette question. Une fois par an, en Thaïlande, une ville organise un buffet à volonté pour les singes. Une fois par an en Thaïlande, une ville organise un buffet à volonté pour les singes. Est-ce que c'est vrai? Est-ce que c'est faux? Top chrono, 5 secondes.
2: Ouais, je dirais vrai. Par hasard.
1: T'as bien raison, ça s'appelle le Monkey Buffet Festival. Ça a lieu à Lopburi en Thaïlande. On rend hommage aux singes du temple et on leur sert un banquet géant de fruits et de légumes. Et voilà, donc bravo, un point.
3: Ouais. Vous savez quoi, on va continuer à parler de bonne bouffe parce que vous nous avez vraiment donné faim. Et notre Martine, avec ici Normandie, adore cuisiner une spécialité normande très connue, le couscous, bien sûr. Connu, couscous normand.
1: Voilà, j'adore le couscous normand, moi.
3: Alors, t'es une fan du... une pro du couscous, c'est vrai?
4: Oui, j'adore ça. Et puis, paraît-il qu'il est très bon.
3: Alors, je sais pas, tu mets quoi dedans? Qu'est-ce qui fait qu'il se distingue des autres?
1: Non, déjà, est-ce que tu prépares la semoule la veille comme tout bon cuisinier de couscous?
4: Non, pas vraiment.
3: Bon, en tous les cas, c'est le plat que tu adores faire et tu le fais notamment pour tes enfants. Oui. Mais on avait un Noureddine qui est pas spécialiste de dessert. Toi, en revanche, les tartes, ça, c'est tu sais faire, toi.
4: Oui, les tartes au citron, tartes au chocolat.
3: Ok, gâteau au chocolat. Bah voilà, on les met tous les deux, puis on a un bon petit repas.
1: Ah bah on a le buffet spécial au taquet, on va dire.
3: Et puis on pourra se faire cette petite partie de pétanque. Je l'ai évoqué tout à l'heure, mais j'ai pas eu l'occasion de dire. En fait, t'es une championne de pétanque, toi.
4: Championne, non, mais je me débrouille pas mal.
3: Alors attends, excuse-moi, t'as participé à divers championnats, t'es arrivée deux fois vice-championne en mixte en Seine-Maritime. Pour moi, t'es une championne, quoi. Pardon, hein.
4: Bon, bah écoutez, si vous
3: le dites. Bah oui, non, mais c'est énorme. Mais
1: c'est vrai qu'en fait, tu sais, il a jamais réussi à marquer un point. Donc, il sait pas, il comprend toujours pas le cochonnet, tout ça.
3: Moi, je t'ai lancé le cochonnet. Après, je m'arrête là, c'était voilà. Je ne sais plus.
1: Allez,
3: collectionneuse de pins et des timbres. Martine, on y va avec les pins et les timbres. Est-ce qu'on a une question sur ça? Pas du tout. On va s'intéresser aux Français. Le tout premier texte écrit en français était un sketch. Selon toi, vrai ou faux, 5 secondes.
1: Top chrono.
4: Vrai.
3: Non. Le tout premier texte écrit en français remonte à 842. Il s'agissait du serment de Strasbourg.
1: Un accord politique entre les petits-fils de Charlemagne.
3: Bref, le français est né dans un contrat, Valérie, mais pas dans un...
1: sketch.
3: Exactement. Désolé, pas de quoi, Martine.

0: Dernier titre de Gauvin Serres, Silence Radio. Gauvin Serres qui est aussi en tournée pour présenter son nouvel album. Vous pourrez le voir sur scène à partir de la rentrée. Il démarrera à Montrouge, Grenoble et Château-Renard. Alors, si vous avez un petit peu de mal à faire du rangement chez vous, je ne peux que vous conseiller de devenir ami avec Linda d'ici par Île-de-France. C'est d'ailleurs ce que Valérie D'Amido envisage, vous allez voir pourquoi. Quant à René d'ici Dromardèche, il a un certain talent pour l'écriture, ce qui plaît beaucoup à Éric Bastien sur votre radio ici.
1: Alors, Linda à 2 points, René à 3 points, Linda via Gennevilliers, Linda range les maisons de ses amis. Je vais de ce pas demander ton téléphone personnel à Maître Coupez. Voilà, alors il paraît que tu aimes aussi les activités à sensation, tu fais du parapente.
2: Je m'en fais pas tous les jours, hein. Mais oui, bah. Je me suis offert ça, ouais.
1: C'est-à-dire qu'à Gennevilliers, c'est compliqué le parapente tous les jours, mais bon.
2: Non, je me suis offert ça parce que ça vient du fait qu'à 15 ans, on m'a proposé et ma mère a mis son veto. Et du coup, bah, je me suis offert ça, j'avais 44 ans et j'étais en vacances en Savoie, dans la Maurienne. Voilà. Et quelqu'un qui proposait ça et je me suis dit, allez, on y va. Et il paraît que j'étais hyper à l'aise. Il prenait des photos avec sa petite caméra perche. Et en fait, moi, je commentais tout. Enfin, vraiment, il m'a dit, mais franchement, c'est hyper rare. Donc, je suis bien dans les airs, je vous confirme.
1: Ah bah, c'est super. Moi, je vous raconterai un jour mon expérience en parapente où j'ai failli mourir. Voilà. Alors, ça va bien avec ton super
3: c'est
1: pouvoir.
3: C'est quel jour, à quelle heure? Parce que ça
1: dirais, m'intéresse. Je te dirai, je te raconterai.
3: Je veux bien, ouais.
1: Ton super pouvoir, bah, ça serait de voler.
4: Oui.
1: Eh oui.
4: I can touch the sky.
1: Bah oui, t'aimerais voler, mais donc du coup être un oiseau, avoir des ailes et tout ça, c'est ça?
2: Ouais, exactement. Après, les ailes que je pourrais ranger quand même, hein, faut pas que ça soit tout le temps visible, mais oui,
1: c'est pas pratique pour les fringues.
3: C'est moins glamour. Personne n'a révélé, mais elle est très bonne la blague de Valérie, hein, avec les ailes comme ça. Moi, j'aime beaucoup.
1: Oui, voilà. Allez. Bon, alors là, c'est la question qui peut te rapporter 3 points. C'est la question à choix multiple. Je te pose la question, je te fais des propositions. À mon top chrono, tu as 10 secondes pour me donner ta proposition. Alors, écoute bien. Quel est l'instrument de musique le plus ancien jamais découvert? Alors, je te propose un tam-tam en peau de zébu. Un xylophone en terre séchée, une flûte en os de vautour ou l'accordéon d'Yvette Horner sculpté par Cro-Magnon. Top chrono, 10 secondes.
2: Je pense que c'est une flûte.
1: La flûte ?
2: Ouais.
1: Eh ben, on va écouter immédiatement la réponse.
2: Ah, cool.
1: Et oui,
3: oh là là. Oh là non.
1: Ah oui, c'est la flûte en os de vautour, hein. Ça a été découvert en Allemagne, elle a 40 000 ans et ça montre que les premiers homo sapiens d'Europe pratiquaient déjà la musique, voilà.
3: Eh bien, dites donc.
1: 3 points de plus, ça fait 5.
3: Oui, c'est très bien, ça veut dire René qu'elle est en train de prendre la tête, c'est normal, elle vient de jouer. On va continuer hein, d'ici 13h.
5: Ouais.
3: T'as envie d'aller à Reims, tu aimes Clara Luciani, tout te plaît cette semaine, ça va?
5: Bon, Clara Luciani, oui, on peut aller voir. Je préfère encore Pomme ou Suzanne que Reggiani, mais bon.
3: C'est vrai que t'es très nouvelle génération. C'est vrai que tu écoutes Suzanne, justement. Ça fait partie des artistes que tu adores. Tu aimes Pomme, tu aimes Santa. On a un extrait de Suzanne avant 13h. On veut lui préparer ça pour lui faire plaisir à notre René. Vous savez quoi, Valérie? Et ça va vous faire plaisir.
1: Ah.
3: René.
1: Ça, c'est Suzanne. Suzanne, là, voilà.
3: C'est pour toi, René. Hein. Elle est sympa, Céline.
5: Oui, merci, gentil, merci.
3: Je sais que tu suis l'épisode très souvent sur Au Taquet, sur ici, de nos aventures, de la grande saga. Oui, après les romans policiers de...
1: Nadine Mousselet.
3: Après ceux de Linda Riley.
1: Lucinda.
3: Valérie, que va-t-il se passer? Est-ce que le frère de la sœur de l'oncle sera présent au château?
1: Et je ne sais pas, peut-être que Saint-Priest est attaqué par des Manon.
3: Est-ce que René sera là avec son chien Undo? Est-ce que Undo Tres, bien sûr? Je dis ça parce que tu écris des romans policiers, René.
5: Oui, depuis 4 ans.
3: C'est génial, ça. T'en as sorti combien, des romans?
5: J'en ai sorti 4.
3: 5? Ah oui, le 5e est en cours, hein, c'est ça?
5: Oui, le 5e est en cours et je vais venir un peu sur mon village.
3: C'est quoi l'histoire en 2 secondes du dernier, là, le pitch, là, en 30 secondes?
5: En 30 secondes, c'est l'histoire de personnes qui sont assassinées. Enfin, c'est des cambriolages où des personnes sont assassinées. Et voilà. On demande si c'est des cambriolages qui tournent mal ou mal si c'est une vengeance très ancienne.
3: La vengeance sera-t-elle au rendez-vous?
1: Eh ben, disons, c'est bien d'écrire comme ça. Bravo, René.
3: Tu connais déjà le titre? Tu sais comment il va s'appeler, ce livre?
5: Non, j'hésite. J'écris en impro. J'ai pas de plan, j'ai rien. Donc, j'écris au jour le jour.
3: Écoute, on suivra donc, ça avec plaisir.
5: Je découvre moi-même l'histoire au fur et à mesure. Donc voilà,
1: ah, c'est génial. Bon, c'est super, ça.
3: Super. En tous les cas, après Nadine Mousselet, René de Dromardèche, on a hâte de découvrir les aventures. 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

0: Adèle et Tainted Love. Merci d'écouter votre radio ici. Allez, dans un instant, suite des meilleurs moments d'Otaka avec Valérie Damido et Eric Bastien qui ont fait une petite impro sur Staying Alive des Bee Gees, ce qui a bien fait rire Linda d'ici Paris. Vous allez voir, ils étaient très inspirés. Je pense qu'ils étaient capables de tenir encore plusieurs minutes. Quant à René d'ici Dromardèche, il a une histoire de bouc et d'ânesse à vous raconter. Alors oui, je sais. Petite précision, si vous avez envie de jouer et que vous dites « mais moi, j'ai pas d'anecdote comme ça à raconter », ne vous inquiétez pas, inscrivez-vous quand même sur votre radio locale ici. On trouvera ensemble de quoi dire.
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2: Alors, Linda, il paraît que tu as une phobie qui est venue en vieillissant, c'est quoi ?
3: En fait, la phobie, c'est d'être enfermée dans les ascenseurs. C'est mieux parce que la même année, il y a genre 10 ans, j'ai été enfermée dans un ascenseur à mon bureau, dans un ascenseur chez moi, chez une amie. Et pendant 2-3 ans, j'avais vraiment du mal. Et même s'il fallait monter 6 étages, je les faisais. Alors, je me soigne, hein, mais je prends sur moi. Mais c'est vrai que je suis très vigilante quand je suis dans un ascenseur.
4: Et tu te soignes comment ? C'est important pour les gens qui ont peur comme toi. Tu fais quoi ?
3: Je prends sur moi et je me dis, c'est ok, t'es pas en danger, ça va quoi, ça, tu vas survivre. Mmh. Mmh. Et puis j'ai pas été coincée depuis ce triste événement là, où j'ai eu un cumul d'incarcération. Et en plus je sais comment, même si on n'a pas le droit de le faire, je sais comment se désincarcérer, donc quand on est entre deux étages.
2: Ah ouais.
4: Oui, alors on en parlera sur une prochaine émission.
2: On en parlera sur une prochaine émission. Se désincarcérer d'un ascenseur. Vous écoutez ici, vous écoutez la désincarcération. Ouais, non mais moi je suis comme toi, j'ai peur des ascenseurs et je me soigne en montant dans les ascenseurs de Radio France. Et comment te dire ? Voilà, alors, pour t'encourager à gagner, je sais que tu aimes bien Lucky Love, tu aimes bien Goldman, tu aimes bien Elton John, et tu aimes aussi ça.
4: On devrait mettre ça comme musique dans les ascenseurs. Ça détendrait tout le monde.
3: Staying Alive.
2: Oui. Mais oui, Staying Alive, c'est vrai.
4: Je suis coincé.

0: Ah, c'est sûr que ça, ça me désangoisserait.
1: Tout de suite, on a plus peur.
0: Bah ouais, t'as raison. Alors, Linda, c'est le bingo. Aujourd'hui, on est sur des célébrités. À mon top chrono, je vais te demander de me citer un maximum de Michel, célèbre. Un maximum de Michel. Ce que tu veux. Michel.
1: Les deux, mon capitaine.
0: Les deux, mon capitaine. Michel, célèbre. C'est parti.
2: Michel Audiard, Michel Blanc, Michel Jonas, Michel Sardou, Michel Polnareff, Michel Thor, Michel
0: Laroche. Il y en a six, c'est magnifique.
1: Bravo, hein.
0: Six.
1: Et on salue Michel Otis, bien sûr.
0: Oui, il y a Michel Serrault, il y a Michel Legrand, Michel Barnier, Michel Boujna, Michel Galabru. Mais c'est très bien.
1: Et Michel Otis, tu es des ascenseurs.
0: Oui, bien sûr. Le frère
1: de Joe Malongo.
0: De Joe Malongo,
1: évidemment. Ouais, voilà. Patrick, qu'est-ce que c'est que ça? Envoyez-moi la musique de la chèvre avant de jouer. Pourquoi je dis Patrick? René. René, la chèvre.
3: Oui.
1: Mais alors, c'est pas vraiment de la chèvre, mais t'as un bouc. Tu avais un bouc ilanès.
3: Oui, il était avec sa copine Annès depuis oui. 12 ans.
1: Oui, et ils avaient l'habitude de s'échapper rapidement.
3: Seul, Oui, l'Annès ne pouvait plus vivre seul, et comme on voyage beaucoup, on l'a donné à des gens qui la gardent dans un parc.
1: L'anecdote, c'était qu'un jour, tu étais en train de boire un café, ou je ne sais pas ce qui s'est passé, les deux bêtes se sont échappées de l'endroit où elles étaient avec toi, et elles se sont posées sur une place handicapée devant un café, et on t'a appelé pour dire, je peux pas me garer, quoi, enlevez votre bouc.
3: Oui, c'était à 6h30 du matin, on a
1: Un
3: coup de téléphone.
1: Oui, ça fait bizarre.
3: Du barman qui est un peu plus bas de chez nous, il a dit, avoir un bouc blanc et une ânesse, je suppose que c'est les tiennes. Je fais, oui. Elle me dit, si tu veux, là, ils sont stationnés sur la place handicapée. Si tu veux les récupérer, t'attends.
1: Entre le désincarcération de l'ascenseur et le stationnement des boucles, là, aujourd'hui,
0: c'est magnifique.
1: On est royal au bar. Bon, allez, on y va, on joue pour 10 secondes. Juste après avoir écouté Santa, que tu adores, évidemment. Et comme t'es hyper dans la solidarité, que tu vas faire rire des personnes âgées dans les EHPAD, que t'es bénévole au Resto du Cœur, rappelons que Santa sera la marraine du Téléthon les 5 et 6 décembre prochains. Ton bingo, le voici, 10 secondes pour me citer un maximum de prénoms, enfin non, pas de prénoms, mais de célébrités portant le prénom que je vais te donner. Score à battre, 6 points, c'est celui de Linda. C'est pas anodin si j'ai parlé de Patrick, parce que c'est Patrick, top chrono, Patrick.
3: Patrick Bruel, Patrick Juvet, Patrick Hernandez, Patricia Cass, Patricia...
1: C'était vraiment les Patrick, donc Patricia Cass
0: et Paul Newman,
1: et Paul, c'est Paul, c'est pas Patrick. Par contre, j'en ai trois, il y en avait d'autres, hein. Patrick Chirac, personnage, Patrick Swayze, Patrick Roy,
0: Patrick Devers, Patrick Dupont, Patrick Topalov,
1: Patrick Chabatier,
0: tu en as trois.
1: Ça suffira pas, je suis désolé, René.
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0: Souvenir de 1974 avec Michel Jonas. Dites-moi, merci d'avoir passé cette heure avec nous. Rendez-vous demain pour une autre sélection d'instants savoureux d'au taquet avec Valérie Damido et Eric Bastien. Il sera question de jeux de société, de marée montante en Bretagne ou encore de nuit sur la plage. À demain.
1: Il est 5h, Paris s'éveille et Yoann Guérin arrive.
2: Il est très en forme, Yoann Guérin. Il vous accompagne jusqu'à 6h du matin. Donc c'est dans les prochaines minutes. On vient quand, nous, Valérie?
1: Oh bah nous, on revient à midi, mon chat.
2: Ah bah on va se faire une petite chaise quand même avant, hein.
1: Évidemment.
2: À tout à l'heure.

0: magnifique titre, Michel Berger, Diego, libre dans sa tête. Soyez les bienvenus.
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0: Bonjour, très bon réveil. On espère que vous avez pu profiter de ce long pont de l'Ascension. C'est le retour au travail ce matin. On vous accompagne avec le sourire, évidemment, avec l'équipe des Lefto, Emeline, Saveria, Mélodie, Christophe et Aude Razo. Bonjour Aude.
3: Bonjour Johan Guérin, bonjour à tous. On parle foot ce matin parce que ça y est, on sait qui jouera la Ligue des Champions la saison prochaine et qui se maintient en Ligue 1. Je ne vous dis rien.
0: Ah bon ?
3: Suspense.
0: Ah.
3: Réponse dans le journal de 5h.
0: Ça, c'est ce qu'on appelle du tease. Ce matin, on parle de votre assurance auto. Valère Correa vous donne une astuce pour

0: Faire baisser vos cotisations, explication dans Par ici les économies dans 5 minutes. 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
0: Lundi 18 mai, bonne reprise, bon réveil, 5h. Patrick Bruel sort de son silence.
2: Après la plainte pour viol annoncée par l'animatrice Flavie Flamand, le chanteur et acteur dénonce, je cite, des rumeurs parfois absurdes et écœurantes. Il dit qu'il se battra pour défendre la vérité et qu'il continuera à faire son métier. Yannick Falt.
3: Vendredi, après la plainte annoncée par Flavie Flamand, Patrick Bruel avait laissé ses avocats monter au front. Cette fois, le chanteur assure lui-même sa défense. Dans ce message publié sur son compte Instagram, le comédien évoque une brève histoire avec l'animatrice. Ni violente, ni contrainte, ni sournoise. Il n'y a eu ni viol, ni drogue, assure-t-il. Référence aux faits relatés par Mediapart. Témoignage sous pseudonyme d'abord, avant que Flavie Flamand décide de sortir de l'anonymat. 1991, elle a 16 ans, Patrick Bruel en a le double. Ils se sont croisés un peu plus tôt sur un plateau télé. Selon son récit, elle se rend au domicile parisien du chanteur, prend un thé, blackout. Patrick Bruel lui reboutonne son pantalon quand elle se réveille, dans un état de sidération totale, comme une poupée de chiffon selon sa plainte. La cinquième en France contre le chanteur, une sixième a été déposée en Belgique.
2: Les précisions de Yannick Falt. Des dizaines de députés de droite demandent une commission d'enquête parlementaire sur les prix des carburants. Pourquoi ont-ils augmenté si vite après le déclenchement de la guerre? Qui en a profité? Faut-il mieux les encadrer? Cette commission d'enquête pourrait voir le jour avant l'été et ce serait une première, Jérôme Val.
4: J'ai comme un doute légitime, résume Antoine Vermorel Marquez. Le député Les Républicains à l'origine de cette proposition de commission d'enquête le soupçonne. Ces hausses de prix à la pompe dès le mois de mars ont profité à quelques-uns. Il veut savoir qui et comment.
5: Il y a clairement eu en début de crise un effet spéculatif et on constate aujourd'hui qu'il y a des interrogations sur les marges. Et moi, ça m'intéresse de savoir s'il y en a qui s'enrichissent sur le dos des Français. S'il y en a, il faut qu'ils sachent que, on va les pointer du doigt.
4: Mais ce ne sera pas la seule cible. L'élu de la Loire compte aussi évaluer l'impact des aides de l'État, comme les ristournes octroyées en 2022, elles avaient coûté à l'époque 8 milliards d'euros.
5: Sans aucune évaluation, moi ça m'étonne d'ailleurs que dans un pays au 21e siècle, on puisse lâcher des milliards comme ça sans regarder si ça a été utile, si ça a été efficace, à qui ça a été, est-ce que ça a vraiment été aux consommateurs ou est-ce que ça a été à d'autres acteurs.
4: Deux tiers des députés LR ont signé ce texte, suffisant pour créer une commission dès juin, 6 mois de travaux, un rapport à l'automne au moment des débats budgétaires. Timing idéal, avertit Antoine Vermorel Marquez.
5: C'est aussi une manière de mettre la pression sur tous les distributeurs, les raffineurs, pour leur dire on mettra notre rapport au moment du budget 2027, donc potentiellement il y aura des conséquences fiscales pour qu'on puisse rendre l'argent aux Français.
4: Cette proposition de commission devrait recueillir aux yeux du député le consensus le plus large possible à l'Assemblée.
2: Et c'est cette semaine, jeudi précisément, que le gouvernement doit dévoiler des mesures d'aide supplémentaire pour le carburant, aide à certaines professions et aux plus gros rouleurs.
0: La Ligue 1 a rendu son verdict. Finalement, c'est Lille qui décroche la troisième place.
2: Précieuse troisième place, synonyme de qualification directe pour la prestigieuse Ligue des Champions. Le LOSC pourtant a perdu hier contre Auxerre 2-0, mais Lille profite de la lourde défaite de Lyon contre Lens, Jean-Pierre Blimeau.
6: Il a fallu quelques minutes aux supporters lillois pour digérer la défaite, mais ils se sont très vite remis à chanter, acclamant les joueurs du LOSC qui ont fini par un tour d'honneur, même si dans les tribunes, certains comme Romain ont eu un peu de mal.
7: Je pense qu'il y avait mieux à faire, mais bon, la Ligue des Champions, c'était l'objectif de la saison, donc c'est intéressant, on a réussi à atteindre l'objectif, on verra la saison prochaine.
6: Le LOSC finit sur une fausse note, mais restait sur 13 matchs sans défaite en championnat, et cette troisième place, c'est ce qui compte le plus, estime l'attaquant Olivier Giroud.
8: La déception n'a pas été très longue à la fin du match, quoi. Dans son ensemble, ça reste une très belle saison.
6: L'entraîneur du LOSC, Bruno Genesio, a même remercié le RC Lens, grand rival régional, pour sa victoire à Lyon, décisive pour la qualification des Lillois.
9: Merci aux Lensois au passage. C'est aussi grâce à eux si deux clubs du Nord vont participer directement à la Champions League, ce qui est quand même assez extraordinaire pour la région.
6: Et les supporters du LOSC, comme Louis, rêvent déjà à la suite.
10: Ah bah ça va être fantastique, hein. L'année prochaine, on sera là pour supporter l'équipe en Ligue des Champions. Bon, malgré la défaite, la joie est là quand même. On va pouvoir célébrer la qualification.
6: Une 10e Ligue des Champions s'annonce donc pour le LOSC, peut-être avec Olivier Giroud. À 39 ans, l'ancien international se sent bien physiquement et ne ferme pas la porte.
2: Le bilan de cette toute dernière journée de Ligue 1, parce que oui, c'est fini. Lyon, quatrième, jouera donc les tours préliminaires de la Ligue des Champions. Marseille, cinquième, jouera la Ligue Europa. En bas du classement, soulagement pour Auxerre et Le Havre qui décroche le maintien. C'est Nice qui risque de descendre. Nice, 16e, jouera la semaine prochaine les deux matchs de barrage contre Saint-Etienne. La météo, pas terrible pour un début de semaine. C'est encore humide.
0: Ouais, c'est ça. La perturbation de la veille se retrouve entre le nord des Alpes et le Grand Est en cours de matinée. Dans le même temps, sur une large moitié nord, le ciel reste mitigé avec encore quelques averses possibles. Sur un tiers sud, le temps est pour l'instant sec, voire ensoleillé entre le Languedoc et la Corse. Cet après-midi, l'instabilité se renforce sur la façade est du pays avec des orages qui éclatent entre les Hauts-de-France et la Corse, en passant par le Grand Est, la Bourgogne-Franche-Comté, le Rhône-Alpes et la Provence. Dans le nord-ouest, l'ambiance reste plutôt maussade avec une perturbation qui approche, elle, par l'Atlantique. Seule l'Occitanie et l'Aquitaine sont globalement épargnées par les pluies pour cet après-midi. Côté Mercure, ce matin à Limoges, 7 degrés relevés. À Paris, Lille, Rennes, Caen, Nantes et Clermont-Ferrand, 8. À Strasbourg, Bordeaux, Tours et Reims, 9. Nous avons 11 à Toulouse, 15 à Marseille. Pour cet après-midi, les maximales atteignent entre 14 et 18 sur une large moitié nord, de 17 à 20 degrés au sud et jusqu'à 24 dans le Var. L'amélioration est attendue à partir de mercredi.
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0: 5h06, un plaisir de vous retrouver après ce long week-end. On espère que vous avez pu en profiter, vous reposer surtout. C'est reparti pour une nouvelle semaine et on est là pour l'accompagner de la meilleure des façons. Info, musique, bonne humeur. Côté météo, je vous le disais, c'est le début de l'été qu'on va connaître à partir de mercredi avec soleil et chaleur. Vous voyez, ça fait plaisir. Bah oui. Et ce lundi matin, vous allez aussi l'apprécier avec Tell My Houston. Vous entendez ce son qui arrive. Don't leave me this way. Bon réveil, bon début de semaine avec toute l'équipe ici des 5h.

0: My Houston, don't leave me this way, 5h09, très bon réveil.
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0: Et si je vous disais que le secret de la jeunesse éternelle ne se trouve pas dans une crème, mais dans votre sac de sport? Oui, une récente étude a classé les sports selon leur capacité à prolonger notre vie. Alors, si le jogging et la natation vous offrent environ 3 zones bonus...
3: Ah, bonne nouvelle, ça.
0: Bah ouais, c'est plutôt pas mal. Ils sont loin derrière les grands vainqueurs, les sports en fait d'interaction. Médaille de bronze, on commence avec le football, avec près de 5 ans de vie gagnées. Médaille d'argent pour le badminton qui vous offre 6 ans de plus. Et le grand champion à contester, il va faire l'actualité à partir d'aujourd'hui. Vous avez une idée ou pas?
3: Il y a les qualifs de Roland-Garros.
0: Exactement, le tennis.
3: Ah,
0: le tennis avec un bonus spectaculaire de 9 ans et demi.
3: Ah, bah, quand même.
0: Le secret, alors c'est pas seulement fait l'effort physique, c'est vraiment le lien social. Courir seul sur un tapis, c'est bien, mais échanger des balles et partager une émotion en fait avec un partenaire, c'est un rempart massif contre le stress et donc le vieillissement. Bref, pour vivre centenaire, ne cherchez plus. Trouver un partenaire, une raquette. Je nous réserve un cours, Aude.
3: Oh bah oui, vous pouvez, mais alors par contre, je risque de vous stresser un peu parce que j'ai jamais joué.
0: C'est vrai ?
3: Vous allez vous prendre une balle en pleine tête.
0: Bon, bah, écoutez, formidable.
3: Ça va se finir comme ça.
0: Ça va être génial. Bah, c'est très bien. Écoutez, non mais ça tombe bien parce qu'en plus, Roland-Garros, c'est vrai, les qualifs débutent aujourd'hui. On va en parler aussi avec le journal de l'équipe tout à l'heure à 5h49. En attendant, 5h11 dans l'actualité ce lundi, Aude.
3: Les élèves de terminale sont en plein bachotage, en pleine préparation de leur grand oral du baccalauréat. Reportage dans quelques minutes. Des comédiens viennent parfois leur donner un petit coup de main.
0: Ouais, parce que là aussi, il y a du stress. Bon, pour la musique, on se réveille au son de Garou.
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0: face à sa copie, oui, pour les lycéens, pour ça vous. Garou, on l'écoute dans un instant, dans 5 minutes, mais avant, par ici les économies.
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0: Bonjour Valère Coréard.
5: Bonjour Johan, bonjour Aude.
3: Bonjour.
0: Chaque jour avec vous pour notre pouvoir d'achat. Aujourd'hui, vous vouliez nous parler assurance voiture.
5: Avec la participation de Thierry qui m'a écrit sur mon mail paricilleséconomies@radiofrance.com. Je suis un fidèle auditeur matinal de votre chronique et de ici, jusque là c'est top Thierry, merci. Voici une action simple qui peut potentiellement concerner tous les retraités. Pour ma part, j'ai gagné 60€ par contrat assurance auto auprès de mon assureur en déclarant simplement que je venais d'être en retraite. Le gain correspond à la suppression de la clause déplacement pour aller au travail des contrats. Ils sont maintenant uniquement en usage privé. Bien joué Thierry, hein, il n'y a pas de petites économies et surtout on n'aime pas jeter notre argent par les fenêtres dans Paris ici les économies et c'est bien ce que vous allez nous éviter de faire.
3: Valère, comment on sait si on a une option domicile-travail dans notre contrat ?
5: C'est une bonne question parce que ce n'est pas sûr que vous ayez cette option. Regardez votre contrat ou le résumé de vos garanties, notamment sur votre compte en ligne. Et si vous ne trouvez pas, contactez un conseiller et vous lui demandez si vous avez cette option et surtout combien elle coûte parce qu'elle peut aussi être inclue dans un package dans votre contrat. Et si vous payez 50-60€ par an pour avoir une option dont vous n'avez pas besoin comme l'assurance de votre véhicule pour les trajets domicile-travail, vous savez ce qu'il vous reste à faire, la supprimer. Alors un petit rappel aussi au passage, n'oubliez pas qu'il est vraiment important de vérifier une fois tous les 2 ans, même une fois par an, c'est encore mieux, la position de votre assurance sur le marché. Parce qu'en matière d'assurance, la fidélité, en général, ne paye pas. Vous connaissiez cette astuce, vous avez un bon plan pour payer moins cher notre assurance voiture, pensez à m'écrire par ici leséconomies@radiofrance.com.
0: Merci Valère, et demain focus sur les revenus d'appoint qu'on peut se faire l'été. On vous donnera quelques pistes par ici les économies. Le rendez-vous à votre service et c'est chaque matin sur votre radio ici et sur ici.fr.
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0: 5h14, Aude, on retourne au lycée ce matin.
3: Tic-tac, tic-tac, le grand oral du bac approche à grands pas et on serait bien en peine de donner des conseils à nos ados, vu que nous, les vieux, on n'a jamais connu ça. À direction le lycée du Barp en Gironde, où des comédiens entraînent les élèves. Oui, oui, lecture à voix haute, gestion du stress. Stéphanie Scocchietti.
9: Et cet homme qui essuie les plâtres, il s'est lancé dans la lecture d'un texte plutôt ardu du 19e, Mémoire de deux jeunes mariés, de Balzac.
10: Tu sors d'un couvent pour entrer dans un autre.
11: Regarde, tu me redis cette phrase. Sans nos promesses mutuelles, tu sors d'un couvent pour entrer dans un autre.
10: Tu sors d'un couvent pour entrer dans un autre.
11: Vous entendez la différence ? Quand je lui ai dit « tu me parles comme à une amie », simplifiez les choses.
9: Elisabeth Mas, comédienne professionnelle, captive son auditoire. Tour à tour, les élèves passent derrière le micro. Cette fois-ci, c'est un texte de Victor Hugo.
12: Noir dans la neige et dans la brume, au grand soupirail qui s'allume, leurs culs en rond, à genoux, cinq petits. Misère.
13: Quand ce trou chaud souffle la vie, ils ont leur âme si ravie sous leur haillon. On doit les sentir.
14: Victor Hugo, des misérables, on sent les enfants qui sont accrochés comme ça, qui ont faim.
15: Et ça, avec la parole, tu peux le faire.
14: Reprends le début.
9: 2 heures d'atelier, on entendrait une mouche voler. À la sortie, on demande à Mohamed ce qu'il a appris.
16: À mieux m'exprimer, honnêtement. À mieux faire ressortir mes émotions. M'exprimer, surtout, laisser mon corps vivre aussi. Par le biais de la parole. J'ai ressenti, honnêtement, de la liberté. Et honnêtement, c'est tellement mieux avec. Et
9: Louise aussi se sent plus à l'aise.
17: J'ai tendance à laisser parler le stress à ma place, bloqué sur des choses qui, au final, je sais qu'en dehors, sans ce stress, je sais que je les maîtrise et que c'est pas un souci, mais sous la pression du stress, j'ai tendance à perdre mes moyens. Et c'est justement ces exercices qu'elle nous a montrés qui m'ont permis de pouvoir améliorer et de faire en sorte qu'ils ne prennent pas le dessus sur ma parole.
9: Un dernier conseil de la comédienne.
18: La plupart des élèves ne savent pas respirer. Quand je leur fais faire un exercice, tout le monde respire en bloquant tout, en l'air. Si on respire, on stresse moins, on a une voix plus posée. Plus paisible, plus agréable à écouter aussi. Et ça, il faut qu'ils s'entraînent.
9: Devant leur miroir ou leur copain, ils ont encore plus d'un mois pour trouver le bon ton. Le grand oral du bac aura lieu cette année du 22 juin au 1er juillet.
0: Pas évident, c'est vrai, ce grand oral. Bon courage au terminal dans cette dernière ligne droite. Tiens, j'ai un petit questionnaire pour vous. On va rester au lycée ce matin. Si je vous parle de l'année 1936, de l'été 36, vous pensez à...
3: Les congés payés, le meilleur truc qui existe.
0: Franchement, bravo. Mais oui, ce soir, TF1 nous replonge dans l'ambiance mythique de l'été 36 avec l'arrivée des congés payés. Mais que nous réserve vraiment cette série événement? On passe de l'autre côté du miroir pour vous révéler les coulisses du tournage et les secrets de cette fresque historique. Mais avant, c'est Garou et son titre Seul. Bon lundi!

0: et le titre Seul sur votre radio ici. Moi, je voulais saluer ce matin Nicolas qui est à Rouen, qui nous a écrit un petit message sur la page Facebook ici. Vraiment que du bonheur de me réveiller avec vous tous les jours de la semaine. Franchement, ça fait hyper plaisir. Merci beaucoup, Nicolas. 5h21, l'éphéméride de ce 18 mai. Bonne fête au Eric aujourd'hui. Bon anniversaire à l'actrice et chanteuse Elena Noguera, 57 ans. Une pensée aussi pour Yannick Noah, 66 ans. Et tu sais, ça donne envie de danser comme ça de bon matin.
1: Le matin, j'aime bien, c'est doux, ça réveille doucement.
0: Ça, c'est vrai, c'est parfait pour entamer la journée. Bon anniversaire également à l'humoriste Popek, 91 ans. Tiens, Bernadette Chirac, 93 ans aujourd'hui. 1938, première du film Quai des Brumes, c'est le jour où le public entend pour la première fois la réplique culte de Jean Gabin, Michel Morgan.
1: T'as de beaux yeux,
0: ah,
1: tu sais.
0: Ah, mais ouais, franchement, elle est mythique celle-ci. Et puis, tiens, 7e art toujours, 2001, Shrek débarque au cinéma.
1: J'adore.
0: Ben ouais, le premier opus du plus célèbre des ogres sort aux États-Unis. Il va révolutionner le film d'animation en se moquant très clairement des contes de fées traditionnels et rapporter près de 500 millions de dollars de recettes.
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0: On retrouve Patrice Gascon avec ses coulisses télé. Aujourd'hui, Patrice, c'est une série historique à la, un petit peu à la Agatha Christie que vous nous proposez de découvrir. Ce soir, TF1 lance donc une série de prestige, Été 36.
3: L'été 1936, c'est celui des premiers congés payés. À Nice, un crime dans le très chic hôtel Riviera va bouleverser la vie de quatre femmes de milieux différents.
4: Adrien Jacquard, 45 ans, tué entre minuit et 1h du matin. Personne ne quitte l'hôtel sans mon accord.
3: On a donc un meurtre et quatre héroïnes, dont l'une est peut-être la coupable. Nolwenn Leroy dans le rôle de la gouvernante de l'hôtel, en proie à des difficultés financières. Julie de Bonnat dans celui d'une grande bourgeoise en quête de passion amoureuse. Sophia Issaidi dans le rôle de sa sœur, qui s'est éloignée de sa puissante famille bourgeoise. Et Constance Gay, auxiliaire de police, cachant un secret. Auxiliaire auprès du commissaire que l'on vient d'entendre, joué par François-Xavier Demaison. C'est la même équipe de production que pour le Bazar de la Charité pour les combattantes qui est aux commandes de L'été 36 pour TF1. Mais cette fois, on est dans un genre plutôt Agatha Christie avec plusieurs coupables potentiels, avec une enquête que l'on mène aux côtés des personnages. Et parmi ces héroïnes, donc, j'ai joint Constance Gay, dont le personnage a pour sœur celui joué par Nolwenn Leroy, ce qui a ravivé quelques jolis souvenirs à Constance Gay.
5: Bah, c'est drôle parce qu'avec Nolwenn, on n'a pas tant de différence que ça, mais... Quand elle a gagné la Star Academy, Nolwenn, c'était vraiment petite, pour le coup. Oui, Nolwenn Leroy, c'était quelqu'un que j'admirais, que j'adorais. Enfin, chantait ses chansons dans la cour de récré, et aujourd'hui, c'est mon amie. C'est une femme que j'aime infiniment, et lui donner la réplique et jouer sa sœur, ça a été un clin d'œil à mes karaokés avec mes copines dans la cour de récré, quoi. Et en même temps, bah, ça me fascine. C'est-à-dire que je ris avec l'enfant que j'étais et en même temps, bah, c'est le travail. Donc, que ce soit Nolwenn Leroy ou quelqu'un d'autre qui n'est pas connu et qui n'a pas eu la carrière de Nolwenn Leroy, pour moi, c'est exactement la même chose. Mais qu'on joue des sœurs, je trouve ça, ironiquement si joli. Et mon grand-père était fan de Nolwenn Leroy et j'avoue que c'est un joli clin d'œil à mon grand-père, quoi.
3: Les émotions de Constance Gay que l'on retrouve ce soir aux côtés de Nolwenn Leroy, Sophia Issaidi, Julie de Bonnat, mais aussi Miu Miu, François-Xavier Demaison et Pascal Elbé. La série va vous tenir en haleine, les reconstitutions sont magnifiques. L'été 36 ce soir sur TF1. À demain pour de nouvelles coulisses télé.
0: Et on sera au rendez-vous. Merci Patrice. 5h25. Certaines communes prennent parfois des arrêtés un peu particuliers. C'est vrai, on a pu le constater parfois quand le Père Noël passe, par exemple, pour l'autoriser à stationner.
1: À survoler,
0: ouais,
1: c'est important.
0: C'est vrai que c'est important. C'est le cas aussi d'un village du Vaucluse avec un arrêté contre les soucoupes volantes.
1: Très important aussi.
0: Aussi, Stéphane Bern vous révèle tout sur cette histoire, mais avant, c'est Louane et son titre Conduire.
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1: Conduire, le nouveau titre de Louane qui met en garde sur les dangers d'une relation toxique. Et Louane, qu'est-ce qu'elle a fait samedi dernier? Elle s'est mariée.
2: Oui, j'ai
1: elle
2: vu
1: s'est
2: ça.
1: Mariée à Pertuis dans le Vaucluse. Ben ouais, il y avait franchement des super invités. Il y avait Mika, Stromae ou encore M. Pokora. On n'a pas reçu par contre le carton.
2: Mais je pense qu'il s'est perdu.
1: Ouais, je pense aussi. Il faut qu'on aille voir dans le courrier de Radio France. Justement, le Vaucluse, on en parle ce matin avec Stéphane Bern. On voyage autour où un petit village a déclaré la guerre aux extraterrestres avant Hollywood.
3: À Châteauneuf-du-Pape, il est officiellement interdit d'atterrir en soucoupe volante. Oui, c'est un arrêté municipal. Très sérieux. Châteauneuf-du-Pape, été 1954. Au milieu des vignes et des galets roulés par le Rhône, le village vit surtout de son vin. Mais cette année-là, la France lève les yeux vers le ciel. On parle d'objets mystérieux, de cigares volants, de soucoupes lumineuses. La presse régionale multiplie les témoignages. Des paysans qui avaient peut-être trop forcé sur la cuvée locale jurent avoir vu des engins se poser dans les champs.
4: Ils croient voir des soucoupes volantes, des extraterrestres.
3: Le maire, Lucien Jeune, prend l'affaire au sérieux. Le 25 août 1954, il signe un arrêté municipal. Le survol, l'atterrissage et le décollage de tout engin volant non identifié sont interdits sur le territoire de la commune. Contrevenant, mise en fourrière, les extraterrestres sont priés d'aller se garer plus loin. Derrière l'humour, il y a aussi un sens aigu de la communication. En pleine saison viticole, l'affaire attire journalistes et curieux. Le nom du village circule dans toute la France. Un coup de projecteur inattendu pour le vin de cette région. Bref, un bon coup de pub pour un bon coup de rouge. L'arrêté n'a jamais été abrogé. Théoriquement, aujourd'hui encore, une soucoupe volante ne peut toujours pas s'y poser. En France, des maires ont depuis signé des arrêtés contre la pluie, contre les moustiques ou les déserts médicaux. Des textes souvent ironiques qui servent à mettre en lumière leur commune.
1: Merci Stéphane Bern. 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Nous sommes le lundi 18 mai. Dans l'info du jour, on parle des violences dans le périscolaire. Les cas révélés se sont multipliés à Paris, mais c'est un problème qui concerne plus largement la France. On y revient en détail dans deux minutes, mais avant 5h30, toute l'actualité en France et dans le monde, c'est le 90 secondes avec vous, Drazo.
5: Patrick Bruel dénonce des rumeurs parfois absurdes et écœurantes visées par 6 plaintes désormais en France et en Belgique. Le chanteur et acteur sort de son silence. Il assure ne pas avoir violé ni drogué Flavie Flamand et que leur relation n'était ni violente ni contrainte. De nouvelles fouilles démarrent aujourd'hui à Rouvray, près d'Auxerre, là où le tueur en série, Émile Louis, avait avoué avoir enterré 7 jeunes femmes. Seuls 2 squelettes ont été retrouvés à ce jour. Le crâne d'une 8e victime potentielle avait été découvert fin 2018. Canal+ ne veut plus travailler avec les 600 professionnels du cinéma qui ont signé une tribune anti-Vincent Bolloré. Juliette Binoche, Adèle Haenel, Swann Arlo, ils avaient dénoncé l'emprise grandissante de l'extrême droite sur le cinéma. « Je n'ai pas envie de travailler avec des gens qui me traitent de crypto-fasciste », réaction du patron de Canal+. Le ministre de la Justice, Gérald Darmanin, est en Algérie aujourd'hui. Nouveau signe d'un dégel des relations entre les deux pays. Il doit notamment demander la libération du journaliste français Christophe Glaise. Lille jouera la Ligue des Champions la saison prochaine. Le LOSC finit 3e de Ligue 1 grâce aux défaites de Lyon et de Rennes hier soir. Ultime journée de championnat. Marseille 5e jouera la Ligue Europa. Auxerre et Le Havre décrochent leur maintien. Nice jouera sa survie en Ligue 1 la semaine prochaine face à Saint-Étienne. En rugby, les Françaises échouent à soulever le trophée du tournoi Destination, battu par les Anglaises. Les Anglaises qui réalisent un 8e grand chelem consécutif.
1: L'info du jour, ce sont les violences dans le périscolaire. Les révélations se multiplient partout en France.
5: Violences, viols, agressions sexuelles. Il ne se passe pas une semaine sans que de nouveaux cas, de nouveaux soupçons soient révélés, laissant les parents en colère et désemparés. Écoutez ce témoignage éloquent, celui d'une maman contactée par Agathe Mahui.
2: Caroline Alirol préfère taire le nom de sa commune, un village du Nord où sa fille, 11 ans en 2024, change soudain de comportement à la maison.
6: Elle a commencé à dormir du jour au lendemain, porte de sa chambre ouverte, lumière du couloir allumée.
2: Caroline voit s'accumuler des signaux à l'école primaire sans faire tout de suite le lien.
6: Des plaintes de mes enfants qui me disaient que cet animateur préférait les petites filles, que les garçons se faisaient punir à outrance.
2: Elle découvre que sa fille subit les gestes déplacés de cet agent.
6: L'animateur disait « Est-ce que je peux te dire un secret ?» Et puis les gamines, elles s'approchaient, elles se faisaient lécher l'oreille. Et puis derrière, ma fille a dénoncé des câlins forcés le matin, des câlins forcés le soir, des chatouilles sous le t-shirt, des je te coince dans mon entrejambe.
2: De quoi perturber aussi le petit frère, scolarisé dans la même école publique.
6: Mon fils, dans son regard d'enfant de 8 ans à l'époque, me dit un soir, l'animateur, il est amoureux de ma sœur, quoi.
2: Une plainte est déposée. L'animateur de périscolaire est condamné pour agression sexuelle sur mineur.
6: Condamné à un sursis probatoire, un bracelet électronique pendant 6 mois, et puis une interdiction de contact à vie de travailler avec les mineurs. Ça a été notre grande victoire.
2: Mais Caroline s'interroge, l'animateur travaillait là depuis 20 ans. Pourquoi son comportement a-t-il perduré si longtemps sous les yeux d'autres professionnels de l'école ?
6: C'est vraiment le principe de la responsabilité diluée. En fait, on voit, et puis comme personne ne réagit, eh bien on se dit, c'est peut-être pas si grave.
2: Caroline Alirol en est sûre, l'absence de protocole et de protection qu'elle a constaté n'est pas propre à l'école de ses enfants.
6: Le problème, il est national en fait.
2: Et elle estime qu'un principe de précaution avec éloignement devrait systématiquement s'appliquer dès qu'un enfant dénonce de telles violences.
5: Que faire ? Quelles mesures prendre contre ces violences dans le périscolaire ? La ville de Paris lance ce soir une convention citoyenne avec 80 parents pour travailler à des solutions.
1: Un Paris où des enquêtes sont ouvertes dans plus d'une centaine d'écoles et même une dizaine de crèches. À 5h35, un coup d'œil à la météo avec la perturbation de la veille qui se retrouve entre le nord des Alpes et le Grand Est ce matin. Dans le même temps, une large moitié nord. Le ciel est mitigé avec quelques averses possibles. Sur un tiers sud, le temps est pour l'instant sec, voire ensoleillé entre le Languedoc et la Corse. Cet après-midi, ça va se gâter avec une instabilité qui se renforce sur la façade est du pays. Des orages qui éclatent entre les Hauts-de-France et la Corse, en passant par le Grand Est, la Bourgogne, Franche-Comté, l'Auvergne-Rhône-Alpes et la Provence. Dans le Nord-Ouest, ambiance qui reste aussi maussade avec une perturbation qui approche par l'Atlantique. Seuls l'Occitanie et l'Aquitaine sont globalement épargnés par les pluies. Les températures ce matin à Paris, Lille, Rennes, Caen, Nantes et Clermont-Ferrand, 8 degrés. À Bordeaux, Tours et Reims, 9. Nous avons 11 à Toulouse, 15 à Marseille. Vos messages aussi sur la page Facebook ici. 0 degrés, tiens, relevé dans le département de l'Aube à Aix-en-Othe, nous dit Michel. 7 à Limoges, on salue Lionel. 8 degrés à Sainte, c'est dans le Nord. Merci Marie-André. 8 degrés 2, on salue Kevin qui est à Mulhouse. Et puis 10 degrés dans le Pays Basque, relevé par Marie-Laure. Pour cet après-midi, les maximales atteignent entre 14 et 18 sur une large moitié Nord, de 17 à 20 au Sud et jusqu'à 24 dans le Var.
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1: Merci de démarrer la journée avec l'équipe ici dès 5h. Il va falloir vous y faire. C'est une semaine complète qui vous attend. Mais oui, pas de pont. C'est vrai qu'on y prend vite goût. Ça, on est d'accord avec vous. Pour vous donner la bonne énergie, en tout cas ce matin, on a ce qu'il vous faut. Rick Astley, Never Give You Up. Et ça, forcément, on ne vous abandonnera jamais. Bon réveil.

0: Never Give You Up avec Rick Astley, 5h39. Bon début de semaine avec votre radio ici.
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0: Vous avez un doute sur un SMS ou un email reçu, soyez vigilants parce que les arnaques concernent se retrouvent en tout cas dans nos offres aussi d'emploi, Audin.
3: Oui, c'est assez fou, des escrocs essayent de nous piéger avec des fausses annonces pour des faux emplois. Comment les repérer, je vais vous expliquer.
0: Pour la musique du réveil, c'est avec Stilto.
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0: Tu m'aimes arrive dans 5 minutes et de l'amour, nous, on vous en offre chaque matin dans votre rendez-vous ici dès 5h. Ce matin, nous sommes avec Sabine qui est dans le Puy-de-Dôme. Bonjour Sabine.
5: Bonjour Johan.
3: Bonjour.
0: Soyez la bienvenue. Comment ça va Sabine ce matin?
5: Moi, ça va tous les jours, ça va bien, je travaille.
0: Ah, qu'est-ce que vous faites?
5: Je distribue la montagne dans le Puy-de-Dôme.
0: Ah, le journal La Montagne?
5: Oui.
0: Génial. Et donc, ce matin, quelle est la une, tiens? Qu'est-ce qu'on découvre?
5: Alors, qu'est-ce qu'on découvre de beau ce matin? Oh, il y a une jolie... Que risque-t-on quand on téléphone au volant?
0: Ouais, ça concerne évidemment, oui, vous qui partez peut-être au travail ce matin. Sabine, ça fait combien de temps que vous distribuez le journal La Montagne?
5: Moi, ça fait une dizaine d'années.
0: Ah ouais, donc il y a un vrai lien aussi avec les lecteurs. Vous arrivez à vous faire payer le café de bon matin ou pas?
5: Ça dépend, oui. Non, on va pas le dire.
0: Monsieur, mais en même temps, profiter de ces moments aussi, ça c'est vrai que c'est sympa. Sabine, je découvre que vous avez une passion pour la lecture, pour la couture et vous adorez aussi les jeux de cartes.
5: Eh ben, j'ai découvert les jeux de cartes quand j'ai eu mes enfants, puisque je jouais avec eux, fallait bien les occuper.
0: Vous allez pouvoir partager aussi d'autres moments avec vos enfants, Sabine, puisque nous, ce matin, on vous offre le jeu de cartes par ici, les économies, avec Valère Correa, qui arrivera bientôt chez vous. Comme ça, vous trouverez plein de combines pour faire des économies, il y a plein d'astuces, et c'est vraiment très malin comme jeu. On vous l'offre ce matin, Sabine, et on vous souhaite une bonne journée.
5: Merci.
0: Bon courage dans la tournée pour la distribution.
5: Oui, ça fait 11 ans que je vous écoute. Vous ouvrez l'antenne à 5h et le samedi à 6h.
0: Ah, ça, c'est adorable en tout cas, Sabine. On vous embrasse bien fort et merci de votre fidélité. À très bientôt.
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0: C'est pas vrai, le rendez-vous anti-arnaque. Aude, vous nous alertez sur les pièges à l'offre d'emploi.
3: Oui, il y en a beaucoup en ce moment et je m'adresse tout particulièrement à ceux qui partent en quête d'un job d'été. J'ai trouvé pas mal d'alertes sur des groupes Facebook de saisonniers, des jeunes qui tombent sur une offre d'emploi dans un hôtel par exemple. Mm-hmm. Très bon salaire, prise en charge à 50% des frais de transport, repas gratuit, logement gratuit et un recruteur qui leur demande le versement d'une caution. 150€ pour le logement justement. C'est là que ça doit vous mettre la puce à l'oreille. Parce que l'objectif numéro un d'une fausse annonce, c'est quoi? C'est de vous piquer de l'argent. Ouais. C'est souvent une histoire de caution, d'ailleurs, pour un appartement ou pour le tablier, l'uniforme qu'il va vous fournir pour servir les clients.
0: Et objectif numéro deux?
3: Objectif numéro deux, récupérer un maximum d'infos sur vous. Carte d'identité, carte vitale, votre RIB, tout un tas de choses qu'il pourra utiliser un jour pour vous arnaquer ou pour carrément usurper votre identité.
0: Mais Aude, comment on fait pour démasquer ces fausses annonces, parce que c'est pas évident?
3: Premier réflexe, vous prenez, Johan, avec des pincettes toujours le mail ou le numéro de téléphone qui est mis dans l'annonce. Mm-hmm. L'an dernier, un restaurateur, un vrai, s'était demandé pourquoi il recevait là tout d'un coup tout un tas d'appels de candidats pour un job de serveur, une annonce pourtant qu'il n'avait jamais postée. En fait, ces candidats sont tombés sur une fausse annonce, ils ont eu le bon réflexe, ils ont cherché sur Google le vrai numéro du restaurant, ils ont appelé et ils ont découvert le poteau rose. Méfiez-vous aussi d'un recruteur qui vous dit oui tout de suite, aucun entretien, rien du tout, c'est ultra suspect. N'envoyez jamais de RIB, de numéro de sécu, de carte d'identité avant de l'avoir rencontré et ne versez jamais d'argent avant la signature d'un contrat, jamais.
0: Merci beaucoup Aude, et il y a une adresse en tout cas qui elle est bien valable et qui est sûre, c'est ici.arnaque avec un s@radiofrance.com pour nous écrire si vous êtes témoin ou victime d'une arnaque. C'est pas vrai, la chronique est à retrouver sur ici.fr et pour vous accompagner en musique, c'est Stilto.

0: Faut que tu m'aimes, Stilto. Tiens, c'est aujourd'hui que débute le tournoi de Roland-Garros, en tout cas les phases de qualification. Que faut-il attendre de cette édition 2026? Réponse avec le journal L'Équipe qui sort un hors-série. Rendez-vous dans moins de deux minutes. 5h48, retrouvons l'équipe d'ici matin pour un point sur l'actualité qui va marquer votre journée. L'info près de chez vous, c'est ici. Bonjour.
1: Bonjour Johan, et l'actualité c'est toujours ce froid en Bretagne avec pas plus de 15 degrés encore cet après-midi et de la pluie, des averses, et ça va faire du bien au jardin. Voilà, si vous voyez le soleil, vous nous appelez, hein, 02 98 53 65 deux fois. Sébastien Port, bonjour.
2: Bonjour Axel Perret, bonjour à tous.
1: Pour l'info à 6h, dans 10 minutes, et Léo Rosé, salut d'or.
3: Salut dit Axel.
1: Alors, des larmes, des rires, des adieux, la Ligue 1 dans tous ses états hier soir pour la dernière journée de championnat.
3: Oui, clap de fin après 34 journées de championnat, c'est le PSG qui est de nouveau champion pour la 14e fois et le FC Lorient, lui, a célébré sa très belle saison, celle du centenaire, malgré sa défaite de 0 contre le Havre dans un moustoir à guichet fermé. Lorient termine à la 9e place, deuxième meilleur classement du club et des supporters qui sont à vie.
4: Au final, on fait une très belle saison avec un très beau score. Franchement, je suis très content.
5: On a retrouvé l'ambiance du stade qu'on connaissait avant, il y a quelques années de ça. C'est ça qui est bien.
6: Magnifique. Je pense que pour moi, c'est la plus belle que j'ai vécue là, depuis 10 ans. À tous les niveaux, à tous les points de vue.
3: Les fans des Merlus contents qui ont donc dit au revoir à leur entraîneur Olivier Pantaloni qui part de Lorient. Un autre Corse quitte la pointe bretonne, Grégory Lorenzi. Après 10 ans comme directeur sportif du Stade Brestois, il a fait ses adieux à Francis Leblé hier soir. Match nul un partout hein, de Brest contre Angers. Les Tizèf finissent 12e. Grégory Lorenzi sera notre invité à 7h45.
1: Et puis on parlera d'une très belle expérience de femmes malades du cancer qui vont monter sur scène pour la première fois de leur vie sur une grande scène de Quimper. Ils sont fous ces Bretons tout à l'heure.
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0: 5h49, la une de la presse.
8: C'est la petite balle jaune qui nous intéresse ce matin. Dans son nouveau hors-série, l'équipe donne la parole aux anciens joueurs et anciennes joueuses de tennis qui ont marqué l'histoire de Roland-Garros.
0: Oui, parce que le tournoi débute aujourd'hui. On en parle avec le chef de service tennis à l'équipe. Bonjour Julien Reboulet.
9: Bonjour.
0: Merci d'être avec nous ce matin pour ce grand moment de sport, parce qu'aujourd'hui s'ouvrent les qualifications de Roland-Garros. Déjà, comment ce tournoi est-il devenu un incontournable dans le milieu du tennis?
9: Il est devenu au fil du temps parce que évidemment aujourd'hui personne n'ignore que c'est le plus grand tournoi du monde sur terre battue. Il est devenu international il y a un peu plus de 100 ans, en 1925, et puis il a pour cadre Roland-Garros, le stade Roland-Garros depuis 98 ans maintenant. Et il faut savoir qu'il a été un petit peu en danger dans les années 70 notamment, où on s'était presque posé la question de garder la terre battue dans ce tournoi, qui était une surface compliquée à entretenir. Mais avec les années 80 et Björn Borg notamment, voilà, le tournoi est devenu vraiment immense et au même niveau que les autres tournois du Grand Chelem, que sont l'Open d'Australie, Wimbledon et l'US Open.
0: Ouais, les légendes évidemment qui sont attendues chaque année sur la terre battue. On parle de terre battue justement. Ça a quel impact ça pour les tennismen, les tenniswomen? Ça influe comment le jeu?
9: On dit souvent que la terre battue est la surface la plus exigeante physiquement parce que c'est une surface déjà qui est vivante, qui varie en cours de match, parce que la terre qui est sur la surface se déplace légèrement avec les rebonds, avec les glissades. C'est la surface sur laquelle la balle rebondit le plus haut. Donc, c'est la surface sur laquelle finalement il est le plus difficile de faire des coups définitifs. Et donc, c'est là qu'il y a des échanges plus longs qu'ailleurs, même si les surfaces dites artificielles comme le dur sont devenues un peu plus lentes au fil du temps. Mais vraiment, c'est à Roland-Garros qu'on dit qu'il faut faire le plus d'efforts sur la durée. C'est là qu'il y a des combats qui peuvent dépasser facilement les 4 heures avec le format des 5-7 pour les garçons. Et c'est un jeu qui demande une maîtrise plus globale à la fois des trajectoires, des effets, des angles, et bien sûr aussi de la puissance et de la précision.
0: Bon, il y a une question qui nous intéresse évidemment ce matin concernant nos Français et nos Françaises. Quelles sont nos chances dans ce tournoi cette année ?
9: Alors on a un Français qui a fait un début de saison assez fantastique, qui est Arthur Fils, qui revenait d'une très longue période de blessure. Il a eu un petit coup d'arrêt à Rome la semaine dernière avec une alerte à la hanche. Alors lui, c'est le dos qui avait été touché assez gravement, mais il est revenu très très fort, à tel point qu'il est dans les 5 meilleurs joueurs du monde depuis le début de l'année 2026. On a rarement vu un Français arriver vers Roland-Garros avec une telle impression de solidité, parce qu'il ne perd jamais contre moins fort que lui, et à part pour l'instant le plafond de verre vraiment du du gratin mondial, il gagne tous ses matchs. Donc on attend énormément de lui, d'autant que c'est un garçon qui, a priori, aime les attentes, la pression, le public. Et il n'est pas intimidé, on va dire, par l'ambiance qui parfois pèse sur les Français à Roland-Garros. Donc c'est un peu l'attraction numéro un, en espérant qu'il soit à 100% physiquement. Et côté féminin, c'est plus compliqué. Et évidemment, on se souvient tous du parcours incroyable de Loïse Boisson jusqu'en demi-finale l'année dernière. Elle aussi a été victime d'une longue période de blessures et c'est peu dire que sa reprise de la compétition a été très compliquée ce printemps. Elle cherche vraiment ses réglages et honnêtement, côté féminin, si on a une joueuse qui arrive au troisième tour cette année, on pourra déjà se dire que ce n'est pas si mal.
0: Bon, en tout cas, on va suivre ça évidemment de très très près. Julien Aublet, merci de votre présence. À noter le hors-série donc spécial Roland-Garros qui est à la une des kiosques et qui est signé l'équipe. Merci beaucoup et à bientôt. 5h53. Tiens, ce matin, on s'intéresse aux cahiers de vacances pour adultes.
8: Est-ce que vous en êtes adepte ? J'aimais pas ça quand j'étais enfant,
0: donc,
8: alors
0: c'est
8: adulte.
0: Pas pour vous. Une tendance sur laquelle revient Muriel Jordan. Mais avant, on file sur la route de Memphis. Avec qui ? Avec Eddy Mitchell, évidemment. Bon début de semaine avec toute l'équipe ici des 5h. On est heureux d'être avec vous. J'écoute.

0: ça donne envie de fredonner de bon matin sur la route de Memphis. Eddie Mitchell, titre enregistré à Nashville en 1976. Tiens, 5h56, on file sur la route des tendances avec Muriel Jordan pour tout comprendre des phénomènes de notre société et moins nous sentir largués. Aujourd'hui, Muriel, on pense déjà au cahier de vacances.
1: Ah, et aussitôt, je vous vois, vous transpirez. Vous n'êtes pas à l'aise. Le cahier de vacances vous rappelle peut-être trop de souvenirs de journées à la plage plombées par la nécessité de pratiquer le calcul mental. Danny Boone en a même été traumatisé.
2: 120 pages avec toutes les matières scolaires, toutes. Et quand même, en fin de paragraphe, des pages détentes. Ah, avec du calcul mental. Tout est pensé pour saccager tes vacances et ton enfance. C'est pour ça que je foutais rien à chaque rentrée scolaire et que fin de premier trimestre, j'avais toujours dans mon bulletin « Daniel vient en touriste ». Bah ouais, j'ai pas eu de vacances.
1: Que Dany et toutes les victimes des devoirs de vacances se rassurent. Les cahiers de vacances pour adultes mettent beaucoup moins la pression. Ce sont les stars de l'été. Ils se vendent tous les ans comme des petits pains. Cette libraire du sud de la France que j'ai rencontrée nous le confirme.
3: Ben c'est moi qui ai fait la sélection parce qu'on ne reçoit pas tous les éventails. Donc moi, je pense surtout ce qui a trait à la littérature, la géographie, l'histoire. Il me semble que l'an dernier, en juillet, j'avais vendu tout ce que j'avais commandé.
1: Vous, vous souvenirs de, vous avez des souvenirs de cahiers de vacances?
3: Oui, j'avais le passeport tous les étés, c'était l'enfer.
1: Pourquoi on s'y remet alors adulte?
3: Parce que c'est plus des jeux, on s'amuse, c'est comme des quiz, des choses comme ça, ou c'est plus des jeux.
1: Donc d'ici quelques semaines, vous allez les voir partout en vitrine.
4: Ils ont généré, Muriel, un chiffre d'affaires de 5 millions d'euros en 2024. C'est deux fois plus qu'en 2021. Leur succès est grandissant, surtout en ce qui concerne les cahiers de quiz de culture générale.
1: Oui, incroyable, hein, le chemin parcouru depuis l'apparition du cahier de vacances dans les années 30. C'est un représentant de commerce en papeterie de la Creuse qui cherchait à l'époque comment vendre des cahiers en été. Après avoir demandé conseil à des instituteurs, il a créé le cahier Magnard, vedette des années 50, et qui a désormais beaucoup de concurrents. Et Michel, cette retraitée de 72 ans que j'ai croisée dans la rue, elle avait un cahier de vacances dans les années 60.
5: Pour moi, c'était un jeu au début, c'était sympa, il y avait des belles images, je croyais c'était tout neuf. Je me suis dit, oh, quand j'aurai tout fini, je serai contente. Et puis après, j'en avais ras-le-bol à la fin.
1: Aujourd'hui, les cahiers de vacances pour adultes cartonnent en librairie.
5: Alors moi, l'été, j'aime bien regarder les cahiers de vacances. J'en ai déjà acheté un ou deux. J'aime bien aussi l'histoire, celle de Stéphane Bern. Je trouve ça très bien parce que j'apprends l'histoire et c'est très ludique. Ensuite, tout ce qui est orthographe, livre.
1: Bref, le cahier de vacances pour adultes, c'est tendance. Moi, je vous conseille quand même d'en prendre un avec des maths et du calcul mental dedans. Hein, parce qu'aujourd'hui, vu le prix des beignets et du morceau de pastèque sur la plage, vous avez tout intérêt à bien savoir compter.
0: Merci Muriel. On a une chance de vous réconcilier ou pas, Aude, avec
4: non,
0: les carnets de vacances?
4: Non, pas du tout. Je suis traumatisée des cahiers de vacances.
0: Ben, je suis désolé. En tout cas, il y en a une qui a 10 sur 10 chaque matin sur le quiz de l'actualité locale. C'est évidemment l'équipe d'ici matin qui arrive en studio. Très bon lundi.
6: Ah non, on est très fort en cahiers de vacances, hein, Sébastien Paour.
7: Oui, mais enfin, bon, c'est pas les vacances du tout. Bonjour non, à tous.
6: C'est encore moins le temps des pastèques. Hein. Bonjour Léo Rosé.
8: Bonjour.
6: Léo Rosé, si on va aller manger des pastèques sur... des pastèques. Sur la plage. Alors qu'il fait 13 degrés dans l'eau, dans la Manche, 14 en Iroise et 15 en Belle-Combarneau. Ça va piquer. Bon, bah sinon, tout va bien.
8: Oui, tout va bien. Bon,
6: la suite d'équipe est là. Il y a Alex qui a toujours chaud à la réalisation. Et Aude qui vous attend au standard. On va jouer ensemble aussi. On a des cadeaux pour vous à partir de 8h, 6h.
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6: C'est lundi, nous sommes le 18 mai, 6h les infos, Sébastien.

0: 9e match d'affilée sans victoire.
1: Oui, Brest termine la saison de Ligue 1 de football sur un match nul, un partout hier soir contre Angers. À Francis Leblé, on avait envie de mieux, les supporters avaient envie de finir autrement, d'une manière un peu plus flamboyante, mais les Tisefs n'ont mené que 5 minutes en seconde mi-temps quand Romain Del Castillo a ouvert le score. On se quitte donc là-dessus. Le Stade Brestois termine 12e au classement avec 39 points, c'est 9 de moins que l'an dernier, mais l'essentiel est fait, Brest reste dans l'élite pour la 8e saison consécutive. L'homme du match n'était pas sur le terrain, le directeur sportif Grégory Lorenzi qui a décidé de quitter le club et qui a reçu, Nicolas Olivier, un très bel hommage hier soir. Grégory !
2: Il a eu la sortie qu'il méritait au bout d'une décennie à faire grandir le Stade Brestois. Grégory Lorenzi s'est adressé aux supporters.
3: Avec beaucoup d'émotion, forcément, mais aussi avec beaucoup de fierté.
2: Sans lui, pas sûr que Joris Chotard aurait signé l'été dernier. Le milieu est l'un des trois joueurs les plus utilisés cette saison.
4: Il a pris le club de Ligue 2, il l'a amené en Ligue des Champions. Et pas que en faisant de la figuration, en les qualifiant en Ligue des Champions. On savait très bien qu'il faisait du très bon boulot et forcément quand un Greg Lorenzi et un Eric Roy vous contactent, on est très content.
2: Le vestiaire est dans le flou. Le gardien Grégoire Couder, qui n'a plus qu'un an de contrat, espère rapidement avoir un interlocuteur.
5: C'est sûr, on aimerait savoir rapidement qui va être son successeur. Moi, j'ai confiance en les dirigeants du club. Et je sais qu'ils vont prendre les bonnes décisions pour nous. Et puis, comme vous, on va attendre de voir qui va arriver.
2: Le capitaine Brendan Chardonnay ne s'attend pas à une révolution sur le futur projet sportif.
6: On ne sait pas trop à quoi va ressembler l'effectif. Maintenant, l'objectif, on va pas se le cacher, hein, ça sera le maintien. Quand cette année on est le 16e budget de Ligue 1, je suis pas sûr qu'il y ait un investisseur qui va arriver avec 30 ou 40 millions. Donc quoi vous dire d'autre que ça va être compliqué et qu'on va se bagarrer pour le maintien. Hein.
2: Les hommes changent, pas les fondamentaux.
1: Grégory Lorenzi, qui sera notre invité tout à l'heure à 8h moins le quart. Les joueurs brestois sont désormais en vacances. La reprise de l'entraînement est prévue le 2 juillet. Fin de saison aussi, évidemment, à Lorient. Très belle saison pour le retour du FCL dans l'élite. Les Merlus terminent dans le top 10, 9 ou 10e. Ça dépendra du résultat du match arrêté à Nantes à cause des supporters qui ont envahi la pelouse et si Toulouse est déclaré vainqueur. Mais fin de saison sur une défaite pour le FCL hier soir au Moustoir, 2-0 contre le Havre. Reportage sur place à 6h20.
0: Il est 6h03, encore du sport ce matin avec de la voile.
1: Oui, puisque c'est parti pour la 57e édition de la solitaire du Figaro Paprec, la célèbre course en solo, partie hier en fin de matinée de Perros-Guirec dans les Côtes d'Armor. Ils sont 36 skippers à espérer succéder à Alexis Loison au palmarès. Et l'un des favoris, c'est Loïs Béréard qui est en tête de la flotte de la première étape ce matin. Le skipper de Banque Populaire qui assume clairement ce statut, lui qui était passé tout près en 2024, il avait terminé deuxième. Il se contente centrera ensuite sur le Vendée Globe 2028, mais il voulait d'abord se confronter à la régate et à la course en solitaire. Écoutez-le avant le départ hier.
7: La dernière fois que je suis venu faire la solitaire, je m'étais fixé un objectif bien précis, c'était d'essayer au moins de gagner une étape. Et là, maintenant que j'ai fait ça, en fait, ce qui me manque, c'est la victoire en général. Donc, en fait, j'ai remis à l'eau un Figaro cette année pour essayer de gagner la solitaire. Moi, je me prépare avec Banque Populaire là, pour le Vendée Globe. C'est énorme. Et donc, dans ce but-là, on s'est dit, étant donné qu'on attend notre bateau, je voulais faire du solitaire parce qu'après tout, le Vendée Globe, c'est une course en solitaire. Donc, du coup, c'était assez logique de revenir en Figaro. Et mes deux dernières participations, j'ai fait deux podiums. La dernière fois, j'ai gagné deux étapes sur trois. Quand on passe pas loin, ça gratte un peu, quoi. Je pense que le support m'intéresse beaucoup moins que peut-être au début. En revanche, la régate me passionne toujours autant, voire même encore plus, parce que là, je suis quasiment en manque, en fait, parce que je n'en ai pas fait l'année dernière. Et donc, ce que j'ai vraiment recherché, c'est la régate, quoi. C'est le contact, c'est les placements, c'est le comparatif de vitesse et tout.
1: Loïs Béréard, donc en tête de la solitaire du Figaro ce matin sur la première étape entre Perros-Guirec et Vigo en Espagne devant Alexis Thomas et Hugo Dallen. Et puisqu'on parle de voile, Aloïse Retornaz et Tim Mourniac sont vice-champions du monde de voile olympique, médaille d'argent en Accra 17 hier aux Mondiaux qui se déroulaient toute la semaine à Quiberon. Une deuxième place à domicile donc pour le Quiberonnais Tim Mourniac associé à la Brestoise.
0: Dans l'actualité Sébastien, les produits alimentaires à base de CBD sont désormais interdits en France.
1: Oui, vous ne pouvez plus acheter de bonbons, de tisanes ou autres huiles au cannabidiol depuis vendredi dernier, c'est-à-dire au CBD qui contient 0,3% de THC utilisé à des fins thérapeutiques, par exemple pour soulager l'arthrose. La Direction Générale de l'Alimentation a décidé d'appliquer la réglementation européenne en la matière qui stipule depuis 1997 que tous les nouveaux produits mis sur le marché en Europe doivent être validés par le règlement Novel Food. Les aliments au CBD n'avaient jamais obtenu ce feu vert. Le CBD a fumé ou sous forme liquide liquide pour cigarettes électroniques reste, lui, autorisé. D'où l'incompréhension de Jean-François Paillard. Il est gérant d'un CBD shop à Quimper. Les produits alimentaires à base de CBD correspondent à 1/5 de son chiffre d'affaires.
8: Bah, c'est juste que je ne comprends pas. Je ne comprends pas le pourquoi du comment. Que ça soit axé sur le côté alimentaire, d'accord. Le gros de ma clientèle se situe pas sur les infusions, les huiles, plutôt sur les fleurs. Mais j'ai quand même une part de mes clients qui est un peu plus âgée. Et là-dessus, oui, il y a des personnes qui sont déçues. Par exemple, la semaine dernière, j'ai eu deux grands-mères là qui m'ont pris des stocks, quoi, qui m'ont un peu vidé mes stocks, quoi, qui m'ont pris 5-6 huiles chacune, bah, justement en prévision de l'interdiction, quoi. Ça leur correspond quasiment à 6 mois de posologie, quoi.
1: L'Union des professionnels du CBD estime que la mesure menace en France plus de 2000 boutiques spécialisées de centre-ville. L'interdiction du CBD alimentaire ne concerne pas les consommateurs, mais uniquement les vendeurs, qu'ils soient en boutique, en pharmacie ou sur les sites internet basés en France. Un homme de 33 ans est mort percuté par un train hier midi au niveau de la commune de Vieux-Marché, dans les Côtes-d'Armor, à quelques kilomètres de Lannion. Le conducteur du train, âgé de 45 ans, a été transporté à l'hôpital en état de choc. La circulation a repris normalement vers 15h, mais plusieurs trains ont subi des retards de plus d'une heure. Et une maison entièrement détruite par le feu cette nuit à Tréogat, dans le pays Bigoudin. Il n'y avait personne à l'intérieur. Près de 40 pompiers ont été mobilisés vers minuit au lieu dit Trinvel. Et puis prévoyez un temps de parcours peut-être un peu plus long que d'habitude si vous circulez cette semaine entre la presqu'île de Crozon et le nord du Finistère. Le pont de Térénèse est fermé pendant 4 jours à partir d'aujourd'hui. L'ouvrage construit en 2011 au-dessus de l'Aulne entre Argol et Rosnoen doit subir une inspection détaillée, c'est obligatoire tous les 6 ans. La circulation sera donc coupée en journée de 9h à 16h15 jusqu'à vendredi. Des déviations seront mises en place. 6h07, la météo de notre lundi, Axel.
0: Eh bien, la France entière nous écoute, hein, Sébastien, parce que Joël est dans le Puy-de-Dôme, il a 5 degrés. Nous avons aussi un fidèle, Jean-Yves, à Angers, qui a 9 degrés ce matin. Et en Bretagne, Nord Finistère, à Saint-Ardan, il fait 8 degrés. Le ciel est couvert sans pluie. Les premières pluies sont déjà quand même sur les pointes du Finistère. Steph, donc, il laisse ce message sur la page Facebook ici, Brésisel, vous souhaite une bonne journée pluvieuse. On va rajouter ça, hein, puisque c'est le cas avec... ces averses. Alors d'abord en matinée sur le Finistère, ensuite en fin de matinée sur le Morbihan, puis partout il y aura des averses entre les nuages. Il y a très peu de chances de voir le soleil aujourd'hui. Et le vent qui se rajoute de sud-ouest avec des rafales jusqu'à 65 km/h pour ce jour, voilà, de petite grande marée. Hein, c'est le coefficient de 99 aujourd'hui. Ça redescend demain à 95. Pour les maxis, cet après-midi vous aurez 15 degrés à Châteaulin et Quimper ou à Plouégat-Guéran dans le Trégor finistérien. Comptez 14 à Concarneau, à Brest, à Camaret également 14, également à Landivisio 13 à Carhaix comme à Bottemeur dans les Monts d'Arrée. Et puis si on regarde du côté des Côtes d'Armor, 15 degrés à Tonquédec dans le Trégor et 15 à l'île de Groix pour le Morbihan, c'est un tout petit peu moins dans les terres du Creys-Braise. Excellent lundi à tous, bonne fête Coralie, bonne fête Eric.
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0: Une bonne nouvelle, la qualité de l'air pour l'ozone est moyenne, donc acceptable, nous dit aujourd'hui Airbraise.

0: I Want to Break Free, le groupe Queen. Il est 6h11.
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0: Vota de Gouquer, Warenez Molenez. Non, Molène ne sera pas finalement rattachée au Conquet. C'est ce qu'on pouvait craindre dans ce long feuilleton des élections municipales, hein, il y a quelques semaines, qui n'avait pas pu avoir lieu à Molène, faute de liste. On pensait à une tutelle de l'État ou de la préfecture. Ben ça y est, finalement, l'élection a eu lieu ce week-end. Et le maire, celui qui sera certainement élu, eh bien sera notre invité tout à l'heure dans le journal de 8h. Le nouveau maire de Molène sera avec nous pour parler de ses instant, Bruno Coroller, lui qui connaît bien Molène, qui est né, retraité, agent territorial. On en parle tout à l'heure, évidemment. Et puis, une saison classe pour le FC Lorient. Reportage à suivre dans moins de 10 minutes.
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0: Allez, on va carrément parler d'une première mondiale dans Ils s'en foutent, c'est breton ce matin, ce rendez-vous consacré à ceux qui innovent dans notre région. Fabriqué à 99% de produits d'origine naturelle, ça vous connaissez la formule, hein, vous pouvez la lire ce matin sur votre crème de jour, votre sérum anti-rides, bref, de bons produits, mais vous avez remarqué la plupart du temps, eh bien, ils sont dans des pots en plastique. Et ça fait un peu mauvais genre. Alors ce matin, on vous dévoile une innovation mondiale lancée par un laboratoire morbihanais, Biosynthèse, qui vient tout juste de créer il y a quelques jours sa marque baptisée Désal. Est-il possible finalement aujourd'hui d'inventer des produits de beauté, de luxe, qu'ils soient bretons, avec le moins d'impact possible sur l'environnement, y compris pour ce qui est de leur emballage? Justine Le Tarnec, bonjour.
4: Bonjour Axel.
0: Justine, vous êtes responsable marketing chez Biosynthèse, un laboratoire cosmétique breton dans le pays de Vannes. C'est une start-up créée en 2023 par la chef d'entreprise ukrainienne Tatiana Istomina, alors qui s'occupe de cosmétiques, mais aussi de leurs contenants. C'est ça qui nous intéresse aujourd'hui. Vous en faites en bois, en verre, dans vos labos. Beau, on a aussi imaginé un pot vivant, j'ai envie de dire, en cire d'abeille. Elles sont folles, ces morbihanaises.
4: Effectivement, on a eu Tatiana a eu l'idée il y a quelques années, du coup en 2023, elle trouvait dommage en fait d'enfermer des produits de soins d'exception, puisque du coup on fabrique des produits pour d'autres marques de cosmétiques. D'enfermer du coup des si beaux produits en fait dans un plastique qui va polluer ou dans un verre. Et donc du coup, pour répondre à cette problématique, Tatiana et son équipe de R&D a conçu une innovation mondiale. Du coup, donc on fabrique des pots en cire d'abeille avec des additifs naturels à l'intérieur.
0: Ça pose pas de problème que ce soit en contact avec un sérum, avec une crème?
4: Il y a eu beaucoup de recherches par rapport à ces problématiques. Il n'y a pas forcément de contre-indications. On a aussi fabriqué un biopolymère qui va être une capsule en fait qu'on va porter à l'intérieur de nos pots, qui va permettre de protéger certains produits comme des parfums ou ce type qui va être beaucoup plus fort en conservateur par exemple.
0: Alors ce qui est génial, c'est que c'est recyclable, on peut même faire des bougies après si on veut. L'idée, c'est de réduire totalement le plastique. Ça veut dire quoi, Biosynthèse? Vous avez des ruches maintenant, Justine Le Tarnec?
4: Alors non, pas encore. Non, chacun son métier. Nous, on fabrique vraiment la cosmétique. La cire d'abeille, on veut la valoriser parce qu'en Bretagne, on a énormément de richesses au niveau des principes actifs. Donc, on veut vraiment valoriser cette matière. Et l'avantage, du coup, c'est que dans l'idée, on aimerait réduire de 10 tonnes de plastique par an d'ici 2027. Donc après, c'est de pouvoir proposer cette innovation, du coup, justement, à plein de groupes qui pourrait éviter en fait d'utiliser des bouchons en plastique ou ce genre de choses.
0: Voilà, vous travaillez des formules cosmétiques pour d'autres marques, hein, c'est ce qu'on appelle une marque blanche. Et vous allez lancer la marque Désal, avec ses pots en cire d'abeille. Mais il y a d'autres produits assez étonnants, au miel de l'abeille noire de Ouessant, ou alors des algues actives, ou encore de la bave d'escargot, c'est vrai ça?
4: C'est ça. Alors du coup, l'abeille noire, du coup, on est sur le côté breton. Du coup, on veut vraiment montrer innovations bretonnes qu'on a chez nous et sur notre territoire. Et donc effectivement, on va avoir deux gammes. On va avoir la richesse de l'océan qui va être une gamme vraiment exclusive sur le côté avec de l'eau d'actifs d'algues, des peptides marins, peptides collagènes pour le côté tenseur, fermeté. Et on va avoir sur l'autre côté avec la puissance de l'abeille noire, donc le côté breton, avec du coup tous les produits d'excellence de l'apiculture, combinés du coup à des huiles essentielles et des extraits botaniques.
0: Et c'est 100% breton d'Ezale, D-E-Z-A-L-E. Justine Le Tarnec, responsable de marketing pour la marque Biosynthèse en Morbihan. Merci d'avoir été avec nous.
4: Merci beaucoup.
0: 6h17, excellent réveil. On va rester dans le Morbihan dans quelques 3 minutes avec le FCL, les Merlus en football qui signent une saison canon, la deuxième meilleure saison de leur histoire. Reportage dans quelques instants après Alain Souchon.

0: Foule sentimentale, Alain Souchon, il est 6h22, c'est l'heure du foot et de se réjouir. Léo Rosé, la Ligue 1 a rendu son verdict.
1: Et le PSG est sacré pour la 14e fois de son histoire. On vous donnera dans quelques instants les principaux résultats de cette 34e journée qui avait lieu hier soir. Il n'y avait pas d'enjeu pour le FC Lorient qui recevait le Havre. Défaite 2-0 contre des Normands qui sont maintenus. Et malgré ce dernier match perdu cette saison, celle du centenaire du FCL restera la deuxième meilleure de son histoire en Ligue 1. 9e pour l'instant, peut-être 10e au final. Hein, Toulouse pourrait gagner sur tapis vert. Son match interrompu à Nantes après l'envahissement du terrain par des supporters nantais à la Beaujoire. Toute autre ambiance au Moustoir hier soir à guichet fermé. Louis Meuriot pour célébrer une saison lorientaise exceptionnelle et dire adieu à l'entraîneur Olivier Pantaloni.
2: 16 000 supporters scandent un nom. Celui de l'entraîneur Olivier Pantaloni, l'homme qui a emmené les Merlus en Ligue 1 et leur fait signer une saison exceptionnelle quitte le club. Il est ému par ses adieux.
3: Dans la préparation, ça a été un peu compliqué parce que justement, il y avait toute cette charge émotive avant le match. Après, il est certain que quand on fait un tour d'honneur et qu'on a la reconnaissance du public, c'est sûr, ça touche profondément. Ouais. Peu importe le résultat de ce soir, moi, ce que j'ai dit aux joueurs, c'est ce que je retiens, c'est ces moments fabuleux depuis deux saisons. Ouais, c'est que du bonheur.
2: Pendant les 90 minutes, il a aussi le droit à son tifo. Un mot en langue corse. Merci Pantaloni, tu seras toujours l'Orientais. Marc est supporter depuis 30 ans. Il a été séduit par le jeu du coach.
4: On avait vraiment vécu une super saison. Au-delà de tout ça, du classement, c'est surtout le jeu qui a été prôné par Pantaloni cette année. Vraiment de partir du gardien, vraiment développer le jeu comme ça, ça a été vraiment super, super pour nous. On sait ce qu'on perd, hein, mais évidemment, qu'est-ce qu'on va avoir derrière? On perd un atout, mais bon, il faut être confiant en l'avenir.
2: Et ça sera un défi de le remplacer, comme l'explique Nicolas, abonné au stade depuis 10 ans.
5: Pour l'instant, c'est pas vraiment une peur, mais c'est un gros doute, ouais, parce qu'on sait pas qui va prendre ça en main, c'est pas quel joueur on aura dans l'effectif. Donc, ouais, beaucoup de doutes et de questions par rapport à la saison prochaine.
2: Mais ce n'est pas la seule inquiétude chez les supporters. Il y a aussi la multipropriété. Cette année, le FC Lorient a été racheté par un géant américain, le BKFC, qui possède plusieurs clubs. Et ça questionne Florian, un des Merlus Ultra 1995.
6: Mais quand on ne prolonge pas son coach, alors qu'on fait deux saisons quand même, on remonte directement, on fait une saison où on est 9e, ça pose question forcément. Nous, c'est plus vraiment sur du moyen long terme où on a nos inquiétudes. Et là, clairement, oui, on peut perdre des joueurs à intersaison et ça fait peur. Le projet, qu'est-ce qu'il en est? Après les 100 ans du club, qu'est-ce qu'il en est? Et ça fait peur.
2: Parce que les supporters rêvent à nouveau de voir Lorient jouer dans une compétition européenne comme en 2002-2003. Et c'est tout le bien que leur souhaite leur ancien coach, Olivier Pantaloni.
1: Un reportage de Louis Meuriot. La Coupe d'Europe, le Stade Rennais, la retrouvera la saison prochaine. Ce sera la Ligue Conférence ou la Ligue Europa si Lens gagne la Coupe de France. Rennes, qui pouvait encore rêver de Ligue des Champions, a été battu 3-1 à Marseille et termine finalement 6e. Brest finit sur un match nul 1 partout contre Angers à Le Blé, but de Del Castillo, et occupe la 12e place. Grégory Lorenzi, le directeur sportif du Stade Brestois, a fait ses adieux aux supporters. Il sera notre invité tout à l'heure à 7h45 en bas du classement. Retenez que Nice est 16e et passera par un barrage contre Saint-Etienne pour tenter de se maintenir en Ligue 1.
0: Voilà pour cet exposé exhaustif de la fin de la Ligue 1, mon cher Léo Rosé. Il fait 9 degrés à Plouzané, nous dit Edwige. On a un scoop, il a plu hier soir. Et ça va être la même chose ce soir.
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0: De Bruel dans les infos dans 4 minutes. Mais nous, on reste plutôt sur le terrain de la musique, de la vraie musique, avec le nouvel album de Vanessa Paradis, Les épines du cœur.

0: c'est pas lui qui joue de la flûte, mais c'est quand même Étienne Dao qui a produit l'album de Vanessa Paradis. Nouvel album, il est 6h28, excellent réveil à tous et bon lundi.
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0: Va faire chaud. Alors non, c'est pas aujourd'hui. Aujourd'hui, c'est encore de la pluie, c'est de la fraîcheur, mais on va dépasser les normes de saison. Certainement jeudi, vendredi, avec des 26 degrés en Finistère. Alors soyez patients. Et on essaie de mettre un peu de soleil dans la radio ce matin avec vous jusqu'à 9h. Bienvenue à tous qui est vous qui nous rejoignez en image sur l'appli Ici, mais également sur France 3 Bretagne si vous avez la TNT. Sébastien Paour est là. Pour l'info, on le retrouvera dans une demi-heure. Pour l'info en breton dans deux minutes, ce sera avec vous, Léo Rosé. Roy Aragonor.
2: Bien, mon
0: aramas.
2: Eh ben, il y a, bon. Et puis juste, c'est bête.
0: Je sais pas comment vous êtes. On part de quoi en breton dans deux minutes, hein?
2: On va parler de la Redadec qui est arrivée dans le pays de Nantes, à Nantes même précisément. On va parler de comment avance la langue bretonne dans ce coin-là de la Bretagne.
0: Un petit message qu'on a lu, hein, qui était dans le bâton de relais. Nous sommes dans la capitale de la Bretagne. Nous sommes à Nantes et c'est pas un hasard. Voilà. 6h30, Aude Razo, des nouvelles de l'affaire Bruel.
3: Patrick Bruel sort de son silence. Jamais je n'ai forcé une femme à des relations sexuelles. Il dénonce des rumeurs parfois absurdes et écœurantes. Il assure que sa relation avec Flavie Flamand n'était ni violente ni contrainte. Patrick Bruel qui exclut aussi de quitter la scène. Il est considéré comme l'un des plus gros narcotrafiquants français. Le procès de Félix Binguy s'ouvre ce matin à Marseille, soupçonné d'être le patron du clan Yoda qui gérait plusieurs points de deal marseillais. 19 membres présumés de son réseau sont aussi jugés pendant 3 semaines. La FCPE, la Fédération des parents d'élèves, dénonce des faits glaçants et d'une ampleur inédite après les chiffres des violences dans le périscolaire. Des enquêtes sont ouvertes dans plus d'une centaine d'écoles et crèches parisiennes. Les révélations se multiplient partout en France. La FCPE demande un signal fort pour que cela ne se reproduise plus. Le MV Ondius, le bateau de croisière touché par un foyer d'antivirus, doit accoster ce matin au port de Rotterdam avec son équipage. Aucun d'entre eux n'a de symptômes et le risque sanitaire est toujours faible selon l'OMS, l'Organisation mondiale de la santé. Les footballeurs lillois joueront la Ligue des Champions la saison prochaine. Le LOSC finit 3e de Ligue 1 grâce aux défaites de Lyon et de Rennes hier soir. Marseille 5e jouera la Ligue Europa. Soulagement du côté du Havre et d'Auxerre. Ils décrochent le maintien. Nice jouera sa survie en Ligue 1 la semaine prochaine face à Saint-Étienne qui espère revenir dans l'élite du foot français.
0: Merci Aude Razo. L'info continue à 6h31 en breton à Relayer-Kinegan-Diom-Ganor. Léo Rosé, des gendarmes blessés dans le Morbihan, c'était ce week-end.
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0: Il est 6h34 dans le reportage en breton s'intéresse aux militants pour la langue bretonne dans le pays Nantais.
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0: Ya, la pousse de quand on amstra barbro babroléon ba sans vous ga HD résamitiment. Voilà, le jour se lève tranquillement, nous dit Gisèle, en route pour une nouvelle semaine entière, hein, cette fois-ci.
2: Oui, elle est parabotée.
0: Qui avait profité du jeudi de l'Ascension, peut-être du vendredi de pont, de samedi dimanche. Voilà, 8 degrés à Saint-Bouguet, dans le Nord Finistère, les oiseaux chantent, précise-t-elle. Alors, c'est vrai qu'on a encore une sale journée, on peut le dire, sur la continuité un peu fraîche, avec cette matinée ponctuée d'averses. Elles arrivent déjà sur les pointes du Finistère. Ce sera ce matin sur le Finistère, fin de matinée dans le Morbihan et un peu partout. Ces averses entre les nuages, peut-être quelques rayons de soleil très rares. Voilà pour le vent aussi qui se rajoute de sud-ouest, 65 km/h en rafale aujourd'hui. Et il fera 13 petits degrés cet après-midi dans les Monts d'Arrée pour le meilleur moment de la journée. Et 15 à Plouégat-Guérande dans le Trégor, comme à Châteaulin ou Quimper. Comptez à Brest 14 degrés. Il fera 12 seulement à Corlay dans les Côtes d'Armor et 13 au Faouët. Un peu meilleur à l'île de Groix, par exemple, avec 15 degrés. Et puis un jour de coefficient de marée important. On n'est pas tout à fait sur les grandes marées. On a 99 aujourd'hui. 95 demain, ça redescend. Bon lundi à tous.
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0: Philippe Lafontaine, cœur de loup. Il y a eu cette nuit un accident à Quimperlé sur la Nationale 165 en direction de Lorient. Faites-nous signe ainsi, ça crée encore des désagréments ou des ralentissements. 02 98 53 65 65.

0: Monsieur Lafontaine, Cœur de Loup, il est 6h43.
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0: C'est pas parce que vous avez passé un bon long week-end qu'il n'y a rien à faire ce week-end. Celui qui arrive, hein, après une semaine de travail, vous aurez à cœur de regarder par exemple des bûcherons sportifs en actif. On a plein d'idées de sorties, de loisirs dans quelques instants. Ce sera les 3 plus ici, Bray Zizel, dans 7 minutes. Mais avant cela, on se tournera vers une légende urbaine. Et oui, quand on lance un chat en l'air, il retombe forcément sur ses pattes. Eh ben non, Pierre Fabin est là pour nous expliquer notre vétérinaire.
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0: Voilà une légende qu'on va vous détailler dans notre rendez-vous du Conseil du Veto. Pierre Fabin, bonjour. Et oui, les chats retombent toujours sur leurs pattes sans une égratignure. Ce super pouvoir fascine, mais il donne parfois un faux sentiment de sécurité aux propriétaires. On laisse la fenêtre ouverte, le balcon grand ouvert. Alors docteur, ce réflexe félin, est-ce que c'est un mythe ou une réalité ?
7: Et c'est une réalité anatomique fascinante, mais avec de très grandes limites. Le chat possède effectivement ce qu'on appelle un réflexe de redressement. Grâce à un système très performant dans son oreille interne, il sait instantanément où est le haut et le bas pendant sa chute. Comme il n'a pas de véritable clavicule et possède une colonne vertébrale d'une souplesse extrême, il peut pivoter sur lui-même en plein vol. L'avant du corps d'abord, puis l'arrière, en utilisant sa queue comme balancier. C'est un mouvement digne d'un gymnaste olympique. Mais attention, ce n'est pas parce qu'il atterrit sur ses pattes qu'il ne se blesse pas.
0: Ah oui, c'est donc une technique d'atterrissage, mais pas un bouclier d'invincibilité. Alors concrètement, qu'est-ce qui rend une chute dangereuse, docteur, s'il arrive à se retourner à temps ou pas ?
7: Tout est une question de hauteur et de temps de réaction. C'est ce qu'on appelle le syndrome du chat parachutiste. Si le chat tombe du premier étage, paradoxalement, il n'a parfois pas le temps de réaliser sa vrille complète avant de toucher le sol. Et il s'écrase sur le côté. S'il tombe de plus haut, il a le temps de se retourner et d'écarter les pattes pour freiner sa chute. Mais à l'impact, la vitesse et le poids de son corps sont tels que les pattes ne peuvent pas toujours tout amortir. Sa tête et le reste de son corps peuvent violemment heurter le sol. Résultat, on observe des fractures de la mâchoire, des fentes du palais, des poumons perforés, des pattes cassées ou parfois des vessies éclatées.
0: Ouais, c'est glaçant, on est bien loin du dessin animé. Alors, comment protéger nos félins, surtout quand on vit en appartement, on est un petit peu en hauteur et qu'on veut aérer, par exemple l'été, tiens.
7: Alors, la première étape, c'est d'oublier cette phrase dangereuse. Mon chat n'est pas bête, il a un super équilibre, il ne sautera jamais dans le vide. C'est faux, le chat n'a pas conscience du vide absolu. S'il marche sur la rambarde et qu'un pigeon passe à proximité ou qu'un papillon l'effleure, son instinct de prédateur prend le dessus. Il va bondir par pur réflexe. La seule prévention efficace à 100%, ce sont les filets de protection ou grillages pour balcons et fenêtres. C'est un aménagement peu coûteux qui sauve des vies tous les jours. Et méfiez-vous aussi des fenêtres aussi haut battantes. Un chat qui tente de sortir par l'entrebâillement glisse et se retrouve coincé au niveau du bassin en forme de V. C'est un piège mortel qui coupe la circulation sanguine et broie les organes en quelques minutes.
0: Merci en tous les cas de ces précisions. Faites attention, 6h47. Hein.
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0: Kill Bandon, The Little Cascade. C'est Dan Arbraz dans la playlist bretonne, ici Bray Zizel. Bon réveil.

Braz, Dan Arbraz, à l'écoute d'ici, Braise Izel, qui était notre invité dans Braise Musique, le rendez-vous musical de Baptiste Maybrou. Vous pouvez réécouter chacun des épisodes de la semaine dernière, c'est évidemment sur l'appli ici. Et Dan Arbraz, le guitariste et compositeur quimpérois, qui a annoncé un nouvel album hommage celtique qui devrait sortir au mois d'octobre différent, avec des influences voilà assumées par Dan Arbraz, les Stones, les Beatles et beaucoup d'autres encore. On attend avec grande impatience ce nouvel album qui sera teinté évidemment encore plus de ses amis celtes plutôt que de Bretagne. Il est 6h51 et c'est l'heure des 3 plus, ici Braise Izel. Il frappe à coups de hache un bloc de bois positionné verticalement. C'est un vrai athlète. Samedi prochain, c'est la fête du bois Carnouët dans les Côtes d'Armor. La journée démarre à 12h avec un repas grillade. À 14h, la boiserie Le Cray vous ouvre les portes de ses ateliers menuiserie et charpente. Alors, il y aura des démonstrations de broyage de bois, d'élagage, de tournage, de vannerie. Atelier découverte également de chaudières et de poêles à bois par le lycée de Plébin. Et puis, grand spectacle de bûcheronnage sportif. Ce sont des vrais athlètes qui vont proposer leur art. Ils viennent de l'équipe du lycée du Nivotte. Initiation également à la greffe d'armes, marché de producteurs et à 19h, un repas cabaret animé par Paco et Poupette. Ne manquez pas, c'est très drôle, c'est beaucoup de talent. Et un festnose à partir de 21h. Festnose, notamment avec Warzaou, avec Carrément Chaud. La fête du bois, c'est samedi au village de la Villeneuve à Carnouët dans les Côtes d'Armor. Alors tout est gratuit, sauf évidemment les repas, le cabaret et le festnose. Dialogue fête ses 50 ans cette année en 2026. La librairie brestoise les fête dignement jusqu'à la fin du mois avec des dédicaces exceptionnelles. Par exemple, ce mercredi à 18h à Brest, Sophie Talmen, elle est médecin morbihanaise et auteure de best-seller Feel Good. Son dernier nous emmène justement chez elle, c'est son coin, l'île de Groix. Son nouveau roman s'appelle Malgré tout ce qui nous sépare. Alors dépêchez-vous de réserver, il vaut mieux. Et puis il y aura des lectures musicales où des comédiens sont accompagnés par des instrumentistes. Par exemple, ce jeudi 18h, la chanteuse Tiphaine Le Gall avec François Dupont autour du livre D'ailleurs, ce n'est pas ma maison. Bref, il y a plein d'événements tous les jours qui viennent. Dialogue fête ses 50 ans avec comme point d'orgue le premier festival du livre de Brest. Ce sera en fin d'année, les 28 et 29 novembre. Et puis un détour de 70 km pour aller en presqu'île de Crozon. Oui, vous avez bien entendu, c'est ce qui vous attend, vous les chauffeurs routiers. La fermeture du pont Térénèse à partir de tout à l'heure 9h, tous les jours jusqu'à vendredi de 9h à 16h15. La route entre Rosnoen et Ergol sera fermée à la circulation pour une inspection détaillée du pont qui enjambe l'Aulne, le pont Térénèse. Alors venant de Brest par exemple, si vous êtes en voiture, vous êtes dévié par Châteaulin, puis par la D887. Mais si vous êtes à bord d'un poids lourd, vous êtes dévié par Quimper, vous descendez tout au sud, vous remontez par la D63. Bref, 70 km supplémentaires. La ligne de bus Brest-Go est aussi déviée, la 934, en passant par Châteaulin, comptez 30 minutes de plus. Michael Jackson, il vous fait peur celui-là. Dirty Diana, excellent réveil à tous. Dans 6 minutes, 7h, on retrouvera Sébastien Paour pour les infos.

0: Michael Jackson, Dirty Diana. Il est 6h56. À suivre les petits bonheurs avec les multiprises de Manon.
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0: Allez, 2 minutes électriques avec notre invité du jour. Elle est bretonne, elle se confie dans les petits bonheurs de Laurent Limantour. Bonjour.
8: Salut Bray Zizel.
9: Pardon, mais c'est qui elle?
8: Je m'appelle Manon, j'ai 39 ans et je suis psychologue.
9: Pour quelqu'un comme moi qui est facilement tendance à la dépression, c'est très important ce que vous faites.
8: Je peux vous demander ce que vous faites là? Je suis dans les petits bonheurs.
9: Ah, voilà.
8: Il paraît qu'il n'y a pas de meilleure thérapeutique.
9: Où est-ce que tu habites?
8: Moi, j'habite Brest.
9: Et comment tu la trouves,
8: hein? Je la trouve belle.
9: Belle petite ville de garnison, hein?
8: Elle a ses petits défauts, sa petite griserie, mais si on aime l'art déco et qu'on sait chercher, il y en a.
10: Enfin, ça saute pas aux yeux.
8: Non, il y a des trucs beaux. Puis elle est vénère. Ça, j'aime bien.
11: Vénère.
12: Vénère, ça vient de vénérer, hein, qui veut dire admirer.
13: Et ton petit coin de paradis?
8: Mon coin préféré quand je me balade, bah ça change souvent. Mais là, j'ai un souvenir du Cap Fréhel avec une cinquantaine de dauphins à l'horizon. C'était fou furieux.
14: Les dauphins? Ouais, faut voir comment ils se la jouent, ceux-là. Regardez-moi, comme je suis beau, comme je fais de jolis bons.
8: Le Cap Fréhel, si t'arrives à la bonne saison, c'est très jaune et très violet à cause de la bruyère, des grosses falaises. Il y a un très beau cap. Les gens y ronchonnent un peu parce qu'il y a des éoliennes dessus, mais je suis pas contre, enfin... Ça va avec, quoi. Maintenant, c'est comme ça.
15: Pour savoir s'il va y avoir du vent, il faut mettre son doigt dans le cul du coq.
16: De quoi?
15: Non, c'est normal, c'est normal.
16: C'était pour vous prévenir.
17: Allons nous installer dans ma petite île, pas loin de la côte.
8: Si je devais finir mes jours sur une île bretonne, je sais pas encore laquelle. Une où je dérangerais pas trop, où je me sentirais chez moi, où je voudrais pas déranger les Iliens. J'arriverais poliment, déjà, pour commencer.
18: Alors, sauf erreur de ma part, le message est clair.
8: Sinon, bah, je resterais sur l'île Ronde, dans la rade de Brest.
19: Elle est ronde?
8: Y a personne, j'emmerderais personne, là.
20: On tourne en rond, merde, on tourne en rond, merde, on tourne en rond, merde, on tourne en rond.
21: Bisous, bisous, bisous.
8: Premier bisou, ça devait être dans une tente aux éclaireurs de France.
22: Éclaireurs au rapport?
23: Mais vous étiez où, vous?
22: Bah là.
23: Là? Et vous éclairez quoi, là?
8: Sinon, c'était avec Benjamin S. Et avec Benjamin S, je me souviens qu'on n'osait pas trop dire je t'aime. Et du coup, on s'était dit, si on veut se le dire, on a qu'à se dire multiprise. C'était notre code à nous.
24: Mais n'empêche, le courant est passé, vous pouvez pas dire le contraire.
8: Allez, salut.
0: Il y a eu l'électricité entre
25: c'est
0: deux.
25: C'est très hein. Mignon.
0: Ah, c'est très mignon. Les multiprises de Manon dans les petits bonheurs, signé Laurent Limantour.
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0: Il est 7h, les infos, Sébastien Power. Nous sommes lundi, le 18 mai. Des filets écolo pour les moules de la baie de Saint-Brieuc.
25: Oui, certains mytiliculteurs des Côtes d'Armor vont tester cet été la nouvelle création de l'entreprise Seabird à base de bioplastique. La start-up basée à l'Armor Plage dans le Morbihan travaille depuis 10 ans sur ces nouvelles matières biosourcées et biodégradables. Elle

0: au point des granulés qui sont ensuite transformés en filets de pêche ou de catinage, c'est-à-dire des filets en forme de chaussettes pour empêcher les moules d'élevage de tomber des bouchots. Une technologie propre qui pourrait profiter de l'envolée des prix du carburant et remplacer à terme les filets en plastique utilisés au quotidien. Reynald de Godet est ingénieur en bioplastique chez Seabird.
1: Actuellement, ces filets-là, quand ils sont dégrappés ou à cause des UV, à cause de l'usure, ils vont créer des microplastiques qui vont malheureusement se retrouver dans l'océan. Et surtout aussi, en fin de vie, ce sont des filets qui sont souillés par les algues, les coquillages, le lixivia des moules, et donc qui sont très difficilement recyclables. Avec les matières de Seabird, on va avoir des matières qui sont biodégradables. En fin de vie, on va pouvoir récupérer les petits morceaux d'algues, les petits morceaux de coquilles de moules, le filet en lui-même, et mettre ça dans un compost. C'est une révolution pour la pêche. On a aussi développé des poches à huîtres. Donc en fait, tous les produits plastiques qui sont utilisés par le monde marin, on a trouvé des substitutions. Maintenant, il faut que le sujet soit pris par le monde industriel, politique, économique pour passer le cap et puis réussir à utiliser ces nouvelles matières.
0: Et reportage sur ces filets de pêche bio tout à l'heure dans l'info d'ici à 7h30 et à retrouver d'ores et déjà sur le site et sur l'appli. Ici, là, il n'est pas question d'innovation mais d'interdiction. Les produits alimentaires à base de CBD sont désormais interdits en France. Depuis vendredi dernier, on ne peut plus acheter de bonbons, de tisane ou d'huile au cannabidiol, c'est-à-dire au CBD qui contient 0,3% de THC, généralement utilisé à des fins thérapeutiques. La Direction Générale de l'Alimentation a décidé d'appliquer la réglementation européenne qui date de 1997 et qui oblige tout nouveau produit mis sur le marché à obtenir une validation réglementaire. Les aliments au CBD n'avaient jamais obtenu ce feu vert. Une décision qui ne plaît ni aux consommateurs ni aux commerçants, comme le montre ce reportage de Tugdual Chartier dans un magasin de CBD à Quimper.
2: Quand on pousse la porte de la boutique, c'est une odeur apparentée à celle du cannabis qui nous accueille.
3: Je vais avoir une Amnesia Haze, une sativa, type sativa. Elle est d'origine suisse.
2: Les ventes de CBD alimentaires correspondent à peu près à un cinquième du chiffre d'affaires de Jean-François Paillard, le gérant. Le problème pour lui, c'est surtout l'arrêt des ventes d'huile.
3: Des huiles qui sont quand même le produit le plus efficace pour tout ce qui est articulaire ou musculaire. Pour les personnes âgées qui ont de l'arthrose, ça ne soigne pas, mais ça peut les aider d'un point de vue atténuer les douleurs ou quoi que ce soit. Par exemple, la semaine dernière, j'ai eu deux grands-mères là, qui m'ont un peu vidé mes stocks, quoi, qui m'ont pris 5-6 huiles chacune, bah, justement en prévision de l'interdiction. Quoi.
2: Sébastien, 54 ans, un habitué du magasin, arrive et il ne cache pas sa déception. Lui, qui sirote la plupart du temps de la tisane au CBD depuis son cancer en 2007.
4: C'est mon médecin qui m'a conseillé avant la chimio, avant et après. Donc ça faisait deux petits en fait, de manière à pouvoir supporter la chimiothérapie. Quoi. Ça permet de pouvoir nous calmer parce que c'est toujours pareil, quand on a une grosse opération, on a du stress, qu'on ne peut pas prendre de la morphine, plus un antidépresseur, plus autre chose. Vous fumez un joint, c'est réglé.
2: Et ce produit qui le soulage, il ne peut plus l'avoir et désormais, il se demande bien comment il va faire.
0: L'interdiction des produits alimentaires à base de CBD concerne uniquement les vendeurs, qu'ils soient en boutique, en pharmacie ou sur les sites internet basés en France, ce qui veut dire qu'il n'y aura pas de sanctions pour les consommateurs.
5: Il est 7h04, la saison de Ligue 1 de football est terminée.
0: Oui, c'était la 34e et dernière journée de championnat hier et les clubs bretons finissent sans victoire. On sera à Brest dans un instant, mais d'abord, direction Lorient avec la défaite pour le dernier match de l'année, 2-0 face au Havre qui jouait le maintien. Ça n'a pas gâché la fête au Moustoir néanmoins parce que le FCL réalise la deuxième meilleure saison de son histoire en Ligue 1. Ils termineront dans le top 10, 9e ou 10e, ça dépendra du résultat du match qui a dû être arrêté à Nantes contre Toulouse. Les supporters nantais ont envahi la pelouse. 45 points pour les Merlus, leur meilleur résultat depuis la saison 2009-2010 où ils avaient terminé 7e, d'où la joie des supporters.
6: Bah, incroyable, franchement. Il y en a beaucoup qui parlaient du fait qu'on allait faire l'ascenseur. Au final, on fait une très belle saison avec un très beau score. Franchement, je suis très content.
7: Surtout l'enthousiasme. J'ai l'impression que pour faire une bonne équipe, il faut s'entendre en dehors du terrain pour bien jouer. Il y a une bonne ambiance. On a retrouvé l'ambiance du stade qu'on connaissait avant, il y a quelques années de ça. C'est ça qui est bien.
8: Magnifique. Hein. Je pense que pour moi, c'est la plus belle que j'ai vécue depuis 10 ans. Et à tous les niveaux, à tous les points de vue, vraiment sportivement, au niveau de l'ambiance du stade.
7: Ouais, c'est un aboutissement. C'est magnifique quand même. C'est une belle saison. Avec une belle équipe, un bon staff, un plaisir, vraiment un plaisir à les voir jouer. Non, super saison. Ça fait longtemps que je ne les ai pas vus jouer aussi bien que ça, Lorient.
0: Belle saison du FCL malgré la défaite face au Havre. Le maintien aussi pour Brest malgré un 9e match sans victoire. Hier soir pour la dernière journée, un partout contre Angers. Le Stade Brestois termine 12e avec 39 points. Mais ce qu'on retient surtout d'hier soir, c'est ça. Le Stade Francis Leblay qui scande le nom de Grégory Lorenzi, le directeur sportif qui quitte le club et qui va laisser un grand vide pour le capitaine Brendan Chardonnay.
9: C'est une perte énorme. Alors ça fait comme 2-3 ans que tous les étés on entendait des choses. Cette année c'est du concret. On connaît sa valeur, on sait ce qu'on perd. On ne sait pas ce qui arrive parce qu'on n'a pas plus d'infos que vous. En tout cas, c'est une fierté et un plaisir d'avoir travaillé avec Greg. C'est ce que je lui ai dit avant le match. J'ai toujours tout donné pour lui et il nous a toujours tout donné aussi. Donc c'était vraiment une relation de confiance et je lui souhaite le meilleur, peu importe où il va.
10: Ça ouvre une période d'incertitude. C'est pas forcément sécurisant pour les joueurs. Comment vous vivez ça?
9: Ben, on est un peu comme vous. On est dans le flou. Le président, le directeur général, ils vont travailler pour ça. Je pense qu'ils partent pas de zéro non plus. Ils ont quelques connaissances. Ça ne nous appartient pas, donc c'est compliqué de répondre à cette question. On est dans l'attente de savoir ce qui va se passer.
0: Grégory Lorenzi, qui est l'invité d'ici Brésil tout à l'heure à 8h moins le quart. Les joueurs brestois, eux, sont désormais en vacances. La reprise de l'entraînement est prévue le 2 juillet. Et puis David Gaudu, déçu sur les boucles de l'Aune hier à Châteaulin. Le grimpeur breton, 4e du Tour de France 2022, 3e, 2e de Paris-Nice 2023, termine 5e de ses boucles de l'Aune. Le briochin Alexis Renard signe lui un nouveau podium sur le Tour de Hongrie. 2e hier de la dernière étape, il termine 61e au général. 7h07, Axel Perret, le temps de notre lundi.
5: Le ciel est couvert à Anvec, comme quasiment partout en Bretagne. C'est la bonne journée de Valérie sur la page Facebook, ici Brésil, avec les premières pluies qui arrivent ce matin, tôt ce matin, du côté des pointes du Finistère, le pays de Brest, les Abers également, une partie du Trégor finistérien, et le pays de Quimperlé. Alors ce matin, on a donc ces averses sur le Finistère, le sud des Côtes d'Armor, puis ça viendra aussi sur l'ensemble de la région, ici ou là, entre des périodes d'accalmie plutôt nuageuses. Il y a un peu d'éclaircies aujourd'hui, avec des températures qui vont passer de 13 à 26 en 4 jours.
0: Ah bah parfait.
5: On aura un coup de chaud un peu au-dessus de la norme de saison, jeudi, vendredi, 22 à 26 degrés, plein été. Puis ça va se passer sous ce week-end. Mais pour l'instant, on a froid. Comptez 13 degrés à Bottmeur, 12 à Corlay, 13 au Faouette. Il fera meilleur sur la côte morbihannaise avec 15 à Groix. Tonguédec dans le Trégor, 15 degrés. Le Trégor finistérien, 15 degrés aussi pour Pleugat-Guéran. C'est comme à Quimper. À Brest, il fera 14 degrés aujourd'hui. Sur la route, pas de particularité, pas de ralentissement. Il y a eu tout à l'heure, en fin de nuit, un accident à Quimperlé en direction de Lorient, mais qui ne crée pas de gêne. D'après nos infos, n'hésitez pas à nous appeler, laisser un message ou un vocal WhatsApp 02 98 53 65 65.
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5: Bonne fête au Eric et au Coralie aujourd'hui, 7h09, c'est lundi.

0: Balavoine, mon fils, ma bataille, il est 7h13.
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0: La folie autour d'une montre. Eh oui, c'était ce week-end dans plusieurs villes de France. Que s'est-il passé? Tout ça pour avoir l'heure. Explication dans mon œil, le regard, le billet d'humeur de David Ossiou et son regard sur l'actualité dans quelques instants. Et puis on reprendra le pouls du pays. Chaque jour, vous le savez, on a un correspondant, une correspondante météo qui nous donne non seulement la météo de sa commune, mais aussi voilà ce dont on parle dans le bourg, ce qu'il nous recommande pour le week-end, ce qui est dans l'air du temps. Ce sera tout à l'heure à 7h20.
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0: Le billet d'humeur de David Ossiou. Bonjour David, c'est mon œil. Des files d'attente samedi pour acheter... Une montre Swatch en série limitée. Dans plusieurs villes de France, la police a même dû intervenir.
8: Eh bien moi, ça m'a rappelé ce que dit Louis de Funès dans La Folie des Grandeurs. Les pauvres, c'est fait pour être très pauvres, les riches pour être très riches. Samedi, visiblement, des centaines de Français ont eu envie de lui donner tort. Parce qu'il fallait voir, en effet, les files d'attente devant les boutiques Swatch à Marseille, à Lyon, à Paris, à Lille. Des gens qui font la queue toute la nuit même pour acheter une montre née d'une collaboration avec Audemars Piguet, l'une des plus grandes maisons de l'horlogerie suisse de luxe. Certaines montres valent plusieurs dizaines de milliers d'euros. Des tensions, des boutiques fermées face à la foule et des policiers appelés sur place. Et là, mention spéciale à Lille, un adjoint au maire menace de porter plainte contre Swatch pour entrave à la circulation et problème de propreté. Pardon, mais... il devrait presque leur remettre une médaille. Ça fait des années que les élus cherchent comment faire revenir les gens dans les commerces physiques, comment redonner vie au centre-ville. Et quand enfin une marque réussit à faire sortir des centaines de personnes de chez elle, on menace de porter plainte. Parce qu'au fond, cette histoire révèle peut-être la seule vraie recette capable aujourd'hui de relancer le commerce, créer un événement, faire en sorte qu'il se passe quelque chose. Mais surtout, cette histoire raconte notre éternelle folie des grandeurs. Honnêtement, cette montre flashy à 400 euros ne devrait pas provoquer des mouvements de foule. Mais derrière cette Swatch, il y a un petit morceau de luxe suisse, un parfum de grande horlogerie inaccessible, le sentiment, pendant quelques heures, de pouvoir toucher du doigt un monde réservé d'habitude aux très riches. Et finalement, le commerce, ça fonctionne toujours quand il réussit à provoquer ça, un événement et un peu de rêve.
9: Il est l'or, l'or de se réveiller, Monseigneur.
0: Non, Louis de Funès n'entend rien, Yves Montand. 7h16, un grand merci David Ossiou. Mon œil, il est 7h16. Il était sur la croisette pour son premier film et a reçu une palme d'or d'honneur. John Travolta est aussi chanteur.

0: Olivia Newton-John et John Travolta. Summer Night, il est 7h20 et c'est l'heure de retrouver, mais là le jour s'est déjà levé, notre correspondant météo Jean-Marc qui est sur la route. Bonjour Jean-Marc, du côté de Gouézec, c'est bien ça?
1: Bonjour Axel, bonjour à toute l'équipe. Oui, je suis du côté de Gouézec avec un temps gris. Ouais, j'ai envie de râler un peu, un temps gris, mais je vois au fond là-bas des petites éclaircies, puis un petit 8 degrés.
0: Ah mais c'est génial. J'avais dit ce matin, dès qu'on a commencé cette émission à 6h10, appelez-nous si vous voyez le soleil, un tout petit peu quand même.
1: Ouais, je le vois, mais vraiment au loin.
0: Hein. Vraiment au loin, ouais. Le thermomètre dit quoi, Jean-Marc?
1: 8 degrés.
0: 8 degrés, voilà. On n'aura pas beaucoup cet après-midi, hein, pas plus de 15. Ça commence à durer ce mois de mai qui ressemble à un mois de février. Hein.
1: Tout à fait. Vivement la fin de semaine avec ces remontées de température et ce soleil qui va nous arriver.
0: Voilà, 25-26 annoncé pour jeudi, vendredi, autour de 24 ce week-end. Bon, on n'est pas encore à l'abri de la fin des averses. Vous avez envie de nous dire, pensons déjà au week-end, il y a des choses bien à faire du côté du relais Kerhuon dans le Pays de Brest.
1: Bah oui, carrément, j'invite les danseurs et les danseuses à un rendez-vous de fête populaire, donc et surtout un intergénérationnel autour des musiques et des chants traditionnels. Donc c'est le Fesnos du conservatoire, donc ce samedi 23 mai à partir de 21h, avec l'ONF FAL. Si j'ai bien prononcé, c'est un gros Fesnos en collaboration donc sûrement avec la ville, la fête de la Bretagne et le conservatoire.
0: Ah oui, visiblement la fête de la Bretagne dure, hein. On arrive demain le 19 mai, c'est la Saint-Yves, la Saint-Erwan, la fête de la Bretagne, mais elle a commencé ici ou là dès jeudi dernier, donc on en profite pour notamment l'ONF FAL qui vient de fêter ses 30 ans de Fesnos, donc c'est super. C'est donc ce week-end au relais Kerhuon, ne manquez pas le rendez-vous, merci. Et puis on dit, tiens, allez, moi je vous fais plaisir, je vous offre le numéro d'avril de Armen, c'est la Bretagne du patrimoine, on y parle de chansons, de chansons traditionnelles, on y parle de vieux gréements. Et puis il y a aussi des noms de famille bretons avec une chronique écrite par notre collègue Clément Soubégou. Voilà pour vous, Jean-Marc.
1: Merci Axel, merci à toute l'équipe et je vous dis à très bientôt et Kenavo.
0: Kenavo. Ici, ça marche. Et on va prendre la direction de Plouigneau. Elle a été retenue d'ailleurs pour aller à la Biennale internationale des métiers d'art et de la création au Grand Palais, à Paris. Lise est avec vous, Gaël Gaga. Vous nous faites découvrir sa boutique, son atelier de bijoux.
2: Lise Cabar est une jeune artiste, on peut le dire. Elle crée des bijoux dans l'atelier Morpho qui se trouve à Plouigneau. Bonjour Lise.
3: Bonjour.
2: Morpho, c'est pas le nom d'un papillon, c'est Morpho comme morphologie.
3: Alors c'est à la fois les deux, c'est parce qu'en fait je transforme la matière et je m'inspire justement de la nature, etc. Donc je trouvais que ça alliait les deux, à la fois la morphologie et à la fois le papillon qui se transforme. Je trouvais que c'était un nom chouette qui correspondait aux deux.
2: Quelle matière vous aimez travailler?
3: Donc je travaille principalement vraiment le métal. Je travaille autour des cuivreux, donc avec le laiton, le cuivre. Je peux travailler aussi l'argent. Et un petit peu l'aluminium, qui est un matériel souple et un petit peu moins cher aussi.
2: Puis, vous avez une partie de votre activité qui est consacrée aux bijoux, on va dire, faits pour aller avec les blessures du corps.
3: C'est ça. Alors, c'est un projet assez récent qui s'appelle Biparticularity. Et l'idée, c'était justement de donner un peu plus de sens à ces bijoux. Donc, je travaille vraiment avec... c'est un projet sur mesure adapté aux gens. Donc, je peux faire des moulages, des empreintes, des prises de mesure. Et c'est en fonction de leur spécificité. Donc, ça peut être des gens atteints, qui ont des brûlures, des cicatrices, des taches de naissance, des personnes qui sont atteintes d'alopécie. Ça peut vraiment être hyper varié.
2: Bon, alors, on a du mal à imaginer quand quelqu'un, par exemple, n'a pas de cheveux, vous pouvez faire un bijou qui peut remplacer une partie absente ?
3: Oui, alors après ça dépend de la demande, mais en fait on le voit beaucoup avec des tatouages par exemple, après des maladies ou quoi que ce soit, des tatouages qui viennent réparer, et moi l'idée c'était ça un peu, soit de cacher la particularité ou alors la mettre en valeur. L'idée ça peut être, voilà, c'est une pièce qui vient un peu embellir une partie physique en fait, tout simplement.
2: On a parlé des matières que vous aimez travailler, est-ce qu'il y a des formes qui reviennent dans votre travail, des formes reconnaissables ?
3: J'aime beaucoup utiliser les formes organiques. Du coup, je m'inspire beaucoup de la nature. J'évite les formes très linéaires. J'aime bien tout ce qui est un peu vivant. Et après, par exemple, pour les particularités physiques, je travaillais avec une grosse tache de naissance et je m'inspirais justement de ces formes que j'ai photographiées, puis dessinées, reportées sur ma matière. Et comme ça, ça faisait un rappel qui mettait en valeur justement la forme de la tache de naissance, par exemple.
2: Lise Cabart est une artiste, elle design des bijoux uniques. Pour voir son travail, c'est à Plouigneau et ça s'appelle l'atelier Morpho.
0: Lise Cabart, voilà votre invitée Gaël Guéguin et qui a été sélectionnée pour la Biennale internationale des métiers d'art et de la création. Ce sera à Paris en mai 2027. Zaz, je veux, il est 7h26.

0: Jazz qui sera en concert à Quimper le 26 juin. Il est 7h28. Hein.
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0: Il est 7h29, dans un instant reportage, Léo Rosé.
4: Oui, on va parler de filets de pêche biodégradables.
0: Un bon point pour l'environnement.
4: Non, mais tout à fait.
0: Allez, Bruel se défend. On n'est pas du tout sur le terrain de la musique, mais plutôt... pas non plus celui du procès encore, c'est dans l'actualité en tous les cas, le 90 secondes. Aude Razo, il est 7h30.
5: Patrick Bruel dénonce des rumeurs parfois absurdes et écœurantes, visées par 6 plaintes désormais en France et en Belgique. Le chanteur et acteur sort de son silence, il assure ne pas avoir violé ni drogué Flavie Flamand. Jamais, dit-il, je n'ai forcé une femme. De nouvelles fouilles démarrent aujourd'hui à Rouvray, près d'Auxerre, là où le tueur en série Émile Louis avait avoué avoir enterré 7 jeunes femmes. Seuls 2 squelettes ont été retrouvés à ce jour. Le crâne d'une 8e victime potentielle avait été découvert fin 2018. Canal Plus ne veut plus travailler avec les 600 professionnels du cinéma qui ont signé une tribune anti-Vincent Bolloré. Juliette Binoche, Adèle Haenel, Swann Arlo, ils avaient dénoncé l'emprise grandissante de l'extrême droite sur le cinéma. « Je n'ai pas envie de travailler avec des gens qui me traitent de crypto-fascistes », répond le patron de Canal Plus. Le soulagement immense des parents du petit Elio, 4 ans, atteint d'une leucémie rare et agressive. Un donneur compatible a été trouvé, mobilisation exceptionnelle. Près de 70 000 personnes se sont portées volontaires à des dons de moelle osseuse après l'appel lancé par les parents. Lille jouera la Ligue des Champions la saison prochaine et Marseille jouera la Ligue Europa, bilan de cette ultime journée de Ligue 1. Auxerre et Le Havre décrochent le maintien. Nice jouera sa survie en Ligue 1 la semaine prochaine face à Saint-Étienne. À Roland-Garros, top départ aujourd'hui des qualifications. Les joueurs classés au-delà de la 100e place mondiale vont tenter de décrocher une place dans le tableau final.
0: Aude Razo, merci. Il est 7h31. L'info continue avec vous, Léo Rosé. Et bientôt, défilé écolo pour les moules de la baie de Saint-Brieuc.
4: Et cet été, des mytiliculteurs costa-armoricains vont tester la plus récente des productions de l'entreprise Seabird à base de bioplastique. La start-up basée à l'Armor-Plage près de Lorient travaille depuis 10 ans sur des nouvelles matières biosourcées et biodégradables. Elle met au point des granulés qui sont ensuite transformés en filets de pêche ou de catinage pour maintenir les moules sur leurs pieux. Les pêcheurs du nord de la France s'en servent déjà. Une technologie propre qui pourrait profiter de l'envolée des prix du carburant, Jeline Demurinck.
6: La précieuse matière est entreposée sur les étagères.
7: Voilà, c'est des petits granulés comme ça.
6: Dans la main de Reynald Godet, s'étalent de petits fragments de la taille d'un cachou.
7: Ceux-là, ils sont blancs. Ce sont les granulés qui sont utilisés pour les filets.
6: Mais si ces granulés ressemblent à s'y méprendre à du plastique, ils sont entièrement biosourcés, explique l'ingénieur spécialisé.
7: Ça peut être des végétaux. Par exemple, on peut faire des bioplastiques à partir de coproduits de canne à sucre, de sucre de betterave, d'amidon de pommes de terre. Et donc, on va obtenir après des équivalents de plastique qui sont souples, rigides et qui vont être biodégradables dans quasiment tous les environnements.
6: Cette matière que Seabird peaufine depuis 10 ans est ensuite envoyée à Angers pour être transformée en filet.
7: Et donc, les mytiliculteurs volontaires vont pouvoir tester ces filets de catinage pendant à peu près un an. L'objectif, c'est de voir si ces filets tiennent et surtout en fin de vie si on arrive à trouver en fait une nouvelle voie de valorisation de fin de vie qui serait le compost industriel ou agricole.
6: En tout cas, à l'œil comme au toucher, le résultat est bluffant.
7: Alors ça, c'est des filets anti-prédation. c'est très difficile de faire la différence parce que l'objectif c'est justement de pas changer les codes, la même couleur, la même taille de maille, la même épaisseur, un filet qui ressemble exactement au filet conventionnel.
6: Pour mieux convaincre les professionnels de la mer.
7: Il y a une demande, il y a une étude qui a été faite qui dit que 90% des pêcheurs sont ok pour passer au filet biodégradable. Le problème c'est le prix, c'est la mise en place, donc il faut des coups de pouce régionaux ou au niveau étatique, voire européen, pour passer le cap.
6: Reste la question du prix et un contexte mondial qui pourrait tout changer pour l'entreprise.
7: Quand on voit l'augmentation du prix du plastique qui a été multiplié par 3 par exemple sur un PP, qui est la matière utilisée pour les filets de catinage, on peut se dire que ça pourra favoriser aussi ce passage. On va dire qu'il y a 6 ans, on était sur des matériaux qui étaient 3 à 4 fois plus chers. Là, on va essayer d'atteindre du 1,5 ou 2 fois plus cher.
6: Des filets capables de se dégrader à l'échelle d'une vie et non de plusieurs centaines d'années comme ceux qui peuplent actuellement nos océans.
4: Un reportage d'Angeline Demuinck à voir en photo et à lire sur ici.fr Braille Zizel et sur notre application ici. Et le temps pour aujourd'hui, Axel, c'est gris.
0: C'est froid, c'est gris, il pleut ici
4: c'est
0: ou là.
4: C'est pas jojo.
0: Ouais, des averses ici ou là qui sont arrivées sur le Finistère, qui vont toucher le Morbihan, puis ensuite l'ensemble de la Bretagne. C'est confirmé par Soisic à Saint-Michel en grève, il fait 9 degrés. Il n'y a pas de vent. Youpi, le soleil arrive bientôt. Bon, on a eu notre correspondant météo il y a environ 20 minutes qui dit « Oui, petit rayon de soleil à Guazec, bon, entre les nuages. » Voilà la tendance. Bon, hier, ça lui a pas empêcher Soisic de faire un tour de moto, voilà. Et puis gelée de sureau. Vous avez vu, les sureaux sont en fleurs.
4: C'est vrai.
0: Voilà, bon, ben, elle a profité voilà, de ce printemps pour faire quand même
4: c'est
0: un
4: bon
0: petit
4: ça.
0: Peu la cuisine. C'est très bon. Voilà, 7h35, ça c'est la météo du matin. Le vent va se lever, et ça c'est pas une très bonne nouvelle. Vent de sud-ouest, 65 km/h en rafale aujourd'hui. Nous aurons aussi des températures qui sont pas très élevées, autour de 13 degrés à Carhaix, comme à Bodmeur. Nous aurons 14 à Brest ou Crozon, et puis 15 à Plouégat-Guéran dans le Trégor finistérien, comme à Quimper. 15 à Tonquédec également dans les Côtes d'Armor, 15 à Groix, un peu moins dans les Terres. En attendant, 26 degrés pour jeudi, vendredi.
4: 26.
0: Ah oui, ça va grimper. Pas tout à fait normal, mais.
4: Changement de saison, là.
0: Petit pic de chaleur. Voilà, avec du soleil, mais aussi le retour de risque de pluie pour votre week-end prochain.
4: Et sur la route, Axel, comment c'est ce matin?
0: Eh bien, après un week-end très chargé, de jeudi notamment, ou mercredi pour ce jeudi de l'Ascension, retour aussi hier un petit peu compliqué, eh bien, on retrouve cette semaine de travail pour vous, avec notamment le pont de Térénèse, qui dès 9h tout à l'heure sera fermé à la circulation. Ça va durer 5 jours pour inspection du pont de Térénèse entre Rosnoën et Argol, tous les jours jusqu'à 16h15, 9h, 16h15. Si vous êtes une voiture, vous êtes dévié par Châteaulin. Si vous êtes un poids lourd, vous venez de Brest par exemple, vous descendez à Quimper avant de remonter par la départementale 63 et accéder à la presqu'île de Crozon.
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0: Michel Polnareff est dans la radio. 7h36.

0: Dio, c'était Michel Polnareff, 7h40.
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0: De Hulida de Zevel Bouestoun Diaoul. Bouestoun Diaoul, vous connaissez ce mot, hein, c'est l'accordéon, la boîte du diable, comme certains curés aimaient appeler cet instrument breton. Et une histoire de transmission qu'on vous propose à réécouter dans un reportage en langue bretonne. Voilà, le jeune fils Thélo Beuze de Thierry Beuze à Plonay s'est bien pris la suite de son père pour fabriquer des accordéons. Voilà l'un des sujets à réécouter en breton dans notre newsletter. Pour s'inscrire, c'est tout simple. 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Et puis c'était un déchirement, une vraie fête à Grégory Lorenzi qui a fait ses adieux au stade brestois comme directeur sportif. On y revient, il sera notre invité au micro de Nicolas Olivier dans quelques instants. Ça, le petit cours de breton, Raira Gonéar, Clément.
3: Salut Axel.
0: Et un petit peu de technologie, tiens, pour changer dans le petit cours de breton. Et puis aussi un nom de famille qui impose vraiment le respect.
3: Arriéré ou high-tech, la langue bretonne. Eh bien, on va voir ça ensemble tout de suite.
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3: Je vous ai déjà parlé des téléphones portables. Aujourd'hui, l'objet pratiquement indispensable au quotidien, c'est l'ordinateur. Et c'est marrant, il y a deux écoles. En premier, compoder. Compoder, ce mot était apparu avec l'arrivée des premiers computers. C'est l'ancien nom des ordinateurs, donc compoder est arrivé dans la langue bretonne, mais très rapidement, un autre nom s'est imposé, c'est urziater. Et c'est devenu le mot officiel aujourd'hui. Urziater, c'est basé sur le verbe urzia, qui veut dire arranger, organiser, ordonner dans tous les sens. La cas de Urz, par exemple, c'est mettre de l'ordre entre des gens ou dans un endroit. Donc urziater, c'est un objet qui range, qui ordonne, qui organise. Eh bien, c'est pile poil ce que l'on demande à un ordinateur. D'un verbe ancien, urzia, on crée un mot facile pour une machine moderne. C'est top ça, non ? Scriva gadon urziater, c'est écrire avec un ordinateur. Urziater, urziateriu au pluriel. Et ça, je sais que vous l'aviez déjà pensé avant que je le dise.
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3: Allez, un petit coup d'œil sur un nom de famille aujourd'hui, c'est Cref ou Le Cref. Alors j'en parle car un collègue de travail, que je ne vais pas citer évidemment, faut pas, me disait Cref, mais ça fait allemand ça comme nom de famille, c'est pas breton. Eh ben si, tatata, hein, c'est bien breton. Mais effectivement, si on dit Cref en langue bretonne, ça ne signifie rien. C'est parce que l'écriture et la prononciation sont mauvaises. La bonne et vraie prononciation en breton, c'est Cré. Mais comme les agents de l'état civil ne savaient pas écrire les noms nasalisés, ils écrivaient deux sortes de grands S ou F que vous avez vu sûrement sur des textes anciens qui sont devenus au fil du temps des F. Et donc, crin est devenu cref. C'est comme énan qui est devenu énaf. En énan, en breton, énaf, en français si vous voulez. Et pour le cref, c'est pareil. Si vous parlez un peu breton, vous connaissez ce mot crin. Cré, ça veut dire fort, pour cré, un homme fort, un homme costaud, pour cré, et une grande force physique, donc crèf, c'est crin en breton, et ça marche aussi pour créo, créof ou criou, des noms d'hommes costauds. Voilà une origine simple pour un nom bien breton, mais dont la prononciation a été changée par l'état civil. Je vous dis à bientôt, d'Arendt.
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0: Sclair Antrao, merci Brice. D'ailleurs, Clément, merci pour ce petit cours de breton, très clair, c'est son nom de famille, assez répandu finalement. 7h44, on se donne rendez-vous demain pour un autre nom de famille et un autre mot de la langue bretonne.
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0: Le Vélodrome a bien de la chance, hein. Grégory Lorenzi, le Brestois, a fait ses adieux au public, hein, ce week-end. Il sera notre invité dans 3 minutes après One Republic.

0: Runaway, il est 7h47 avec le groupe One Republic.
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0: Été acclamé par tous les supporters. Grégory Lorenzi a fait ses adieux à Francis Leblay hier soir pour le dernier match de la saison. Le directeur sportif du Stade Brestois quitte le club sur une 12e place cette saison de Ligue 1. Brest va donc disputer une 8e saison consécutive dans l'élite. C'est du jamais vu. Le Corse, qui s'est taillé une solide réputation dans le foot français, devrait arriver dans les prochains jours à l'Olympique de Marseille. Et en attendant, il est ce matin l'invité d'ici Bray Zizel. Avec vous, Nicolas Olivier.
3: Bonjour Grégory Lorenzi.
4: Bonjour.
3: Merci d'être avec nous. 10 ans de succès, j'allais même dire de miracle. Vous êtes le grand architecte du Stade Brestois et vous venez de vivre votre dernier match au club. Qu'est-ce que vous ressentez ce matin ?
4: Ben forcément, 10 ans, ce n'est pas rien. C'est beaucoup d'émotions avec un petit pincement au cœur parce que je pense qu'on ne peut pas être insensible quand on a autant de longévité dans ce club-là. Je dirais même plus, parce que j'ai aussi connu une période de 6 années en tant que joueur, donc mon histoire avec le Stade Brestois ne date pas de ces 10 dernières années. Et puis aussi beaucoup de fierté d'avoir pu amener un projet avec des choses exceptionnelles qu'on a pu connaître. On est parti en Ligue 2, on a connu la montée en Ligue 1, on a été qualifié pour la Ligue des Champions, avec une campagne européenne exceptionnelle. On arrive à se maintenir pour battre le record de longévité du club en Ligue 1 aussi. Donc pour moi, c'était que du positif.
3: Le bilan, il est incroyable.
4: Oui, bien évidemment. Enfin, en tout cas, si je devais me faire mon autocritique, il y a toujours des choses qu'on aurait pu mieux faire, améliorer. Mais aujourd'hui, je pars quand même avec le sentiment d'avoir réussi et rempli ma mission. Il faut aussi ne pas l'oublier, je suis pas seul. À travers un directeur, il y a aussi des équipes qui sont autour de moi, il y a aussi des gens qui m'assistent, et puis bien évidemment, il y a des gens qui sont sur le terrain, et ceux-là aussi, il faut pas les oublier, parce que sans eux, on n'est rien non plus, parce que s'il n'y a pas de résultat, forcément, votre travail n'est pas mis en avant. Mais en tout cas, voilà, je tiens aussi à le dire que j'ai été sûrement la tête pensante, mais encore une fois, on a aussi besoin des autres pour pouvoir réussir.
3: Mais c'est vrai que vous aviez les pleins pouvoirs, une totale liberté dans le choix des joueurs, et ça, c'est tout votre art de construire une équipe de foot compétitive avec, il faut le dire, quand même très peu de moyens. C'est quoi le secret ?
4: Alors, c'est vrai que ça n'a pas été facile à la fois, parce que quand j'ai démarré, je n'avais pas forcément de formation et de grandes connaissances du poste de directeur sportif. Mais voilà, j'ai pris vraiment mon métier à cœur et avec beaucoup de travail, beaucoup de sérieux. J'ai dû aussi m'adapter, forcément, parce que ça fait aussi partie du rôle. Je savais qu'un club comme Brest n'était pas non plus un club avec énormément de moyens, parfois aussi des difficultés, mais aussi, comme on le dit, la faculté à pouvoir mettre en place une équipe, choisir les joueurs, décider de l'orientation que je veux mener par rapport à un groupe. Donc pour moi, ça a été un très très bel apprentissage. Et aujourd'hui, franchement, je suis très très content parce que, bien évidemment, il y a aussi le président qui m'a fait confiance au départ.
3: Vous avez toujours été loyal, d'ailleurs. On vous a jamais entendu vous plaindre ou critiquer le club.
4: Mais encore une fois, je veux dire, il y a un décideur, c'est le président. Et moi, j'estime qu'on est à des postes où on doit, bien évidemment, être capable de pouvoir remplir des objectifs avec les directives qui nous sont données. Donc, la règle du jeu est très simple, on la connaît avant. Et puis, c'est après à nous à faire le nécessaire. Mais en tout cas, voilà, au-delà de ça, je pense que je lui ai aussi rendu cette confiance à travers le travail qu'on a pu faire. Et aujourd'hui, c'est pour ça, comme je le disais, c'est vraiment un sentiment de bonheur de pouvoir quitter et laisser ce club à cet endroit.
3: Comment il a réagi, Denis Le Saint, lorsque vous lui avez annoncé votre décision de partir ?
4: Avec beaucoup d'émotion, forcément, parce qu'au-delà de la relation président-directeur, il y a aussi une relation d'amitié qui avait déjà été créée auparavant. Donc forcément, ce sont des moments qui sont pas faciles. Et puis aussi, comme je dis, on a commencé notre histoire ensemble. Donc ça a été un peu, je vais pas dire une déception, mais de l'émotion de son côté. Mais d'un autre côté, il a été aussi très reconnaissant et a compris aussi ma volonté de vouloir tourner cette page. Et puis maintenant, comme il le sait, je suis aussi à sa disposition pour essayer d'aider le club à prendre les meilleures décisions possibles.
3: Il y avait une forme de lassitude à bricoler un peu comme ça chaque saison.
4: C'est vrai que je ne voulais pas non plus rentrer dans le fait de me dire que ça allait être peut-être l'année trop et de m'accrocher à un poste pour avoir un poste. Alors, de l'énergie, on en a, mais c'est vrai que de la lassitude, de se dire qu'à chaque fois, il faudrait revoir un effectif, reconstruire de temps en temps. Je ne me sentais peut-être pas capable pour pouvoir continuer à amener cette mission, tout simplement. Ce n'est pas une question aussi de fuir des responsabilités, mais j'avais simplement envie d'autre chose, parce que c'est aussi
3: c'est légitime.
4: Voilà, une réflexion pour pouvoir arrêter au bon moment sur une bonne note.
3: Avez-vous commencé à préparer la suite, même si elle s'écrira sans vous, parce qu'on sait qu'une saison, ça se construit quand même quelques mois avant ?
4: Préparer, ben c'est sûr qu'il y a des discussions qui sont en cours avec mon président pour une orientation, mais après, moi, je suis uniquement là pour pouvoir répondre à des interrogations et à peut-être aussi donner un point de vue et un avis. Mais encore une fois, il faut que ça soit le président qui lui-même pourra choisir les personnes qui seront amenées à prendre la suite. Et puis peut-être, ça est peut-être aussi par rapport à une nouvelle réorganisation, des pensées différentes, parce que vous savez très bien que la relation qu'on a avec mon président sera sûrement aussi différente qu'avec le futur qui prendra mon poste. Mais en tout cas, voilà, ce sont des choses auxquelles on discute, mais c'est aussi voilà, à lui de pouvoir prendre ce genre de décision.
3: C'est pas vous qui choisirez votre successeur.
4: Mais je vous dis sincèrement, je pense pas que ça soit la bonne chose. Voilà, autre que de proposer ou de conseiller en fonction des avis qui me seront demandés. J'estime que voilà, ça doit venir aussi des personnes qui seront au club pour pouvoir, j'espère, faire le meilleur choix possible.
3: Vous avez reçu la médaille de la ville. De citoyen ouais. d'honneur de la ouais. ville de Brest ouais. mercredi. C'est une fierté aussi.
4: Écoutez, forcément, oui, je profite pour remercier tous les services de la ville et puis le maire qui a eu cette gentille pensée et attention à mon égard. Ça fait toujours plaisir, c'est chaleureux, ça veut dire aussi que ça a marqué un esprit, une empreinte. J'ai eu beaucoup de messages de politique, donc je remercie tous les gens qui œuvrent aussi pour cette ville et j'espère que Brest sera aussi reconnue à la fois pour le football et aussi pour la belle ville qu'elle est.
3: Vous avez marqué l'histoire de ce club. Merci Grégory Lorenzi, merci beaucoup.
4: Merci à vous.
3: Et bon
4: avec
3: vent.
4: Plaisir. C'est gentil.
3: Merci. Le meilleur pour la suite. Merci.
4: Merci.
0: Grégory Lorenzi au micro de Nicolas Olivier. Merci Nicolas. Vous pouvez réécouter cet entretien évidemment sur ici.fr. Brice Zizel, 7h54. On va voyager au temps des soucoupes volantes. Oui, ça a vraiment existé puisqu'il y a eu un arrêté contre les soucoupes volantes. Donc forcément, ça a existé. Stéphane Bern nous explique ça dans moins de 3 minutes.

0: thème mélancolie à 8h-3. C'était Mylène Farmer. Allez, on part dans l'espace à la recherche des extraterrestres dans quelques instants avec Stéphane Bern.
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0: Bonjour Stéphane Bern.
4: Bonjour Axel, bonjour la Bretagne.
0: Et je me prends pour E.T. aujourd'hui. Alors ce matin, on voyage au temps où un petit village du Vaucluse, c'est une histoire vraie, hein, un petit village a déclaré la guerre aux extraterrestres avant Hollywood évidemment.
4: À Châteauneuf du Pape, il est officiellement interdit d'atterrir en soucoupe volante. Oui, c'est un arrêté municipal. Très sérieux. Châteauneuf du Pape était 1954. Au milieu des vignes et des galets roulés par le Rhône, le village vit surtout de son vin. Mais cette année-là, la France lève les yeux vers le ciel. On parle d'objets mystérieux, de cigares volants, de soucoupes lumineuses. La presse régionale multiplie les témoignages. Des paysans qui avaient peut-être trop forcé sur la cuvée locale jurent avoir vu des engins se poser dans les champs.
5: Ils croient voir des soucoupes volantes, des extraterrestres.
4: Le maire, Lucien Jeune, prend l'affaire au sérieux. Le 25 août 1954, il signe un arrêté municipal. Le survol, l'atterrissage et le décollage de tout engin volant non identifié sont interdits sur le territoire de la commune. Contrevenant, mise en fourrière. Les extraterrestres sont priés d'aller se garer plus loin. Derrière l'humour, il y a aussi un sens aigu de la communication. En pleine saison viticole, l'affaire attire journalistes et curieux. Le nom du village circule dans toute la France. Un coup de projecteur inattendu pour le vin de cette région. Bref, un bon coup de pub pour un bon coup de rouge. L'arrêté n'a jamais été abrogé. Théoriquement, aujourd'hui encore, une soucoupe volante ne peut toujours pas s'y poser. En France, des maires ont depuis signé des arrêtés contre la pluie, contre les moustiques ou les déserts médicaux. Des textes souvent ironiques qui servent à mettre en lumière leur commune.
0: Merci pour cette histoire totalement insolite, Stéphane Bern. Il est 8h.
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0: L'actualité de ce lundi 18 mai avec vous, Sébastien Paour. Et Sébastien, Molène a enfin son futur maire.
6: Oui, l'île du Ponant, au large de Brest, a passé 2 mois sous tutelle parce qu'elle n'avait pas de candidat pour les municipales de mars. L'élection a finalement eu lieu hier et c'est vous qui allez devenir maire de Molène. Bonjour Bruno Corolleur.
7: Oui, bonjour.
6: Merci d'avoir accepté l'invitation d'Ici Brice Zizel ce matin. Vous allez devenir officiellement maire vendredi prochain lors du premier conseil municipal. Dites-nous d'abord, quels sont les résultats du scrutin d'hier? Combien de votes pour vous?
7: Alors, il y a eu 165 votants et il y avait 129 pour moi. Et 36 blancs ou nuls.
6: Sur 184 habitants à l'année, 236 votants inscrits?
7: Oui, 184 habitants, 235 votants.
6: Inscrits sur les listes électorales, voilà.
7: Voilà, donc ça fait, on a été élu à 78%.
6: Bon, il n'y avait pas beaucoup de surprises, hein, soyons honnêtes. Ça va donc être votre premier mandat. Alors, en deux mots, pour mieux

0: vous connaître. Qui êtes-vous, Bruno Corleur? On est venu vous rencontrer à Molène il n'y a pas très longtemps, mais vous avez 64 ans, c'est ça?
1: Oui, c'est ça.
0: Vous êtes retraité?
1: Oui, retraité, oui.
0: Vous étiez agent territorial?
1: J'étais agent territorial, mais j'ai commencé ma vie à Paris, en fait. Mais mon père et mon grand-père sont de Molène, donc je suis toujours venu à Molène.
0: J'allais vous demander quel était votre lien avec Molène, votre histoire. Vous êtes venu toujours en vacances à Molène, enfant, c'est ça?
1: Oui, voilà, depuis tout petit. Hein, toutes les vacances, on venait à Molène.
0: Bon. Vous disiez avant le scrutin d'hier que vous vouliez servir Molène. Quelle sera la première décision du futur maire que vous êtes déjà?
1: Bah pour l'instant, les premières décisions, il n'y en aura pas trop. Ce sera plus gérer les affaires qui sont en cours, les deux gros projets qui sont en cours. Et là, comme l'été approche assez rapidement, on va gérer les affaires en cours, parce qu'on a déjà voté, on a déjà pris des décisions samedi. Entre nous, décisions qui devaient être prises rapidement, des petites décisions comme le feu d'artifice du 14 juillet, voilà.
0: Et la navette sur l'île, ça fait partie des deux gros dossiers que vous évoquiez à l'instant?
1: Voilà, on en a parlé samedi aussi. Les deux gros dossiers, c'est la ferme photovoltaïque sur l'impluvium qui est fait par le SDEF.
0: Ouais.
1: Et on a aussi un aménagement de l'ancienne école maternelle.
0: En logements sociaux.
1: En logements sociaux par BMH.
0: D'accord.
1: Donc voilà. Et nous le projet qu'on veut voir tout rapidement, c'est la navette, quoi.
0: Parce qu'il est actuellement, c'est géré par une personne privée, hein, et elle arrête au mois de juillet, si je suis bien informé.
1: Non, moi aussi j'ai été informé de ça au départ, mais en fait non, elle arrêtera quand la navette ne marchera plus, en fait.
0: D'accord.
1: Donc ça peut venir même avant le mois de juillet. Elle commence à être vraiment usée.
0: Ah d'accord, quand le bateau sera plus utilisable, c'est ça que vous voulez dire, ouais.
1: Non, pas le bateau, la navette. C'est un véhicule, hein, pour 9 personnes.
0: Ah, c'est dans l'île, sur l'île, pardon, je croyais que c'était entre l'île et le continent, je ne vous suivais plus.
1: Non,
0: d'accord.
1: Non, là c'est les plus gros bateaux.
0: Donc vous changez de bagnole, en gros, quoi. Hein.
1: C'est justement pour prendre du bout du quai, qui est assez long, bon, il y a les personnes âgées, tout ça, ils auront 300, 400 mètres à faire à pied, ça va être long, quoi.
0: D'accord, donc vous allez devoir changer de véhicule, en gros.
1: Oui.
0: Bon.
1: On va devoir avoir un véhicule, déjà.
0: Ouais, c'est ça. L'enjeu avec Molène, pour Molène, c'était aussi de garder son exception fiscale, parce qu'on rappelle qu'avec l'île de Sein, vous êtes les deux seules communes de France à ne pas payer d'impôts locaux, ça date de Louis XIV, hein. Ça a pesé dans votre choix de vous présenter, et dans l'élection, d'ailleurs?
1: Oh, peser, oui, c'est une des choses qui ont pesé pour moi, mais le problème c'est de dépendre d'une autre commune aussi, parce que si on dépend d'une autre commune, ils vont juste gérer les affaires courantes de la commune de Molène et c'est tout, quoi. Donc ils auront leur commune à gérer déjà à l'avance.
0: Oui, parce que s'il n'y avait pas eu de liste et de maire, vous auriez été effectivement administré sous tutelle d'une commune du continent. Merci Bruno Corleur d'avoir été en ligne avec nous. Vous serez donc officiellement élu maire de Molène vendredi à 14h, premier conseil municipal, et vous serez aidé d'un ancien maire parmi vos 10 conseillers municipaux, puisque François Cuyandre, maire de Brest pendant 25 ans, fait partie de votre équipe. Bonne journée à vous.
2: Il est 8h05, les produits alimentaires à base de CBD sont désormais interdits en France.
0: Oui, vous ne pouvez plus acheter de bonbons, de tisane ou autre huile au cannabidiol depuis vendredi dernier, c'est-à-dire au CBD qui contient 0,3% de THC utilisé à des fins thérapeutiques, par exemple pour soulager l'arthrose. La Direction Générale de l'Alimentation a décidé d'appliquer la réglementation européenne en la matière qui stipule depuis 1997 que tous les nouveaux produits mis sur le marché en Europe doivent être validés par le règlement Novel Food. Les aliments au CBD n'avaient jamais obtenu ce feu vert. Le CBD à fumer ou sous forme liquide pour cigarettes électroniques reste autorisé, d'où l'incompréhension de Jean-François Paillard. Il est gérant d'un CBD shop, une boutique CBD à Quimper. Les produits alimentaires à base de CBD correspondent à 1/5 de son chiffre d'affaires.
3: Bah, c'est juste que je ne comprends pas. Je ne comprends pas le pourquoi du comment, que ça soit axé sur le côté alimentaire, d'accord. Le gros de ma clientèle se situe pas sur les infusions, les huiles, plutôt sur les fleurs. Mais j'ai quand même une part de mes clients qui est un peu plus âgée. Et là-dessus, oui, il y a des personnes qui sont déçues. Par exemple, la semaine dernière, j'ai eu deux grand-mères là qui m'ont pris des stocks, quoi, qui m'ont un peu vidé mes stocks, quoi, qui m'ont pris 5-6 huiles chacune, bah, justement en prévision de l'interdiction, quoi. Ça leur correspond quasiment à 6 mois de posologie, quoi.
0: L'Union des professionnels du CBD estime que la mesure menace en France plus de 2000 boutiques spécialisées de centre-ville.
2: Un 9e match d'affilée sans victoire.
0: Brest termine la saison de Ligue 1 de football sur un match nul, un partout hier soir contre Angers à Francis Leblé. On avait envie de mieux, les supporters avaient envie de finir autrement, d'une manière un peu plus flamboyante, mais les Tisef n'ont mené que 5 minutes en seconde période quand Romain Del Castillo a ouvert le score. On se quitte donc là-dessus, le stade brestois termine 12e avec 39 points, c'est 9 de moins que l'an dernier, mais l'essentiel est fait. Brest reste dans l'élite pour la 8e saison consécutive. L'homme du match n'était pas sur le terrain, le directeur sportif Grégory Lorenzi, qui a décidé de quitter le club et qui a reçu un très bel hommage, Nicolas Olivier.
4: Grégory !
5: Il a eu la sortie qu'il méritait au bout d'une décennie à faire grandir le stade brestois. Grégory Lorenzi s'est adressé aux supporters.
4: Avec beaucoup d'émotion, forcément, mais aussi avec... beaucoup de fierté.
5: Sans lui, pas sûr que Joris Chotard aurait signé l'été dernier. Le milieu est l'un des trois joueurs les plus utilisés cette saison.
6: Il a pris le club de Ligue 2, il l'a amené en Ligue des Champions. Et pas que en faisant de la figuration, en les qualifiant en Ligue des Champions. On savait très bien qu'il faisait du très bon boulot. Et forcément, quand un Greg Lorenzi et un Eric Roy vous contactent, on est très contents.
5: Le vestiaire est dans le flou. Le gardien Grégoire Couder, qui n'a plus qu'un an de contrat, espère rapidement avoir un interlocuteur.
7: C'est sûr, on aimerait savoir rapidement qui va être son successeur. Moi, j'ai confiance en les dirigeants du club. Et je sais qu'ils vont prendre les bonnes décisions pour nous. Et puis, comme vous, on va attendre de voir qui va arriver.
5: Le capitaine Brendan Chardonnay ne s'attend pas à une révolution sur le futur projet sportif.
8: On ne sait pas trop à quoi va ressembler l'effectif. Maintenant, l'objectif, on va pas se le cacher, hein, ça sera le maintien. Quand cette année, on est le 16e budget de Ligue 1, je suis pas sûr qu'il y ait un investisseur qui va arriver avec 30 ou 40 millions. Donc, quoi vous dire d'autre que ça va être compliqué et qu'on va se bagarrer pour le maintien. Hein.
5: Les hommes changent, pas les fondamentaux.
0: Grégory Lorenzi, qui était notre invité tout à l'heure, vous avez l'intégralité de l'entretien sur le site et sur l'appli ici. Et on sera à Lorient tout à l'heure à 8h30 pour la fin de saison du FCL. 8h08, pardon pour le retard, Axel Perret. La météo de notre début de semaine.
2: C'est le couvert, hein, y a pas grand chose à dire. C'est toujours aussi frais avec 8 degrés ce matin, nous dit Caroline à l'hôpital Canfroute. Quelques nuages, quelques rares éclaircies et des averses. Alors en ce moment, ces averses arrosent une partie du Finistère, notamment les Abers. Nous avons des averses aussi sur l'ouest du Morbihan, le pays de Quimperlé. Et elles pourront gagner aussi les Côtes d'Armor un peu plus tard. Les températures avec un vent qui n'est pas très agréable. Hein. Il va se lever encore. Ce vent de sud-ouest aujourd'hui, 65 km/h en rafale. À Pleugat-Guerrand dans le Trégor finistérien, il fera 15 degrés, comme à Tonquédec dans les Côtes d'Armor ou à Groix pour le Morbihan. Mais très seulement à Carhaix, 14 à Douarnenez ou Brest. Il fera 12 degrés à Corlay dans les Côtes d'Armor. Petite grande marée, on va dire. Le coefficient de 99, c'est le maxi hein, de ce mois de mai. Demain, ce sera 95. Et puis une assez bonne nouvelle pour la qualité de l'air pour l'ozone, nous dit Arbrest. C'est moyen, donc normal pour aujourd'hui.
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2: Francis Cabrel pour un bon réveil. Il est 8h10.

0: Les murs de poussière, Francis Cabrel, 8h12.
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0: Levez le pied à Lénon. On a observé ces dernières minutes un poids lourd en feu sur la Nationale 164, la voie express du Centre-Bretagne, en direction de Châteaulin, en venant de Châteauneuf-du-Fou. Donc une voie de circulation a été neutralisée dans ce secteur. On va vous parler, dans Ils s'en foutent, ces Bretons, dans 6 minutes, d'une première nationale, en tous les cas, des femmes qui ne sont pas professionnelles de la danse, qui vont monter sur scène, sur une des grandes scènes de Bretagne, le Théâtre de Cornouailles, alors qu'elles sont atteintes, concernées par le cancer du sein. Elles témoignent de leur maladie, mais à travers les gestes, à travers la danse. Sergio Argiolas, qui est le chorégraphe, metteur en scène, et Nora, qui est danseuse, eh bien, viendront nous raconter cette drôle d'expérience très très forte, qui va aussi parler à tout le monde, hein, de dépistage, de prévention contre le cancer du sein. Ils sont nos invités dans Ils s'en foutent, ces Bretons, dans quelques instants. Mais d'abord, on va jouer au jeu de la carte postale bretonne. À vous de trouver une commune au 02 98 53 65 65. Et à vous, les invitations pour Tribute Goldman. Ce sont les plus grands tubes de Jean-Jacques Goldman, mais aussi du trio Frédéric Goldman-Jones, dont on fête les 35 ans de la grande tournée en trio. Et par les Goldman, voilà, les jeunes musiciens pleins de talent qui vont, réinterpréter Envole-moi à nos actes manqués. Ils seront au Scope à Lannion, puisque c'est une tournée bretonne qui passe par Lannion dans le Trégor. Ce sera le 30 mai à 20h30. Pour vos deux invites, hommage à Jean-Jacques Goldman, il faut trouver maintenant la commune du jour. Chère Katia, ici une chapelle, mais pas de cimetière. Et là-bas, le bourg, avec son église, et de quoi célébrer justement les enterrements. Ici, il y avait une école, mais là-bas aussi. Ici, il y avait un café-épicerie tenu par une femme, bien sûr, comme souvent le cas. Et là-bas, c'est le bourg avec tous ses commerces. Bref, on est sur une commune en deux parties et qui est coupée en deux par une autre commune. C'est assez insolite en Bretagne, voilà, comme une enclave. Et puis, encore un peu plus loin, une très célèbre chapelle, pas très loin de la mer, avec son calvaire, avec sa Vierge nue allongée sur son lit. Où est-ce qu'on se trouve? En tous les cas, je te dis Kenavo et la prochaine. Allez, 02 98 53 65 65. Moi, je suis là à la plage.
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0: La reine de l'anti-arnaque, c'est Audrazo, qui est avec nous comme tous les matins pour un conseil. Alors, on vous alerte ce matin sur les pièges à l'offre d'emploi. Il y en a beaucoup en ce moment, Aude.
7: Effectivement, et là je m'adresse tout particulièrement à ceux qui partent en quête d'un job d'été. J'ai trouvé pas mal d'alertes sur des groupes Facebook de saisonniers, des jeunes qui tombent sur une offre d'emploi dans un hôtel par exemple, très bon salaire, prise en charge à 50% des frais de transport, repas gratuit, logement gratuit, et un recruteur qui leur demande le versement d'une caution, 150 € pour le logement justement. C'est là que ça doit vous mettre la puce à l'oreille, parce que l'objectif numéro un d'une fausse annonce, c'est quoi? C'est de vous piquer de l'argent. Et c'est souvent une histoire de caution pour un appartement ou pour le tablier, l'uniforme que l'établissement va vous fournir pour servir les clients. Objectif numéro 2, récupérer un maximum d'infos sur vous, carte d'identité, carte vitale, votre RIB, tout un tas de choses que l'escroc pourra utiliser un jour pour vous arnaquer ou pour carrément usurper votre identité.
0: Et alors Aude, quel conseil pour démasquer ces fausses annonces ? C'est pas évident, hein ?
7: Alors, premier réflexe, vous prenez avec des pincettes toujours le mail ou le numéro de téléphone qui est mis dans l'annonce. L'an dernier, un restaurateur, un vrai, s'était demandé pourquoi il recevait là tout d'un coup tout un tas d'appels de candidats pour un job de serveur, une annonce qu'il n'avait pourtant jamais postée. En fait, ces candidats sont tombés sur une fausse annonce, ils ont eu le bon réflexe, ils ont cherché sur Google le vrai numéro du restaurant, ils ont appelé et ils ont découvert le poteau rose. Méfiez-vous aussi d'un recruteur qui vous dit oui tout de suite, aucun un entretien, rien du tout, c'est ultra suspect. N'envoyez jamais de RIB, de numéro de sécu, de carte d'identité avant de l'avoir rencontré et ne versez jamais d'argent avant la signature d'un contrat, jamais.
0: Merci pour ces précisions. Voilà, pour le boulot, tournez-vous aussi vers les organismes officiels de recherche d'emploi. On vous en propose également dans Ici Express, c'est notre agenda toutes les heures et le matin très tôt à 7h10 dans les 3+, ici Brésil de temps en temps, 8h19.
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0: Le collectif breton reprend les grands tubes de la musique bretonne, et même les plus récents, comme cette chanson de Biosec.

0: Brest, reprise par le collectif breton dans la playlist de la musique bretonne d'ici Brézizel à 8h22. Nos deux invités sont là pour Ils s'en foutent, c'est breton. Ces bretons, elles sont folles, ces bretonnes, on va le dire comme ça, parce que raconter son intimité, sa maladie, tout en dansant sur une scène professionnelle, eh ben ça sera une première. Une première pour 14 femmes du Sud Finistère confrontées au cancer du sein, qui répètent depuis l'automne la blessure. Une chorégraphie qui sera donnée le 30 mai à 20h30 au Théâtre de Cornouailles à Quimper. Aucune d'elles n'est vraiment professionnelle de la danse. La blessure se fait sous la direction du chorégraphe quimpérois Sergio Argiolas. Bonjour Sergio.
1: Bonjour, bonjour.
0: Une création vraiment inédite en France. Ils sont fous ces quimpérois.
1: Oui, c'est vraiment quelque chose de unique où un chorégraphe a pris l'initiative. Mais ça, c'est grâce aussi à mes ateliers de danse-thérapie où j'ai pu rencontrer beaucoup de femmes autour de cette maladie. Ma première casquette, c'est chorégraphe avant tout. Et du coup,
0: Les faites travailler comme des professionnels.
1: Ah, complètement.
0: Avec une grande exigence.
1: Ah oui, très grande exigence, bien sûr, avec l'écoute vers l'autre, l'empathie, bien sûr. Mais je suis plus dans un processus thérapeutique, comme dans les séances. Mais un processus artistique.
0: La parole de ces femmes au départ du projet a été importante. Vous avez construit un peu votre chorégraphie là-dessus?
1: Tout à fait. Oui, tout ça vient de leur propre vérité, de cette intimité aussi partagée lors de ces ateliers. Et du coup, mon idée d'écrire des tableaux par rapport à tous ces récits et les faire sortir de leur corps, en fait. Avec un corps qui parle et pas seulement les mots.
0: À vos côtés, Enora, qui fait partie des 14 femmes de ce projet, la blessure. Tout ce qu'on va voir, Enora, avec les autres femmes autour de vous, est nourri par votre parcours, par votre parcours de soins aussi.
2: Bah oui, exactement. Du coup, moi j'ai rencontré donc Sergio lors d'ateliers thérapeutiques. C'est pas toujours évident de raconter son histoire, donc c'est vrai que la danse, ça permet vraiment d'être dans l'instant présent, d'être dans le mouvement, d'être dans l'action. On reprend aussi possession de notre corps qui a été mis à mal.
0: Votre blessure à vous, est-ce qu'elle est psychologique, physique?
2: Oui, elle est psychologique parce que du coup, c'est un enchaînement de pertes, en fait. J'étais dans une transition, je venais de revenir dans la région et du coup, tout s'est un peu effondré, la perte de l'emploi, du logement, comme j'étais en CDD, donc je perds mon emploi, du coup, et du coup, je peux pas garder le logement. Donc oui, c'est très psychologique pour ma part, ouais.
0: Qu'est-ce que Sergio, je me retourne vers vous, qui vous a surpris au bout des mois de travail?
1: La force, la puissance, l'envie de se battre, de dire j'existe malgré. Et le message, encore une fois, c'est dire aux femmes, et pas seulement aux femmes, parce que ça commence à arriver aussi aux hommes, le cancer du sein, c'est vraiment de dire, oui, le dépistage, la prévention, c'est important, et que ça passe par un processus artistique, c'est aussi beau, en fait.
0: Vous êtes, vous, Enora, en quelle forme pendant tous ces mois de travail? Est-ce qu'il y a eu des moments de fatigue? Est-ce que vous avez un traitement qui vous fatiguait?
2: Oui, parce qu'on a des effets indésirables, il y a des douleurs. Après, moi, j'ai tout fini, donc j'ai plus de traitement, mais ce qui n'est pas le cas de toutes les femmes. Il y a des femmes qui ont encore des traitements, mais je pense que le groupe porte et puis l'envie de ce projet il prime sur les douleurs, quoi.
0: Comme on dit aujourd'hui, vous êtes en guérison, en rémission?
2: Il n'y a pas de formule parce qu'on, je pense que les médecins ne le disent plus. Il faut dire que je suis en phase de rémission et que le meilleur est à venir.
0: Merci Enora. 14 femmes montent sur scène au Théâtre de Cornouailles. Ce sera le 30 mai à 20h30 sous la direction de Sergio Argiolas. Merci d'avoir été avec nous, Sergio.
1: Merci à vous.
0: 8h26, le jeu de la carte postale, dénouement. Non, ce n'est pas le Yodé du côté de Lannion, à Ploulaire. Ce n'est pas Pouldreuzic, ce n'est pas Porcepoulan. J'espère qu'on aura un gagnant dans quelques secondes.
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8: Mais où est dans la commune bretonne, dans le jeu de la carte postale ce matin? Je vous relis quelques phrases. Chère Katia, ici une chapelle, et là, dans le bourg, une église. Ici, il y avait une école, mais là-bas aussi. Ici, il y avait un café épicerie tenu par une femme. Et là-bas, c'est le bourg avec ses commerces. Une commune en deux parties. Bonjour Joseph.
9: Oui, bonjour.
8: Alors Joseph, où sommes-nous ce matin?
9: Ah, je pense que nous sommes du côté de Saint-Jean-Trolimont.
8: Qu'est-ce qui vous a mis la puce à l'oreille?
9: Ah, c'est surtout l'enclave.
8: J'en étais
9: donc,
8: sûr.
9: Oui, c'est même le nom d'une partie de la commune, il me semble.
8: Exactement.
9: Pris entre Plonéour et Plomeur.
8: C'est un petit bout de Plonéour-Lanvernes qui vient couper la commune de Saint-Jean-Trolimont. On appelle ça l'enclave de Gorée-Bezec. C'est les Hauts de Bezec, parce qu'à l'époque, la commune, la grande commune là, qui allait jusqu'à Pamar, s'appelait Bezec-Cap-Caval, qui a donné son nom au pays Bigoudin. Ben, je vois que à Pourrales-Morlaix, on connaît aussi bien le pays Bigoudin. Vous irez à Lannion pour le concert hommage à Goldman, Frédéric Goldman et Jones, voilà, par des jeunes musiciens au Scope le 30 mai. Régalez-vous!
9: Ah, c'est super, vraiment, merci beaucoup.
8: Allez chanter avec les jeunes et talentueux musiciens. Merci à vous. 8h30, c'est l'heure de faire un point sur l'info en 90 secondes. Aude Raso.
10: Patrick Bruel sort de son silence. Jamais je n'ai forcé une femme à des relations sexuelles. Il assure que sa relation avec Flavie Flamand n'était ni violente ni contrainte et dénonce des rumeurs parfois absurdes et écœurantes. Le président du CNC, le Centre National du Cinéma, regrette la réaction du patron de Canal+, Maxime Saada, qui ne veut plus travailler avec les 600 signataires d'une tribune anti-Vincent Bolloré. Pour Gaëtan Bruel, cette prise de position de Canal+, pose question sur le plan de la liberté d'expression. Il est considéré comme l'un des plus gros narcotrafiquants français. Le procès de Félix Bingui s'ouvre ce matin à Marseille, soupçonné d'être le patron du clan Yoda qui gérait plusieurs points de deal marseillais. 19 membres présumés de son réseau sont aussi jugés. Le ministre de la Justice, Gérald Darmanin, est en Algérie aujourd'hui. Nouveau signe d'un dégel des relations avec Paris. Il doit notamment demander la libération du journaliste français Christophe Glaise, condamné à 7 ans de prison après un reportage en Kabylie. En Haute-Garonne, les établissements scolaires de Castelginest rouvrent ce matin, annonce de la préfecture, près d'une semaine après l'alerte au cobra. Un cobra venimeux en liberté sur la commune. Le serpent ne se trouve pas dans la zone du collège et des établissements scolaires, assure la préfecture. Lille jouera la Ligue des Champions la saison prochaine et Marseille jouera la Ligue Europa. Auxerre et Le Havre décrochent le maintien en Ligue 1. Nice jouera sa survie en Ligue 1 la semaine prochaine face à Saint-Étienne qui espère revenir dans l'élite du foot français.
8: Merci Aude Raso. Donc Léo Rosé, eh bien, la Ligue a rendu son verdict.
11: Hein. Ah oui, hein, vous venez de l'entendre, le PSG sacré pour la 14e fois de son histoire. Les principaux résultats dans un instant, il n'y avait plus d'enjeu pour le FC Lorient en revanche, qui recevait Le Havre. Défaite 2-0 contre des Normands qui sont maintenus. Malgré ce dernier match perdu, cette saison, celle du centenaire du FCL, restera la deuxième meilleure de son histoire en Ligue 1. Ligue 1, 9e pour l'instant, peut-être 10e au final. Toulouse pourrait gagner sur tapis vert son match interrompu à Nantes après l'envahissement du terrain par des supporters nantais à la Beaujoire hier soir. Toute autre ambiance donc au Moustoir, à guichet fermé. Louis Emerio, pour célébrer une saison lorientaise exceptionnelle et dire au revoir à l'entraîneur Olivier Pantaloni.
5: 16 000 supporters scandent un nom. Celui de l'entraîneur Olivier Pantaloni, l'homme qui a emmené les Merlus en Ligue 1 et leur fait signer une saison exceptionnelle quitte le club. Il est ému par ses adieux.
12: Dans la préparation, ça a été un peu compliqué parce que justement, il y avait toute cette charge émotive avant le match. Après, il est certain que quand on fait un tour d'honneur et qu'on a la reconnaissance du public, c'est sûr que ça touche profondément. Ouais. Peu importe le résultat de ce soir, moi, ce que j'ai dit aux joueurs, c'est ce que je retiens, c'est ces moments fabuleux depuis deux saisons. Ouais, c'est que du bonheur.
5: Pendant les 90 minutes, il a aussi le droit à son tifo. Un mot en langue corse. Merci Pantaloni, tu seras toujours l'Orientais. Marc est supporter depuis 30 ans. Il a été séduit par le jeu du coach.
13: On avait vraiment vécu une super saison. Au-delà de tout ça, du classement, c'est surtout le jeu qui a été prôné par Pantaloni cette année. Vraiment de partir du gardien, vraiment développer le jeu comme ça, ça a été vraiment super, super pour nous. On sait ce qu'on perd, hein, mais évidemment, qu'est-ce qu'on va avoir derrière? On perd un atout, mais bon, il faut être confiant en l'avenir.
5: Et ça sera un défi de le remplacer, comme l'explique Nicolas, abonné au stade depuis 10 ans.
14: Pour l'instant, c'est pas vraiment une peur, mais c'est un gros doute, ouais, parce qu'on sait pas qui va prendre ça en main, c'est pas quel joueur on aura dans l'effectif. Donc, ouais, beaucoup de doutes et de questions par rapport à la saison prochaine.
5: Mais ce n'est pas la seule inquiétude chez les supporters. Il y a aussi la multipropriété. Cette année, le FC Lorient a été racheté par un géant américain, le BKFC, qui possède plusieurs clubs. Et ça questionne Florian, un des Merlus Ultra 1995.
15: Mais quand on ne prolonge pas son coach, alors qu'on fait deux saisons quand même, on remonte directement, on fait une saison où on est 9e, ça pose question forcément. Nous, c'est plus vraiment sur du moyen-long terme où on a nos inquiétudes. Et là, clairement, oui, on peut perdre des joueurs à intersaison et ça fait peur. Le projet, qu'est-ce qu'il en est après les 100 ans du club? Qu'est-ce qu'il en est et ça fait peur.
5: Parce que les supporters rêvent à nouveau de voir Lorient jouer dans une compétition européenne comme en 2002-2003. Et c'est tout le bien que leur souhaite leur ancien coach, Olivier Pantaloni.
11: 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La Coupe d'Europe, le Stade Rennais la retrouvera la saison prochaine. Ce sera la Ligue Conférence ou la Ligue Europa. Si Lens gagne la Coupe de France, Rennes qui pouvait encore rêver de Ligue des Champions a été battu 3-1 par Marseille et termine finalement 6e. Brest finit sur un match nul, 1 partout contre Angers à Le Blé, but de Del Castillo, et occupe la 12e place. Grégory Lorenzi, le directeur sportif du Stade Brestois, a fait ses adieux aux supporters à Le Blé hier soir. Vous l'avez peut-être entendu, il était sur notre antenne tout à l'heure à 7h45. En bas du classement, Nice, 16e, passera par un barrage contre Saint-Etienne.
8: 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L'info continue en breton à Rélière, Castelganor, Léo, et deux incendies de maison cette nuit dans le Finistère et dans les Côtes d'Armor.
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8: Et dans le journal, dans 20 minutes, avec Sébastien Paour.
11: On va revenir sur cette dernière journée de Ligue 1, la 34e, et les adieux de Grégory Lorenzi, le directeur sportif du Stade Brestois au public de Francis Leblé après 10 ans passés au club. Et le temps pour aujourd'hui, Axel, c'est gris et plutôt frais.
8: Il y a gris en noir, a eleken tom en amza amitimant, plan ou kishen en orient, ga un ek derez, inscrive Dominique, ou pas jeune Facebook ici, Breizizel.
11: C'est pas très chaud.
8: C'est pas très chaud. 11 degrés, c'est vraiment le maxi, là, c'est à Plomeur, près de l'Orient. Ciel gris, léger vent, ce vent qui va se renforcer aujourd'hui, puisqu'on aura des rafales de sud-ouest, avec Vervent, jusqu'à 65 km/h.
11: Oui, quand même, on va le sentir.
8: Sentir, il nous accompagne encore demain, mercredi c'est des éclaircies et jeudi vendredi du soleil et 22 à 26 degrés.
11: Oui.
8: Alors ça va nous changer parce
11: ça va
8: que
11: nous changer.
8: Aujourd'hui si on atteint
11: par deux.
8: Les 14 c'est qu'on est content. 14 degrés donc, par exemple à Guilvinec, à Brest, à Landivisio, 15 à Quimper mais aussi à Plogat-Guerrand dans le Trégor, 15 également à Tonquédec dans les Côtes d'Armor ou 15 à l'île de Groix dans le Morbihan. Voilà. Alors on a quand même ces averses qui sont dans le Finistère, dans la fin de matinée, dans le Morbihan, puis ensuite à peu partout ici ou là en Bretagne, entre des nuages, parfois de rares éclaircies.
11: Sur la route, Axel, il y a des difficultés, mais notamment du côté du pont de Terrenez.
8: Alors, le pont de Terrenez, dans 20 minutes, va être fermé à la circulation jusqu'à 16h15. Et ça, tous les jours de la semaine, pour vérification. On fait ça voilà, de temps en temps.
11: Tous les 6 ans.
8: Pour ce pont qui traverse l'Aulne. Alors, du coup, vous avez une grande déviation. Puisque si vous venez de Brest, par exemple, vous serez dévié pour les véhicules par Châteaulin, comme le bus. Bruce d'ailleurs, le Brice Gau. Mais si vous êtes poids lourd, vous devrez descendre jusqu'à Quimper et remonter par la départementale 39. J'ai compté, si vous voulez à la Crozon, ça fait 70 km de plus.
11: Ah oui, quand même.
8: En évitant le pont de Térénèse. Bon, il y a des difficultés aussi au niveau des travaux de Briec à Lauteil. Vous savez, circuler sur une seule voie dans les deux sens, limité à 80 km/h. Nous avons un beau bouchon en direction de Quimper de 5 km sur l'ensemble des travaux. Bon courage, bonne route.
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8: Goldman, Fredericks and Jones, ils seront à l'honneur justement par les jeunes musiciens Goldman à l'Arena à Brest, mais aussi au Scope à Lannion à la fin du mois. Bon réveil, 8h42.

0: Goldman, Frederick and Jones, juste après, il est 8h46.
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0: La maladie cœliaque, parlons-en. Je suis sûr, comme moi, que vous n'avez jamais entendu parler de cette maladie.
3: Non, jamais.
0: Pourtant, elle touche des personnes et ça va voir avec le gluten. Peut-être vous vous sentez concerné. Restez à l'écoute, hein. Le docteur Kierzek vient donner son conseil santé. Ce sera tout à l'heure à 8h55. Et puis 100% Sport Braise. On a parlé de Ligue 1 tout à l'heure, tout au long de la matinée, Léo Rosé.
3: Oui, chez les professionnels, là, on va parler de foot amateur avec la Nationale 3 et la belle saison de la GSI Pontivy.
0: Et pour 100% Sport Braise, Gaëtan Pinel nous rejoint dans 5 minutes. Avant cela, on avait une aventure électrique à vous raconter, enfin surtout Manon, qui va se confier à Laurent Limantour. C'est les petits bonheurs, c'est très tendre, c'est magnifique aujourd'hui, toujours un petit peu drôle. Allez, c'est parti.
4: Salut Braise Zizel.
5: Pardon, mais c'est qui elle?
4: Je m'appelle Manon, j'ai 39 ans et je suis psychologue.
5: Pour quelqu'un comme moi qui est facilement tendance à la dépression, c'est très important ce que vous faites.
4: Je peux vous demander ce que vous faites là? Je suis dans les petits bonheurs.
5: Ah, voilà!
4: Il paraît qu'il n'y a pas de meilleure thérapeutique.
5: Où est-ce que tu habites?
4: Moi, j'habite Brest.
6: Et comment tu la trouves?
4: Je la trouve belle.
5: Belle petite ville de garnison, hein?
4: Elle a ses petits défauts, sa petite griserie, mais si on aime l'art déco et qu'on sait chercher, il y en a.
7: Enfin, ça saute pas aux yeux.
4: Non, il y a des trucs beaux. Puis elle est vénère. Ça, j'aime bien.
8: Vénère.
9: Vénère, ça vient de vénérer, hein, qui veut dire admirer.
6: Et ton petit coin de paradis?
4: Mon coin préféré quand je me balade, bah ça change souvent. Mais là, j'ai un souvenir du Cap Fréhel avec une cinquantaine de dauphins à l'horizon. C'était fou furieux.
10: Les dauphins? Ouais, faut voir comment ils se la jouent, ceux-là. Regardez-moi, comme je suis beau, comme je fais de jolis bons.
4: Le Cap Fréhel, si t'arrives à la bonne saison, c'est très jaune et très violet à cause de la bruyère, des grosses falaises. Il y a un très beau cap. Les gens y ronchonnent un peu parce qu'il y a des éoliennes dessus, mais je suis pas contre. Enfin, ça va avec, quoi. Maintenant, c'est comme ça.
11: Pour savoir s'il va y avoir du vent, il faut mettre son doigt dans le cul du coq.
3: De quoi?
11: Non, c'est normal, c'est normal.
5: C'était pour vous prévenir.
10: Allons nous installer dans la petite île, pas loin de la côte.
4: Si je devais finir mes jours sur une île bretonne, je sais pas encore laquelle. Une où je dérangerais pas trop, où je me sentirais chez moi, où je voudrais pas déranger les Iliens. J'arriverais poliment déjà, pour commencer.
10: Alors, sauf erreur de ma part, le message est clair.
4: Sinon, bah, je resterais sur l'île ronde dans la rade de Brest.
12: Elle est ronde?
4: Y a personne, j'emmerderais personne là.
13: On tourne en rond, merde, on tourne en rond, merde, on tourne en rond, merde, on tourne en rond.
14: Ouh, zou, bisou, bisou.
4: Premier bisou, ça devait être dans une tente aux éclaireurs de France.
5: Éclaireurs au rapport? Mais vous étiez où, vous?
10: Bah là!
5: Là? Et vous éclairez quoi, là?
4: Sinon, c'était avec Benjamin S. Et avec Benjamin S, je me souviens qu'on n'osait pas trop dire je t'aime. Et du coup, on s'était dit, si on veut se le dire, on a qu'à se dire multiprise. C'était notre code à nous.
6: Mais n'empêche, le courant est passé, vous pouvez pas dire le contraire.
4: Allez, salut.
14: Oh.
0: Salut Manon. Enfin, il y a quand même une bonne nouvelle, c'est quand on est éclaireur ou scout, on peut se faire des bisous sous la tente.
3: Oui, c'est vrai.
0: C'est une très bonne nouvelle, Léon Rosé. Allez, le sport à venir dans 3 minutes.
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0: Il n'y a pas que le sport pro dans la vie et en Bretagne. Explication dans quelques instants après.

0: Palette, c'était elle, Swift, dans la playlist des nouveautés ici, Brésil, 8h53. Gaëtan Pinel, bonjour.
1: Bonjour Axel, bonjour à tous.
0: Allez, début de semaine, ce lundi 18 mai, Léo Rosé avec Gaëtan et foot.
2: Oui, du foot, la Ligue 1 s'est terminée hier soir, on vous en parle ce matin sur ici, Braise Izel. Et dans 100% Sport Braise, ce matin, on s'intéresse au foot amateur avec le championnat de National 3. Gaëtan, la GSI Pontivy est promue en National 2, l'échelon au-dessus.
1: Oui, exactement. Ils ont fini le travail, les Pontiviens. Il leur suffisait d'un match nul contre Vannes samedi pour s'assurer la montée. Ils ont fait mieux que ça en gagnant 3-2 dans un match très animé. Les Vannetais ont pris un carton rouge dès la 25e minute. La GSI a mené 3-0 après l'heure de jeu. Vannes est revenu à 3-2 en fin de match. Donc un scénario qui a tenu en haleine et forcément beaucoup de joie pour Pontivy à la fin du match chez les joueurs, les dirigeants et les supporters.
2: Et d'autant plus que les Pontiviens n'avaient plus joué en N2 depuis 11 ans.
1: Oui, et à l'époque, le championnat s'appelait encore CFA. C'était une autre époque, en quelque sorte. D'ailleurs, il y aura encore des changements de nom cet été, puisque l'actuel championnat de N2 s'appellera N1 la saison prochaine. Bon, ça reste la quatrième division française dans tous les cas, là où évoluera donc la GSI. Et c'est vrai que les GSistes, n'y avaient plus joué depuis la saison 2014-2015. En ce temps-là, Nicolas Courzic était l'entraîneur, et des joueurs comme Fabrice Perru, Yann Le Poulichet, Michael Tison ou Vincent Le Bouler composaient l'équipe. Ça rappellera des souvenirs aux supporters. Et cette montée, c'est une belle surprise pour la GSI et une belle récompense aussi du travail de François Masson, le coach arrivé l'été dernier.
2: Et en revanche, en face, Vannes a vécu une soirée désastreuse.
1: Ouais, un cauchemar pour les Vannetais qui sont relégués en Régional 1 après cette défaite. Ils avaient besoin d'un seul point eux aussi pour se sauver. Et ça pouvait même passer par une défaite si la Baie de Rennes était battue ou alors si Milzac ou Alençon ne gagnaient pas. Mais rien ne s'est passé comme espéré par les Vannetais qui payent aussi leurs 3 points de pénalité à une sanction qui était tombée début janvier parce que le VOC avait fait jouer trop de joueurs mutés sur 2 matchs de la première partie de saison. Donc tout ça va forcément laisser beaucoup de regrets à des Vannetais qui n'étaient plus allés si bas depuis 10 ans.
2: Merci Gaëtan Pinel. Demain, on parlera tennis de table avec Enbon en demi-finale de Pro A. Match retour contre le club de Nîmes-Montpellier, des frères Lebrun.
1: Absolument.
2: Et les Morbihanais en plus ont gagné le match. Allez, bonne journée Gaëtan.
1: Bonne journée, à demain.
2: À demain.
0: 8h55.
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0: Allez, conseil santé du jour avec vous, docteur Kirzek. Bonjour, on vous retrouve ce matin pour parler de la maladie cœliaque. C'est quand on ne supporte pas le gluten.
5: Bonjour à toutes et à tous. Vous en avez peut-être entendu parler ce week-end, car c'était la journée mondiale de la maladie cœliaque. Et c'est pas du tout un caprice alimentaire, ou juste une petite intolérance, ou un petit inconfort, voire un effet de mode. C'est une véritable maladie auto-immune chronique. Ça touche 1% de la population, c'est 700 000 personnes en France. Imaginez votre système immunitaire qui est censé vous protéger contre les bactéries, les virus. Il est un peu trop zélé. Et une personne qui est atteinte de la maladie cœliaque, quand elle ingère du gluten, cette protéine qu'on trouve dans le blé, dans l'orge, dans le seigle, son système immunitaire se met à attaquer ses propres cellules, et en particulier les cellules de l'intestin grêle. Résultat

0: supprimer surtout pas le gluten tout seul avant d'avoir consulté, parce que cela fausserait les résultats du bilan sanguin, bien sûr. Allez voir votre médecin traitant. Il va prescrire justement une recherche d'anticorps spécifiques pour voir si votre système immunitaire surréagit, si vous avez une allergie au gluten ou pas. Il va prescrire ensuite une fibroscopie pour faire des biopsies, pour aller chercher des petits morceaux d'intestin et confirmer ça. Et si ça se confirme, bah, le traitement, il existe. C'est un régime strict sans gluten à vie. Il n'y a pas de médicament miracle. Et dès qu'on supprime totalement le gluten de son alimentation, l'intestin va se régénérer en quelques mois. Les symptômes vont disparaître et la plupart des complications sont réversibles. Alors le hic, c'est que ce régime est très contraignant. Le gluten est partout. Hein. Il y a le pain, les pâtes, la pizza, etc. On trouve maintenant de plus en plus de rayons. Il faut bien regarder les étiquettes. Et bonne nouvelle aussi, en France, la maladie cœliaque est reconnue comme ouvrant droit au remboursement d'une partie des aliments sans gluten parce que ça coûte cher. Allez, d'ici là, portez-vous bien.
1: Merci docteur. Allez, bonne journée à la télé demain à partir de 6h30 sur France 3 Bretagne. Dans deux minutes, on retrouve l'info à 9h avec vous, Sébastien.
2: Et la fin de la saison.
3: Ligue 1 de football.
1: Avec des adieux déchirants.
3: Absolument.
1: Et à Brest.
3: De Corse.
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1: Bon réveil à tous, 8h59, l'heure d'accueillir Estelle Gass. Bonjour Estelle.
9: Bonjour Axel, bonjour à tous. Je suis accueillie sous les applaudissements de Sébastien.
1: Écoutez, vous êtes ça notre rayon de soleil.
3: C'est sensationnel.
1: Voilà, il va faire beau cette semaine, vous annoncez 26 degrés, tout va bien.
9: C'est vrai, mis à part aujourd'hui avec quand
1: oui,
9: même
1: pas aujourd'hui du tout.
9: Quelques averses. On
1: va gagner
9: pour
1: au moins 12 degrés en 3 jours.
9: Tout à fait. Et ce matin, on va pas parler météo, je vous rassure, on va parler projet pro. On va parler rêve, oser ses rêves professionnels. C'est important finalement d'être passionné par son travail. Ici, je pense qu'on l'est un peu tous, mais du moins, peut-être que nos auditeurs nous écoutent et sont en pleine reconversion professionnelle actuellement. Comment vous avez osé vous relancer dans une carrière, dans une reconversion, peut-être à 40, 50 ans, alors que vous avez déjà créé votre famille? Peut-être que vous reprenez aussi tout juste vos études. Vous venez nous en parler ce matin au 02 98 53 65 65. On va rêver ensemble. À demain,
1: par
9: Excel.
1: Exemple, boutique de cabine de bronzage.
9: Ça, c'est un. Ouais,
1: c'est, ça a de l'avenir, ça.
9: Ça a de l'avenir. Bah, si c'est votre rêve
1: c'est
9: professionnel,
1: bon pour
9: hein. Écoutez,
1: allez,
9: vous
1: journée.
9: Nous appelez à demain, Axel.
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9: Belle matinée à tous, ici Bray Zizel. Il est 9h. Et à 9h, le journal est présenté par vous, Sébastien Paour, bonjour.
3: Bonjour Estelle, bonjour à tous.
9: Un 9e match d'affilée sans victoire.
3: Brest termine la saison de Ligue 1 de football sur un match nul, à un partout, hier soir contre Angers, à Francis Leblay. On avait envie de mieux, les supporters avaient envie de finir autrement, d'une manière un peu plus flamboyante, mais les Tisef n'ont mené que 5 minutes en seconde mi-temps quand Romain Del Castillo a ouvert le score. On se quitte donc là-dessus. Le Stade Brestois termine 12e au classement avec 39 points, c'est 9 de moins que l'an dernier, mais l'essentiel est fait, Brest reste dans l'élite pour la 8e saison consécutive. L'homme du match n'était pas sur le terrain, le directeur sportif Grégory Lorenzi, qui a décidé de quitter le club, vous le savez, après 10 ans à son poste. Et la satisfaction du devoir accompli, il était l'invité d'ici matin tout à l'heure.
10: 10 ans, ce n'est pas rien, c'est beaucoup d'émotions, avec un petit pincement au cœur, parce que je pense qu'on ne peut pas être insensible quand on a autant de longévité dans ce club-là. Je dirais même plus, parce que j'ai aussi connu une période de 6 années en tant que joueur, donc mon histoire avec le Stade Brestois ne date pas de ces 10 dernières années. Et puis aussi beaucoup de fierté d'avoir pu amener un projet avec des choses exceptionnelles qu'on a pu connaître. On est parti en Ligue 2, on a connu la montée en Ligue 1, on a été qualifié pour la Ligue des Champions, avec une campagne européenne exceptionnelle. On arrive à se maintenir pour battre le record de longévité du club en Ligue 1 aussi. Donc pour moi, c'était que du positif. Il y a toujours des choses qu'on aurait pu mieux faire, améliorer. Mais aujourd'hui, je pars quand même.

0: Avec le sentiment d'avoir réussi et rempli ma mission. J'étais sûrement la tête pensante, mais encore une fois, on a aussi besoin des autres pour pouvoir réussir.
1: Entretien à retrouver en intégralité sur le site et sur l'appli ici. Les joueurs brestois sont désormais en vacances. La reprise de l'entraînement est prévue le 2 juillet. Fin de saison sans victoire non plus à Lorient. Défaite 2-0 contre le Havre au Moustoir. Mais le FCL signe une très belle saison pour son retour dans l'élite. Les Merlus terminent dans le top 10. Ce sera 9 ou 10e. Ça dépendra du résultat du match arrêté à Nantes à cause des supporters qui ont envahi la pelouse, et si Toulouse est déclaré vainqueur.
2: Les produits alimentaires à base de CBD sont désormais interdits en France.
1: Depuis vendredi dernier, on ne peut plus acheter de bonbons, de tisanes ou d'huile au cannabidiol, c'est-à-dire au CBD qui contient 0,3% de THC, généralement utilisé à des fins thérapeutiques. La Direction Générale de l'Alimentation a décidé d'appliquer la réglementation européenne qui date de 97 et qui oblige tout nouveau produit mis sur le marché à obtenir une validation réglementaire. Les aliments au CBD n'avaient jamais obtenu ce feu vert. Une décision qui ne plaît ni aux consommateurs ni aux commerçants, comme le montre ce reportage de Tuc Dual-Chartier dans un magasin de CBD à Quimper.
3: Quand on pousse la porte de la boutique, c'est une odeur apparentée à celle du cannabis qui nous accueille.
4: Je vais avoir une Amnesia Haze, une Sativa, type Sativa. Elle est d'origine suisse.
3: Les ventes de CBD alimentaire correspondent à peu près à 1/5 du chiffre d'affaires de Jean-François Paillard, le gérant. Le problème pour lui, c'est surtout l'arrêt des ventes d'huile.
4: Des huiles qui sont quand même le produit le plus efficace pour tout ce qui est articulaire ou musculaire. Pour les personnes âgées qui ont de l'arthrose, ça ne soigne pas, mais ça peut les aider d'un point de vue atténuer les douleurs ou quoi que ce soit. Par exemple, la semaine dernière, j'ai eu deux grand-mères là, qui m'ont un peu vidé mes stocks, quoi, qui m'ont pris 5-6 huiles chacune, bah, justement en prévision de l'interdiction. Quoi.
3: Sébastien, 54 ans, un habitué du magasin, arrive et il ne cache pas sa déception. Lui qui sirote la plupart du temps de la tisane au CBD depuis son cancer en 2007.
5: C'est mon médecin qui m'a conseillé avant la chimio, avant et après. Donc ça faisait deux petits en fait, de manière à pouvoir supporter la chimiothérapie. Quoi. Ça permet de pouvoir nous calmer, parce que c'est toujours pareil, quand on a une grosse opération, on a du stress, qu'on ne peut pas prendre de la morphine, plus un antidépresseur, plus autre chose. Ou fumer un joint, c'est réglé.
3: Et ce produit qui le soulage, il ne peut plus l'avoir, et désormais, il se demande bien comment il va faire.
1: L'interdiction des produits alimentaires à base de CBD concerne uniquement les vendeurs. Une maison entièrement détruite par le feu cette nuit à Tréogat, dans le pays Bigoudin, au lieu dit Trinvel. Il n'y avait personne à l'intérieur. Près de 40 pompiers ont été mobilisés. Et puis prévoyez un temps de parcours peut-être un peu plus long que d'habitude si vous circulez cette semaine entre la presqu'île de Crozon et le nord du Finistère. Le pont de Térénèse est fermé pendant 5 jours à partir d'aujourd'hui. L'ouvrage construit en 2011 au-dessus de l'Aulne entre Argol et Rosnoen doit subir une inspection détaillée, c'est obligatoire tous les 6 ans. La circulation est coupée en journée de 9h à 16h15 jusqu'à vendredi. Des déviations sont mises en place. 9h05, la météo, Estelle.
2: Avec une journée bien grise et quelques averses avant le retour effectivement du soleil et de la chaleur pour la fin de semaine. 11 à 13 degrés ce matin, cet après-midi 13 degrés à Brest, 14 à Morlaix, 15 à Quimperlé. Vous l'aurez compris, donc on sort un petit pull, une petite écharpe à 9h05. On fait un petit point sur vos conditions de circulation. Vous êtes nombreux à utiliser le pont de l'Iroise ce matin pour le Plougastel, Daoulas et Brest. Soyez donc prudents. 02 98 53 65 65 si vous êtes témoin d'une perturbation.
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2: Je vous propose un retour en 2007, Sébastien, ce matin.
1: Ah, c'est pas si vieux alors.
2: Non, ça va. C'était il y a quoi, il y a 16 ans. Eh bien, c'est Amy McDonald que l'on écoute tout de suite sur votre radio. 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

0: Amy McDonald à 9h08 avec This is the Life.
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0: Il est important de savoir prendre des décisions dans sa vie pour parfois oser accomplir son rêve professionnel. Et vous, est-ce que vous faites un métier que vous avez toujours rêvé de faire ou au contraire vous n'avez jamais osé vous lancer? Vous venez nous en parler au 02 98 53 65 65, on vous écoute ce matin et on vous lit également par WhatsApp au même numéro. Mais alors comment bouleverser sa vie professionnelle? Comment réussir à oser? On en parle avec mes trois invités ce matin. Autour de moi, notamment vous, Virginie Mignon, de 60 000 rebonds. Bonjour Virginie.
3: Bonjour.
0: Sébastien Gézéquel, d'Orientaction. Bonjour.
4: Bonjour.
0: Et Esther Enaf, présidente de l'association Elle en Cornouaille. Bonjour Esther.
5: Bonjour Estelle.
0: Tout d'abord, c'est vous, Elle en Cornouaille, en tout cas, qui avez décidé de faire la conférence qui aura lieu le 4 juin prochain à la Maison des Associations à Quimper, une conférence sur oser ses rêves professionnels. Donc, Esther, pourquoi avoir eu cette idée, cette envie de faire cette conférence?
5: En fait, au niveau de l'association Elle en Cornouaille, on est entouré de femmes un peu de tous horizons, qu'elles soient salariées, entrepreneuses ou en recherche d'emploi ou reconversion. Et en fait, on s'aperçoit que de mois en mois, pour certaines en tout cas, elles vont avoir une idée et elles vont s'engager dans cette idée-là. Puis finalement, soit le poste convient pas tout à fait, ou l'entreprise. Et du coup, elles sont rebasculées en fait dans le questionnement de ce qu'elles pourraient faire, ce qui les attire vraiment, ce qu'elles peuvent vraiment mettre en place aussi, parce que souvent, on a une famille, on a une vie déjà bien établie, et c'est pas évident de partir, par exemple, jusqu'à Bordeaux pour reprendre un cursus. Donc l'idée a émergé un petit peu comme ça, en se disant, tiens, est-ce qu'on s'arrêterait pas deux minutes et est-ce qu'on n'offrirait pas un cadre à ces filles-là, mais pas seulement, ça peut être aussi aux hommes, enfin tout le bassin quimpérois finalement. Est-ce qu'on se poserait pas cinq minutes en faisant intervenir des gens de qualité qui pourraient répondre aux questions et qui pourraient les aiguiller, voilà, sur différents plans, que ce soit déjà comprendre qui on est, ce qu'on aime, ce qu'on a envie de faire, ce qui est possible de mettre en place niveau financier, qui souvent ben est quand même possible finalement. Et puis, pareil, des gens comme Virginie qui vont proposer un accompagnement, même si on a lancé une activité et qu'on n'était pas au bon endroit, au bon moment. Et
0: on a des aides.
5: Voilà, on peut quand même rebondir et on est quand même force de proposition. Et on est moteur pour le bassin quimpérois et c'est ça qui compte en fait.
0: Qu'est-ce qui peut pousser aujourd'hui quelqu'un en tout cas à vouloir changer de vie professionnelle après avoir fait le même métier finalement pendant 15-20 ans? J'ai envie de dire, la jeune génération aujourd'hui, elle a quand même en tête qu'elle ne fera peut-être pas le même métier toute sa vie.
5: Ça, c'est sûr.
0: Mais dans les générations en tout cas passées, de personnes qui ont 40-50 ans, c'est peut-être moins ancré et pour autant ils ont quand même envie de se reconvertir. Je me retourne vers vous Sébastien, qu'est-ce qui donne cette envie?
4: Écoutez, je pense que il y a quelques années, on se posait justement pas cette question de savoir qui on était, qu'est-ce qu'on aimait faire, et finalement, ce pourquoi on était fait. Aujourd'hui, nous, le gros de notre activité sur Orientation au Finistère, c'est le bilan de compétences. Et dans ce bilan de compétences, Esther l'a bien expliqué, la première question à se poser, c'est qui je suis. Avant de savoir ce que je veux faire demain, c'est qui je suis moi à l'heure actuelle, qu'est-ce que j'ai envie de faire, quelles sont mes ambitions, quelles sont mes attentes, c'est quoi mon équilibre vie pro, vie perso. Et pour ça, je pense qu'aujourd'hui, on est arrivé à un changement assez profond de la relation au travail. Alors, les 35 heures, le Covid, on peut mettre plein de choses en face de ça. Mais je pense que au fond de nous, notre attente, elle est réellement de pouvoir se projeter sur qui je suis réellement et vers quoi je vais me tourner.
0: Comment on sait qui on est vraiment finalement? Parce que finalement, si je comprends bien ce que vous me dites Sébastien ce matin, c'est que si on sait qui on est, on sait le travail qu'on voudra faire, le métier qu'on veut faire.
4: Alors, c'est pas qu'on sait le métier qu'on voudra faire, mais on sait surtout ce qu'on ne veut plus faire déjà. Et plus loin, c'est quel type d'environnement j'ai besoin. Est-ce que demain je suis fait pour travailler en équipe? Est-ce que je suis fait pour travailler si dans nos accompagnements, quand une personne s'aperçoit qu'elle est faite pour travailler en équipe et qu'en parallèle me dit j'ai envie de faire comptable, j'ai rien contre les comptables, mais quand vous êtes enfermé dans un bureau face à un ordinateur pendant de longues heures. Ce type de personne-là, le boulot n'est pas fait pour elle.
0: Et vous, justement, est-ce que vous êtes reconverti? 02 98 53 65 65. Vous venez nous en parler ce matin, on vous écoute. Juste avant ça, c'est M. Pokora qui nous livre son tout dernier single dédié à sa femme. Ça s'appelle « Quand même ».

0: matinée à l'écoute d'Empokora notamment.
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0: Comment oser reprendre un projet professionnel que vous avez peut-être, dont vous avez peut-être toujours rêvé, que puis finalement vous avez mis un petit peu sous les draps comme ça parce que vous aviez votre vie aussi personnelle à faire et peut-être que vous êtes reconverti à l'âge de 40, 50 ans, 02, 98, 53, 65, 65. On vous écoute ce matin, tout comme Franck qui nous appelle de Quimper. Bonjour Franck.
3: Bonjour Estelle.
0: Vous avez fait plein de métiers dans votre vie, Franck.
3: Ah oui, moi j'ai commencé à 16 ans et demi dans les parachutistes. Mm-hmm. J'ai fait 22 ans d'armée, 10 ans de guerre. Moi j'étais fatigué au moment de l'Afghanistan, donc j'ai décidé de m'orienter ailleurs. Mm-hmm. Donc là j'ai travaillé dans une société de télécom.
0: Oui.
3: Après j'ai travaillé à mon propre compte. Mmh. Ensuite, je suis parti dans le grand groupe dont porte le nom Le Fruit. Hein.
0: Oui.
3: Voilà. Et là, je viens de quitter l'entreprise parce que je ne m'y retrouvais pas. Et donc là, le projet que je suis en train de faire, c'est écrire un livre, une bibliographie et un livre sur les blagues pour tous.
0: Les voilà. Blagues pour tous. Franck, qu'est-ce qui vous a donné envie à chaque fois de changer de métier comme ça?
3: C'est que quand je ne me retrouve pas, les valeurs que j'ai en moi dans l'entreprise, je reste pas.
0: Vous y restez pas et donc vous osez, vous arrivez à oser?
3: Ah oui. Ah oui, sans problème. C'est mûrement réfléchi, hein. Oui, voilà.
0: et Franck, vous êtes à chaque fois, vous êtes plus dans chaque métier que vous avez fait?
3: Oui. Oui, oui. Ah oui, j'aurais pas rien. Si c'était à refaire, je referais. Hein. Oui.
0: Vous
3: ah
0: referiez oui. Sans souci. Merci beaucoup, Franck, pour votre témoignage ce matin.
3: Je vous en prie.
0: Je vous souhaite une belle journée à l'écoute d'ici Brice Zizel. On parle justement d'oser ses rêves professionnels ce matin en vue de la conférence faite notamment par Hélène Cornouaille le jeudi 4 juin prochain de 19h à 21h à la Maison des Associations de Quimper. On en parle avec mes invités ce matin. Justement, on entend Franck qui nous disait à l'instant que lui, dès qu'il se retrouvait plus dans son métier, il partait de son travail. Quels sont les signes finalement qu'on n'est plus à sa place ? Virginie.
4: Ben, je pense que c'est un manque d'investissement, une lassitude. Parfois, c'est le corps qui parle. Ça peut aller jusqu'à la dépression, enfin des choses très importantes. Ce que nous, on peut recueillir comme témoignage des entrepreneurs qu'on accompagne, qui ont liquidé leur entreprise. C'est des gens qui, même quand ils sont face aux difficultés, ils continuent de se lever le matin, d'assumer leurs responsabilités, de mener à bien l'entreprise, les collaborateurs. Et puis, au bout d'un moment, ça casse, ça peut être sous différentes façons.
0: Et alors, est-ce que, enfin, vous nous parlez justement du corps qui peut fatiguer, d'un burn-out aussi parfois.
4: Ça peut être ça également. Oui.
0: Est-ce qu'on arrive facilement à retrouver confiance, du moins après un burn-out, après un licenciement aussi, et finalement, est-ce qu'on arrive à reprendre sa vie en main et ses projets professionnels?
4: On y arrive toujours. Ça, c'est la force de l'être humain et la force aussi d'être en réseau, d'être accompagné, d'aller chercher de l'aide et de l'accepter. On y arrive toujours. Mais une chose qu'on constate à chaque fois, c'est justement la notion du temps. Il faut accepter que ça prenne du temps. On a besoin de se reposer, que le corps reprenne son rythme, mais que aussi, intellectuellement, émotionnellement, on fasse le tri de ce qu'on a vécu, qu'on en tire les meilleures leçons, et que justement, on réapprenne comment on veut repartir, qu'est-ce qui nous fait vibrer aujourd'hui? Qu'est-ce qui nous fait envie? Qu'est-ce qu'on veut apporter à la société de nouveau? Et comment on veut travailler avec les autres? Et c'est tout ça qu'on essaye de faire renaître chez ces entrepreneurs et ces entrepreneuses grâce à l'accompagnement qu'on leur offre.
0: Oui. C'est important en tout cas de se faire aussi accompagner dans ces moments-là.
4: Ah oui, il faut absolument pas rester dans la solitude. C'est très difficile de s'en sortir tout seul. Alors après, toutes les histoires sont très différentes. On n'est pas meurtri au même point à chaque fois. Mais si on sent qu'on a du mal à sortir de chez soi, à parler même tout simplement de cette situation, c'est quand même le signe qu'on a besoin en effet d'être accompagné par des professionnels et par des pairs aussi, des gens qui ont vécu la même chose, avec qui on peut vraiment parler avec le cœur de ces choses-là, sans honte, sans restriction. C'est important, oui.
0: Vous avez peut-être vécu un burn-out et vous avez eu envie, dans un moment de votre vie, en tout cas, de vous reconvertir. 02 98 53 65 65 ou encore tous vos témoignages par WhatsApp au même numéro.
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0: Peut-être que vous êtes passionné par votre métier. Vous faites votre métier de rêve. J'ai envie de vous entendre aussi ce matin au 02 98 53 65 65 ou encore par WhatsApp au même numéro. J'écoute tous vos témoignages juste après Laurent Voulzy avec Bob All Star.

0: 02 98 53 65 65. Vous venez nous dire ce matin si vous êtes reconverti, même sur le tard, ou si vous vivez de votre métier passion.
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0: On en parle à l'occasion de la conférence le 4 juin prochain de 19h à 21h à la Maison des Associations à Quimper. On en parle ce matin aussi avec mes invités Virginie Mignon de 60 000 rebonds, Esther Ineff, la présidente de l'association Adèle Encornoy et Sébastien Jézéquel d'Orient Action. Justement Sébastien, Orient Action c'est une entreprise qui fait des bilans de compétences. Qu'est-ce qu'un bilan de compétences pour nos auditeurs qui ne le savent pas ?
3: Bah écoutez, un bilan de compétences, c'est, comme je l'ai dit tout à l'heure, c'est tout d'abord un questionnement sur soi, avant de se projeter sur ce qu'on veut faire plus tard. C'est un accompagnement, Virginie l'a dit tout à l'heure, quand on veut se reconvertir, l'idéal c'est surtout de se faire accompagner, faire ses choix seul, c'est jamais évident. Mmh. Et cet accompagnement qui dure, allez, on va dire entre 3 et 5 mois pour être assez dynamique, c'est un accompagnement qui va se faire en deux phases essentielles. Une première phase, comme je l'ai dit, sur un questionnement sur soi, et derrière on va aller regarder est-ce qu'il y a une réorientation à prévoir, est-ce qu'au contraire je suis fait pour faire ce que je fais depuis tant de temps, et c'est simplement juste un curseur qu'on l'on met au bon endroit entre l'équilibre vie pro et vie perso, ou tout simplement vous l'avez dit tout à l'heure, vivre de sa passion, pourquoi pas, comme l'auditeur que l'on a eu tout à l'heure, Franck, qui lui part dans l'écriture d'un livre, et je trouve ça plutôt sympa.
0: C'est-à-dire que finalement la personne, quand elle vient vous voir, vous lui donnez un questionnaire et elle doit remplir un questionnaire, c'est comment l'approche ?
3: Premier rendez-vous déjà, un premier rendez-vous gratuit, sans engagement. La première difficulté, c'est de faire le pas, de dire tiens, je vais aller chercher de l'aide. Et cette aide-là, ce premier rendez-vous-là, c'est un rendez-vous de questionnement, comme vous l'avez dit. Un rendez-vous qui va nous permettre de comprendre où en est la personne. On parlait tout à l'heure de burn-out. Mm. Est-ce qu'aujourd'hui, j'ai affaire à une personne qui est en réelle difficulté, ou au contraire, une personne qui est tout à fait en phase avec ce qu'elle fait, mais qui se questionne. J'ai encore accompagné une personne sur Brest en début d'année qui me dit « Moi, j'ai 34 ans, tout va bien dans ma vie pro et vie perso, mais c'est peut-être le moment de me poser la question de ce que je vais faire dans les 10 prochaines années. » Je trouvais ça plutôt astucieux de prendre le temps de réfléchir quand tout va bien. Et donc ces accompagnements-là, nous, sur les 3 à 5 mois, c'est un long process avec une méthode spécifique Orient Action qui a été mise en place par Aymeric Le Breton, qui est docteur en psychologie, qui a créé Orient Action. Aujourd'hui, moi, je suis sur une franchise, hein, Orient Action Finistère. Et on emmène la personne, finalement, à cette réflexion au fur et à mesure. On n'est pas là pour décider à sa place, surtout pas, parce que sinon, ça ne marche pas. Il faut vraiment que ce soit elle qui décide.
0: Et alors justement, est-ce que Sébastien, vous pensez qu'aujourd'hui on devrait faire un bilan de compétences finalement très jeune, avant même de commencer nos études, ou finalement ça marche très bien quand on veut se reconvertir plus tard ?
3: Alors, avant de finir ses études, peut-être pas. Là aussi, nous, on fait de l'accompagnement scolaire et on aide les jeunes à choisir leur voie. Quand je me suis lancé, moi, en 2019, il y avait une étude qui était sortie avec un âge moyen qui était à 42 ans. Mmh. Et globalement, les gens faisaient un bilan. Aujourd'hui, nous, on a de plus en plus de personnes qui viennent faire un deuxième bilan de compétences. Pour faire un deuxième bilan de compétences, il faut avoir fait le premier plutôt jeune, on va dire aux alentours de 30-35 ans. Et puis derrière, il y a un deuxième qui arrive aux alentours de 45-50 ans.
0: Comment on explique aujourd'hui que, en tout cas, les personnes ont envie de se reconvertir, ou en tout cas d'avoir plusieurs métiers ?
3: Est-ce que c'est pas tout simplement une ouverture d'esprit, de se dire aujourd'hui je ferme pas les portes, je regarde devant moi, j'essaye d'oser finalement, c'est le thème. Et quand on ose aujourd'hui, on est capable de pousser énormément de portes.
0: Oser ses rêves professionnels. Est-ce que vous avez osé justement vivre peut-être plusieurs vies, plusieurs métiers ? Peut-être que vous avez aussi osé pour vous reconvertir. 02 98 53 65 65 ou encore par WhatsApp au même numéro.
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0: À vos côtés, notamment pour vous parler de ce détour de 70 km pour aller en presqu'île de Crozon. Fermeture du pont de Térénèse entre aujourd'hui et vendredi prochain. Donc tout au long de cette semaine, la route entre Rosnoen et Argol sera fermée à la circulation pour une inspection détaillée obligatoire du pont qui enjambe l'Aune. En venant de Brest, par exemple, la circulation des véhicules est déviée via Châteaulin, puis par la départementale 887, celle des poids lourds. Et elle déviée par Quimper, puis la départementale 63, soit près donc de 70 km de plus. La ligne de bus Brest-Go numéro 934 est elle déviée par Châteaulin, avec donc 30 minutes de trajet supplémentaire.
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0: 02 98 53 65 65 ou encore par WhatsApp au même numéro. Vous venez nous dire ce matin si vous faites un métier de passion, si vous faites un métier que vous avez toujours eu envie ou alors si vous êtes reconverti. Vous venez tout nous dire juste après Hanson.

0: 02 98 53 65 65 ou encore par WhatsApp au même numéro. Ce matin, vous venez nous parler de vos projets professionnels.
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0: Et on en parle justement ce matin avec mes trois invités, Virginie Mignon de 60 000 rebonds, Esther Enaf, présidente de l'association Elle Encore Noaille, et Sébastien Gézéquel d'Orientaction. Et justement, vous avez le droit à une conférence le 4 juin prochain de 19h à 21h à la Maison des Associations de Quimper. Est-ce qu'il y a un âge aujourd'hui où il est trop tard pour se reconvertir, Virginie?
3: Moi, je pense pas. Déjà, l'âge de la retraite ne cesse de reculer.
0: C'est vrai.
3: On a une santé et une hygiène de vie, voilà, qui nous permet d'avoir des rêves, même pour après la retraite, finalement. Enfin, voilà. Donc, non, il n'y a pas d'âge. Il n'y a pas d'âge pour se réaliser. Il n'y a pas d'âge pour aller au bout de ses envies et de ses choix. Il y a plusieurs. Moi, j'arrête pas de dire à mes enfants, il y a plusieurs vies dans une vie, et ça permet aussi de passer les moments qui sont un peu plus difficiles, où on a l'impression de subir un peu plus. Et de se dire, c'est pas grave, pour l'instant, je prépare ma vie d'après, quoi.
0: Virginie, vous, avec 60 000 rebonds, justement, vous accompagnez aussi les entrepreneurs. Est-ce qu'il y en a beaucoup qui se reconvertissent dans l'entrepreneuriat?
3: Alors, nous, à l'association, on a constaté que les deux tiers rebondissent dans le salariat. Pas toujours définitivement, mais après on perd les profils et du coup on a du mal à faire des statistiques. Mais ça s'explique en fait parce que ces personnes ont besoin un peu de sécurité, voilà, d'être. Ils sont souvent intrapreneurs. Ils gardent cette posture avec beaucoup de responsabilité, de prise d'initiative. C'est une grande richesse pour le territoire et pour les entreprises du territoire. Mais voilà, très souvent ils rebondissent dans l'entrepreneuriat, les plus des deux tiers.
0: Est-ce que c'est pas trop dur aussi quand on passe d'entrepreneur à salarié?
3: Ça fait partie de l'accompagnement qu'on leur permet d'avoir, accompagnement gratuit, hein, je tiens à le signaler, c'est vraiment voilà, ça fait partie des voilà du cheminement qu'il faut faire. Et en fait, ça vient assez facilement. En fait, assez facilement, ils s'imaginent la valeur qu'ils peuvent apporter à une entreprise. Et pour l'entreprise, pour les dirigeants, dirigeantes, c'est extraordinaire d'avoir quelqu'un de solide qui a cette vue 365 sur l'entreprise et qui va savoir gérer des urgences, des crises, prendre des décisions, même quand on leur demande pas, le cas échéant. Si on leur donne cette possibilité, bien sûr.
0: Est-ce que aussi les entreprises, c'est une question que les personnes en reconversion peuvent se poser. Est-ce que les entreprises aujourd'hui sont pas trop fermées à prendre des personnes qui ont déjà eu un métier, une vie, qui ont peut-être 40, 50 ans, 55 ans? Sébastien?
4: Bah écoutez, je pense que ça, c'est lié à la personne dans l'entreprise elle-même. Le dirigeant, le recruteur, le DRH. On a de plus en plus aujourd'hui d'entreprises qui sont ouvertes à ça. Beaucoup plus.
0: Beaucoup plus qu'avant.
4: Tout comme, je ne l'ai pas précisé tout à l'heure, mais sur le bilan de compétences qui est souvent financé par le compte personnel de formation, on a aussi, nous, en Finistère, de plus en plus d'entreprises qui l'utilisent comme un vrai outil de management financé par l'entreprise pour faire un point avec le salarié. Donc, vous voyez, c'est une ouverture qui est beaucoup plus vaste maintenant. Et je pense qu'on a un changement de vision au niveau entreprise.
0: Finalement, il y a aussi aujourd'hui beaucoup de personnes qui ignorent les droits ou en tout cas les aides qu'il y a pour nous aider en tout cas à nous reconvertir, à trouver notre voie.
4: Alors quand on baigne dedans, on a l'impression que tout est su sur la place publique.
0: Alors que non.
4: Et puis on s'aperçoit finalement à chaque rendez-vous qu'on repart presque à la case départ et on réexplique tout. Mais oui, effectivement, il y a énormément de facilité pour pouvoir se faire accompagner. J'insiste encore beaucoup sur ce mot-là, l'accompagnement.
0: C'est important de se faire accompagner dans chaque étape de sa vie, notamment dans la recherche de son métier, de sa voie professionnelle, de son cursus aussi, ou de reprendre ses études. 02 98 53 65 65. Vous avez peut-être justement repris vos études. Vous venez nous le raconter ce matin.
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0: Elle sera au Palais des Congrès le 4 août prochain, le Palais des Congrès de Lorient. On l'écoute tout de suite avec Morgane, c'est Cécile Corbel. Belle matinée à tous à 9h41.

0: C'est la douceur de la voix de Cécile Corbel que l'on a le plaisir d'écouter à 9h45.
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0: Ce matin, on vous donne la parole sur oser ses rêves professionnels à l'occasion de la conférence qui aura lieu le 4 juin prochain de 19h à 21h à la Maison des Associations de Quimper. Une conférence notamment proposée par Elle en Cornouailles. Et j'en parle avec mes trois invités ce matin. Virginie Mignon de 60 000 rebonds, Esther Enaf, présidente de l'association d'Elle en Cornouailles, et Sébastien Jézéquel d'Orient Action. Est-ce que il n'y a pas cette peur aussi parce qu'on se dit changer de métier? Est-ce qu'il faut reprendre obligatoirement des études? Sébastien, Virginie.
3: Pas du tout, c'est pas une obligation, au contraire. Parfois, on vient juste chercher les compétences transférables pour changer de métier. Alors, des fois, c'est pas un changement radical, hein. Il suffit dans les accompagnements que l'on propose. Nous, en 2023, j'avais fait une étude sur 98% des personnes qui, au premier rendez-vous, nous disaient « j'en peux plus de mon entreprise, mon manager », tout ce qu'on entend régulièrement. 52% restaient dans l'entreprise à la fin de l'accompagnement. Donc, parfois, c'est un changement de service, c'est un changement d'équipe. Pas foncièrement un changement profond.
0: Oui, parfois finalement c'est aussi l'équipe qui pose souci et juge de même changer d'entreprise, ça ne peut pas faire de mal.
3: On parlait tout à l'heure de valeurs et de sens.
0: Oui.
3: Les valeurs de l'entreprise, tant qu'elles sont là, voilà, on peut continuer.
0: On peut continuer sans souci. Esther, vous êtes la présidente de l'association Elle en Cornouailles. Comment on peut faire pour prendre part, pour participer à cette conférence qui aura lieu le 4 juin prochain?
4: C'est assez simple, on ouvre une billetterie sur Hello Asso. Voilà, donc faire attention à pas s'inscrire sur Facebook ou LinkedIn en disant que on est intéressé. Faut vraiment s'inscrire
0: sur Hello Asso.
4: Parce que souvent les gens nous disent oui j'ai mis mais bon non, il faut vraiment une inscription parce que la Maison des Assos nous prête une salle relativement grande, mais il y a un nombre de places limitées pour tout ce qui est sécu, voilà. Donc on sera la jauge maximum, ça va être 50 personnes. On avait été débordé l'année dernière avec une autre conférence qu'on avait mis en place. On a dû refuser du monde puisqu'il n'était pas inscrit. Donc vraiment, si cette conférence vous tient vraiment à cœur, un conseil, inscrivez-vous sur Hello Asso et on ouvre la billetterie fin de semaine.
0: Vous avez appelé cette conférence Oser ses rêves professionnels. Qu'est-ce que vous entendez derrière Oser ses rêves?
4: Souvent, on a quelque chose en tête et on n'ose pas franchir le pas pour X ou Y raison. Et là, en fait, cette conférence, on aimerait qu'une fois que les gens en ressortent, qu'ils soient convaincus que leur idée finalement est pas fichue, qu'eux ne sont pas fichus non plus niveau pro et que tout est possible. En fait, l'intérêt, c'est de pouvoir leur mettre un pied à l'étrier pour qu'ils se disent, j'ai aimé l'intervention de Virginie et je pense que ça peut m'aider et de prendre contact. Comme avec Sébastien, de se dire, l'approche d'Orient Action est vraiment top et j'ai envie d'aller voir qui je suis finalement et de comprendre qui je suis pour savoir vers quoi me diriger, en fait.
0: La conférence, donc, Oser ses rêves professionnels, sera le 4 juin prochain de 19h à 21h à la Maison des Associations de Quimper. On l'a bien compris, il faut prendre donc ses places sur Hello Asso. Je terminerai avec cette question, Virginie. Sébastien, quel conseil vous donneriez à quelqu'un qui nous écoute ce matin, qu'il soit dans sa voiture ou au travail, qu'il ne se plaît plus dans son travail?
5: Déjà de venir nous rencontrer, parce que le déroulé de la conférence est super, ça va vraiment de l'émergence de l'idée jusqu'à comment rebondir si jamais on s'est planté. Donc déjà ça, sortir, en discuter, parler avec les gens, se renseigner sur Internet, on est dans un pays formidable où il y a plein d'aides, plein de choses, plein de documentation, il y a plein de gens qui sont dans ce mouvement. Donc ouvrir un cahier, mettre toutes ses idées dedans, être créatif, faut y aller, faut se lancer, sortir un peu de sa tête, quoi.
0: Faut pas hésiter finalement, faut pas avoir peur. Sébastien.
3: Juste un conseil, soyez fiers de vos valeurs et mettez-y du cœur.
0: Eh ben, on terminera là-dessus alors. Donc, cette conférence, donc Oser ses rêves professionnels, le 4 juin prochain de 19h à 21h à la Maison des Associations de Quimper. Merci à tous les trois d'être venus nous parler d'Oser ses rêves professionnels ce matin.
3: Merci beaucoup.
0: Belle journée à l'écoute d'ici Brézizel. C'est Louane que l'on écoute tout de suite.

0: s'est mariée ce week-end dans le sud de la France et on la découvre avec donc son tout nouveau single. Elle s'appelle Louane et elle nous chantait Chien.
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0: Comme tous les matins, on retrouve Valère Coréard chaque jour avec vous. Un bon plan pour notre pouvoir d'achat. Et aujourd'hui, vous vouliez nous parler assurance voiture.
3: Avec la participation de Thierry qui m'a écrit sur mon mail parici-les-économies@radiofrance.com. Je suis un fidèle auditeur matinal de votre chronique et de ici. Jusque-là, c'est top Thierry. Merci. Voici une action simple qui peut potentiellement concerner tous les retraités. Pour ma part, j'ai gagné 60€ par contrat assurance auto auprès de mon assureur en déclarant simplement que je venais d'être en retraite. Le gain correspond à la suppression de la clause déplacement pour aller au travail des contrats. Ils sont maintenant uniquement en usage privé. Bien joué Thierry, hein, il n'y a pas de petites économies. Et surtout, on n'aime pas jeter notre argent par les fenêtres dans Paris ici des économies. Et c'est bien ce que vous allez nous éviter de faire.
0: Mais alors, comment savoir, Valère, si on a une option domicile-travail dans notre contrat?
3: C'est une bonne question parce que ce n'est pas sûr que vous ayez cette option. Regardez votre contrat ou le résumé de vos garanties, notamment sur votre compte en ligne. Et si vous ne trouvez pas, contactez un conseiller et vous lui demandez si vous avez cette option et surtout combien elle coûte. Parce qu'elle peut aussi être inclue dans un package dans votre contrat. Et si vous payez 50-60€ par an pour avoir une option dont vous n'avez pas besoin, comme l'assurance de votre véhicule pour les trajets domicile-travail, vous savez ce qu'il vous reste à faire, la supprimer. Alors un petit rappel aussi au passage, n'oubliez pas qu'il est vraiment important de vérifier une fois tous les deux ans, même une fois par an, c'est encore mieux, la position de votre assurance sur le marché. Parce qu'en matière d'assurance, la fidélité, en général, ne paye pas. Vous connaissiez cette astuce, vous avez un bon plan pour payer moins cher notre assurance voiture, pensez à m'écrire par ici leséconomies@radiofrance.com.
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0: Paul avec Ursang à 9h59 sur votre radio ici Brésil. Tout va bien, Sébastien Paour. Entre 10h et 11h, je reçois un étudiant américain qui vient faire ses études en Bretagne, à Brest, et qui est passionné par le breton. Il en parle notamment sur ses réseaux, sur Instagram notamment, c'est William Macmillan. Il va venir nous expliquer un petit peu pourquoi justement il est passionné par le breton, comment il a appris le breton. On sait tout ça jusqu'à 11h.
1: Il vient de quel état, vous savez? Je me souviens plus.
0: Je me souviens plus.
1: J'avais lu,
0: on va lui demander.
1: Ouais.
0: Mais effectivement,
1: super, ouais,
0: voilà.
1: On va vous écouter.
0: Et ben, j'espère bien, Sébastien.
1: Comme tous les jours.
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0: Belle matinée à tous, ici Brézizel. Il est 10h. Et à 10h, l'actualité est présentée par vous, Sébastien Paour. Molène a enfin son futur maire.
1: Oui, l'île du Ponant, au large de Brest, a passé 2 mois sous tutelle parce qu'elle n'avait pas de candidat pour les municipales du mois de mars. L'élection a finalement eu lieu hier et c'est Bruno Coroller qui va devenir maire. Le retraité de 64 ans a été élu à 78% des voix. Et parmi ses priorités, trouver une nouvelle navette sur l'île pour remplacer l'ancienne, la camionnette rouge en bout de course. Le premier conseil municipal, c'est vendredi à 14h. Vous avez l'entretien avec le maire de Molène sur le site et l'appli ici. Un incendie hier soir dans le sous-sol d'une maison sur la commune du Haut-Corlet dans les Côtes-d'Armor, rue du Relais. Les pompiers ont été appelés à 21h. Ils ont réussi à maîtriser le feu au sous-sol à l'aide de 2 lances à eau. Un couple et son animal de compagnie sont indemnes. Ils ont été relogés par des voisins. On ne connaît pas l'origine du sinistre. Un homme de 33 ans mort percuté par un train hier midi au niveau de la commune de Vieux-Marché dans les Côtes-d'Armor, à quelques kilomètres de Lannion. Le conducteur du tram, âgé de 45 ans, a été transporté à l'hôpital en état de choc.
0: David Gaudu, déçu.
1: Hier, sur les boucles de l'Aulne à Châteaulin, le grimpeur breton, 4e du Tour de France 2022, termine 5e. Le briochin Alexis Renard signe lui un nouveau podium sur le Tour de Hongrie. 2e hier de la dernière étape, il termine 61e au général. Un abandon sur la solitaire du Figaro Paprec, 57e édition. Martin Marin Carnot, sur Fondation Jérôme Lejeune, a dématé. C'est Tom Dolan qui mène la flotte ce matin du côté des îles Scilly sur la première étape entre Perros-Guirec et Vigo en Espagne devant Loïs Béréard. Et puisqu'on parle de voile, Aloïs Retornaz et Tim Mourniac sont vice-champions du monde de voile olympique. Médaille d'argent en Accra 17, c'est un catamaran de sport. C'était hier aux Mondiaux qui se déroulaient toute la semaine à Quiberon. Une 2e place à domicile donc pour le Quiberonnais Tim Mourniac associé à la Brestoise. 10h02, la météo de ce lundi, c'est pas joli joli.
0: C'est plutôt maussade, effectivement. C'est une journée bien grise, avec quelques averses. Et en plus, il fait frisquer, 11 à 13 degrés ce matin. Cet après-midi, 13 degrés à Guingamp, 14 à Carré et Quimper, jusqu'à 15 degrés attendus à Lorient. À 10h02, on fait un petit point sur nos conditions de circulation. Vous roulez très bien à cette heure-ci, que vous soyez à Brest, Quimper...

0: Lorient ou sur le reste des routes bretonnes. 02 98 53 65 65 si vous êtes témoin d'une perturbation.
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0: Bon Sébastien, vu qu'il pleut, vu qu'il fait gris, j'ai envie de vous donner un petit peu de baume au cœur et un peu de soleil.
3: On s'en va loin alors.
0: On s'en va, bah pas très loin finalement, une heure d'avion si on part de Brest, à peu près une heure et demie je pense.
3: Ah oui.
0: L'Italie.
3: Une heure d'avion, ça d'accord.
0: Non, ah, une heure et demie, je pense. Une heure, j'ai peut-être été un peu light.
3: Ça me va très bien.
0: Une heure et demie en Italie, donc avec Lilic. On va manger des pâtes et des pizzas.
3: Oui, grave.

0: revient en Bretagne après notre petit voyage en Italie avec Lily Cube.
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0: Ravi de continuer la matinée avec vous jusqu'à 11h sur votre radio. Ici Brice Zizel, un étudiant américain se passionne pour le breton. Il en parle sur les réseaux sociaux, il est avec nous ce matin.
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0: C'est vous, William McMillan, bonjour.
3: Bonjour.
0: Vous êtes breton maintenant, finalement, on peut le dire comme ça, William.
3: Bah, j'espère.
0: Vous venez en tout cas du Minnesota et vous êtes arrivé en Bretagne il y a 2 ans, à
3: oui,
0: peu près.
3: Ça.
0: Et là, vous poursuivez donc votre doctorat en sociolinguistique à Brest.
3: Oui.
0: Qu'est-ce qu'un Américain, j'ai envie de la tourner comme ça, cette question, qu'est-ce qu'un Américain est venu chercher en Bretagne?
3: Bah, en fait, je travaille avec les langues dites régionales et surtout comment la jeunesse les utilise dans la vie quotidienne, mais aussi à l'école. Et donc, moi, en fait, mon voyage, on peut dire, avec le breton a commencé quand j'étais au collège. Je prenais le français et j'utilisais la Ligue 1, en fait, pour m'améliorer. Et je suis tombé amoureux de Stade Rennais. amoureux. Et au point où je pense que j'ai acheté un Guanadu quand j'avais 14-15 ans. Je l'ai pris juste dans ma chambre, quoi.
0: Directement ouais, la passion direct. pour la Bretagne et donc pour le Stade Rennais. Bon, ici, vous le comprendrez bien, on supporte pas forcément le Stade Rennais.
3: Ouais, je sais, c'est un peu difficile.
0: Et qu'est-ce qui vous a immédiatement attiré finalement ici où vous vous êtes dit je vais venir faire mes études en Bretagne?
3: Ouais, bah en fait quand j'étais au lycée, je passais une moitié de chaque année à Paris et j'ai eu l'occasion de venir en Bretagne une ou deux fois et une fois pour un match de Saint-René bien sûr et en fait c'était premièrement la gentillesse de tout le monde, c'est très facile de parler avec les Bretons et moi j'adore parler et donc ça m'a attiré direct, mais aussi je pense que l'histoire qui est liée à la région, la terre et puis aussi l'identité culturelle, c'est vraiment distinct ici. J'ai pas mal voyagé en France, je passe beaucoup de temps dans les autres coins de la France et je note qu'ici en Bretagne c'est un peu spécial comment les gens sont attachés à la terre, à l'histoire, à la culture et aussi aux langues. Même, je note que les Bretons qui parlent pas le breton ou les Gallos, en fait, ils sont déjà toujours attachés à la langue.
0: Dans tous les cas, oui, même quand ils parlent pas breton, les Bretons sont quand même attachés à leur culture, à leur langue, effectivement. À quel moment, vous, William, vous vous êtes dit, moi, j'ai envie d'apprendre le breton?
3: Je travaille dans le milieu bretonnant, donc je travaille avec les écoles bretonnantes, avec les élèves qui parlent breton, et je le trouvais un peu disrespectueux que je rentre dans ces espaces, il faut que j'utilise le français. Et donc, je me suis dit, j'aimerais bien apprendre le breton pour donner un peu de respect. Mais aussi, je trouve qu'elle est très jolie comme langue. Et j'adore. Et puis, aussi, quand j'ai commencé à regarder le Stade Rennais et tout, il y a toujours le Brogoz Mazadou avant tous les matchs. Quand ils accueillent un nouveau joueur, ils disent des grammes maths. Et donc, en fait, je voulais en faire partie de ça.
0: Est-ce qu'elle est simple à apprendre, cette langue? Est-ce que vous avez eu des difficultés à apprendre le breton?
3: Oui, il y a des choses au début qui sont un peu difficiles, surtout avec les conjugaisons de verbes. Par exemple, en français, si on va conjuguer une verbe, il y a une façon selon le sujet, selon le temps. En breton, ça peut changer parce qu'on peut manipuler le phrase différemment. Et ça, c'est un peu difficile. Et aussi, les mutations. Donc, si tu vas dire « karten », ça veut dire « carte », mais tu peux aussi dire « urgarten ». Et donc, ça change les premières lettres, et ça, c'est un peu difficile à retenir.
0: Et justement, William, aujourd'hui, vous parlez en tout cas sur les réseaux sociaux du fait que vous apprenez le breton, vous vous intéressez aussi pourquoi, en tout cas, le breton est aussi important chez nous, et notamment pour les jeunes aussi. Vous voulez un petit peu aussi dire que finalement, le breton, ce n'est pas une vieille langue, et que tout le monde peut la parler, on continue d'en parler avec vous dans un instant, juste avant. Et bien, justement, c'est un breton que l'on écoute, un breton qui vient des Côtes d'Armor. Il sort de la Star Academy depuis 2 ans maintenant, et il fait son petit chemin. Il s'appelle Charles Doré. Il nous chante Famille ou pas famille. Belle matinée à tous. À l'écoute d'ici Brice Zizel.

0: et avec son tout nouveau single Famille ou pas famille.
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0: Il revêt fièrement la marinière, c'est vous, William McMillen. Vous êtes originaire du Minnesota, vous êtes américain, mais vous êtes finalement adopté par la Bretagne aujourd'hui. Vous avez appris le breton, en tout cas ça rentre dans vos études, dans votre doctorat de sociolinguistique. Vous êtes en Bretagne maintenant depuis 2 ans. Qu'est-ce que le breton vous apporte que le français ne vous apportait pas ?
3: Je pense que c'est surtout la connexion à la région. Par exemple, on sait bien qu'il y a plein de villages, il y a plein de villes qui portent les préfixes comme Ker ou Plou ou Plouc. Et puis aussi les noms du lieu, genre les petits coins dans les bleds et tout. Et donc, quand tu parles breton, en fait, tu comprends pourquoi ces endroits sont nommés comme ils sont. Mmh. Et on voit dans les autres pays, des autres nations celtes, qu'il y a cette revendication où en fait on reprend les noms qui étaient anglicisés. En Bretagne, en fait, quand tu parles breton, tu vois exactement. Genre, tu peux. Et ils peuvent avoir genre, un nom du lieu, un petit lieu dit, qui porte un nom qui parle à propos d'une maison qui était là, ou que c'était anciennement peuplé. Mmh. Et oui, même genre, un petit truc géographique.
0: Finalement, vous diriez, William, aujourd'hui, qu'apprendre le breton, ça vous a aussi permis d'apprendre un peu mieux à comprendre la Bretagne, à comprendre l'histoire de la Bretagne ?
3: 100%.
0: Est-ce que on peut vous regarder bizarrement, ou en tout cas vous dire, parce que alors là, vous nous parlez parfaitement français, William, avec votre accent américain. Est-ce que quand vous parlez breton, vous avez cet accent américain et les gens peuvent vous regarder en vous disant, mais vous n'êtes pas français, vous êtes américain et vous parlez très bien breton.
3: Bah, les bretonnants me disent pas de temps en temps que j'ai un accent américain quand je parle breton et ça l'a fait un peu bizarre d'entendre ça. Mais en fait, j'entends souvent que les francophones me disent que j'ai l'air d'être hyper français quand je parle breton. Et donc, c'est un peu deux mondes
0: différents. C'est un compliment pour vous qu'on vous dise aujourd'hui que vous avez l'air hyper français quand vous parlez breton.
3: Ah oui, oui, j'ai travaillé depuis mes 12 ans pour avoir ce compliment. Donc,
0: donc c'est important à 26 ans de l'avoir. Est-ce que les Bretons sont justement aussi surpris ou touchés quand un Américain comme vous, William, apprend leur langue aussi, fait le pas pour mieux comprendre ce qu'ils vivent et mieux comprendre leur langue ?
3: Oui, je dirais que oui, en fait. Je sais que pour ma recherche, j'ai besoin d'aller tout partout en Bretagne. Et donc, un des premiers trucs que j'aime bien faire, c'est soit aller dans un tabac ou un café. Et puis, pour tchatcher un peu avec les gens du coin, pour connaître un peu. Et quand je commence à parler breton ou j'essaie de savoir qui parle breton dans le coin, en fait, je suis accueilli direct. Et c'était un peu surprenant la première fois parce que j'ai pas attendu cette réaction. Et c'est très touchant, mais oui, en fait, il y a une appréciation pour le fait que quelqu'un d'ailleurs vient pour en apprendre sur eux, sur la culture, sur la langue. Pour moi, c'est un peu facile. Je suis pas ici pour quitter, je suis ici pour intégrer, quoi.
0: Pour rester, en tout cas, y vivre, on l'a bien compris. Vous venez du Minnesota, William. Est-ce que vous voyez des parallèles aussi avec certaines cultures, ou en tout cas, langues régionales aux États-Unis, notamment le Minnesota ?
3: Oui. Donc, au Minnesota, on a deux langues dites régionales, les langues autochtones, le Ojibwe et la Lakota. Et aussi, il y a une fierté qu'on a ces langues, et ça devient de plus en plus normal de voir en fait les enfants qui portent pas le background culturel ou le background familial de ces cultures, d'apprendre ces langues, surtout dans les écoles immersives ou bilingues. Mais aussi, en tout, le Minnesota porte beaucoup de fierté, surtout avec ces mois passés, avec le politique actuel. Et entre la Bretagne et le Minnesota, je vois des parallèles avec l'appréciation de la culture aussi au Minnesota. On a un accent, un dialecte de l'anglais qui est assez unique. Et on est fiers.
0: Vous êtes fiers comme les Bretons, justement. Et puis vous, William, en l'occurrence, dans le cadre de vos études, vous vous intéressez aussi à la jeunesse qui parle breton. On en continue à en parler avec vous dans un instant.
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0: On continue de parler de la langue bretonne dans un instant avec l'américain qui a été adopté par la Bretagne, William Macmillan. Juste avant ça, c'est Johnny Hallyday avec Que je t'aime à 10h20.

0: Johnny Hallyday qui nous chante « Que je t'aime » à 10h23.
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0: Et ce matin, on est avec William McMillan. Vous venez du Minnesota. Depuis 2 ans, en tout cas, vous êtes en Bretagne. Vous êtes adopté par la Bretagne et par les Bretons notamment. Et vous faites votre doctorat en sociolinguistique. Vous avez appris le breton depuis 2 ans. Maintenant, vous parlez couramment breton.
3: Non, je suis toujours en train d'apprendre.
0: Vous êtes toujours en train d'apprendre, ouais. En tout cas, vous avez eu envie de vous lancer sur les réseaux sociaux et notamment sur Instagram, en faisant des vidéos et aussi finalement en faisant la promotion de la langue bretonne. Pourquoi ?
3: Avec ma recherche, j'ai trouvé que souvent les jeunes, ils disent qu'il y a beaucoup de médias qui sont faits pour les très jeunes et puis pour les générations plus vieilles. Mais en fait, pour les jeunes adultes et puis les ados, il n'y a pas assez de médias qui sont ciblés pour leur tranche d'âge. Et donc, ils disent que, il leur semble qu'en fait, ça leur impacte le niveau de breton, mais aussi le montant de breton qu'ils utilisent quand ils socialisent entre eux. Et avec ma recherche, les statistiques que j'ai pu recueillir, montrent que c'est le cas. Dans les situations sociales où ils parlent entre eux, il y a beaucoup moins de bretons que quand ils parlent avec les adultes ou les personnes qui ont un peu de pouvoir dans l'école. Et donc moi, je voulais en fait montrer sur Instagram que malgré le fait mon breton est loin d'être parfait. Une partie de mon Insta, c'est d'apprendre le breton et l'utiliser à la quotidienne. Mais en fait, c'était aussi pour montrer aux jeunes, Instagram, malgré le fait que c'est dominé par le français, c'est aussi un lieu pour le breton. Le breton mérite sa place aussi. Et donc, pour essayer de commencer à vraiment infiltrer les espaces dominés par le français, mais avec le breton, pour montrer aux jeunes que leur langue aussi, c'est une langue utile.
0: Et oui, que finalement c'est utile, et puis c'est surtout utile pour aussi finalement les générations suivantes, les générations passées. C'est aussi une transmission entre générations.
3: Une transmission sociale, quoi.
0: Une transmission sociale. On continue de parler avec vous du breton, William McMillan. Vous êtes un Américain qui a appris le breton et en tout cas qui aime passionnément la Bretagne, outre le Stade Rennais, finalement. 10h26, on va continuer d'en parler. Et justement, puisqu'on est en Bretagne, on aime aussi écouter nos artistes bretons, notamment c'est Clara Nin à 10h26.

0: Stéphane Ancoun, Clara Nine à 10h30.
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0: Deux dates pour un seul rendez-vous de formation. Un forum en direction des jeunes demandeurs d'emploi se tiendra le 19 mai prochain à Guingamp et le 22 à Lannion. La mission locale, la région Bretagne et France Travail vous invite à participer à un forum consacré aux formations qualifiantes. Près de chez vous, des formations gratuites et rémunérées dans de nombreux secteurs comme l'animation, la santé sociale, la sécurité ou encore le numérique. Donc ce sera le 19 mai de 14h à 17h au centre social de Guingamp et le 21 mai de 14h à 17h à Lannion à la maison de l'emploi.
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0: On continue de parler breton dans un instant avec l'américain William Macmillan. Une chanson en anglais qui arrive, c'est Depeche Mode avec Enjoy the Silence.

0: Enjoy the Silence à 10h34.
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0: William McMillan, vous êtes mon invité ce matin. Vous venez du Minnesota et depuis 2 ans, vous êtes en Bretagne notamment, parce qu'en ce moment, à Brest, vous faites votre doctorat en sociolinguistique. Ça va, je m'en suis pas trop mal sortie dans mon anglais.
3: C'était très bien. Merci. Et aussi ton breton.
0: Ah bah merci beaucoup, William. Ça me fait plaisir. Au moins quelqu'un qui me complimente ici. William, vous êtes lancé sur Instagram, notamment pour... En tout cas, faire la promotion de la langue bretonne auprès des jeunes. Et vous avez écrit un hashtag aussi, remplacer ton français, c'est quoi ?
3: Bah, en fait, c'est une initiative de prendre des petits mots de la quotidienne, les mots qu'on utilise assez souvent, genre bonjour, salut, merci, ou les noms du lieu, et de les remplacer par les versions en breton, la traduction en breton. Donc, au lieu de dire bonjour, on peut dire des maths, des matites et tout. Et c'est une façon pour s'entraîner à utiliser le breton plus souvent, d'apprendre le breton petit à petit, mais aussi c'est une façon de mettre la valeur, l'importance sur la langue. Donc si je vais à la boulangerie ou si je vois un de mes amis, et si je dis des maths, l'autre personne va voir que en fait la langue porte une sorte d'utilité sociale qui est plus élevée. Et donc même si une personne n'a pas vraiment la motivation d'apprendre une langue, s'ils entendent de plus en plus de breton, en fait ils vont se rendre compte que c'est une langue qui est importante.
0: Et justement, est-ce que dans le cadre de vos études, William, vous vous rendez compte que les jeunes sont plus attirés ou moins attirés pour apprendre le breton ?
3: Ça dépend de la filière d'enseignement. Moi, j'ai travaillé avec les écoles d'Ibron, donc les écoles associatives, immersives. Mais souvent, dans tous les 5 départements, je trouve qu'ils sont attachés à la langue. Souvent, le cas où ils ont moins de motivation, c'est parce qu'en fait, il n'y a pas le breton dans leur domaine ou dans leurs intérêts. Donc souvent, ils disent, j'aimerais continuer en lycée avec les Diwan, mais en fait, moi, je vais aller dans une autre filière, donc en fait, une autre spécialisation où il n'y a pas le breton. Donc c'est un manque de ressources dans la langue.
0: Oui, il faudrait peut-être finalement créer plus de filières aujourd'hui avec le breton, en prenant en compte la langue bretonne.
3: Oui, exactement. Donc pour aller envers la musique ou vers le tourisme, des choses comme ça, et surtout dans l'université. Ça, c'est aussi un truc pour les lycéens qui quittent le lycée. Ils peuvent pas continuer dans le breton parce qu'il n'y a pas assez de filières. Et il y a une grande envie chez les jeunes, avec lesquels j'ai parlé, de continuer à faire les études de leur vie en breton. Mais il n'y a juste pas ce qui est dispo pour eux.
0: Et alors justement, anglais, français, breton, ce sont 3 langues tout de même très différentes. Est-ce que ce sont aussi 3 pensées différentes? Et aujourd'hui, vous vous surprenez, William, à penser parfois en breton, en anglais, en français, suivant dans quelles circonstances vous êtes?
3: Ah oui, 100%. Et aussi quand je rêve.
0: Quand vous rêvez maintenant, vous rêvez en breton?
3: Oui, ça m'est arrivé cette semaine, je me suis réveillé, je me suis dit, mais wesh, ok. Mais oui, et puis je parle aussi l'espagnol et le catalan. Et donc, oui, il y a des moments où en fait, je réagis en espagnol, parce que maintenant, je dis tous les noms de lieux en breton. Il y a des noms les noms de lieux que je ne connais pas en français. J'ai appris que Guiseni, en fait, c'est Guiseni en français, je disais tout le temps Guiseni.
0: Et ça, ce sont encore des choses que vous apprenez finalement.
3: Oui, exactement. Donc, je m'améliore en français, quoi.
0: Est-ce que vous avez un mot breton préféré ?
3: Avalouer.
0: Ça veut dire quoi ?
3: Hérisson.
0: Hérisson, pourquoi ce mot particulier ?
3: C'est Mims, c'est trop mignon. J'adore.
0: Vous adorez. Est-ce que vous avez un plat en Bretagne que vous adorez ?
3: Le cotriade.
0: Le cotriade.
3: Le cotriade est incroyable. J'adore. Je suis un bon Brenet, j'aime bien ma galette saucisse. Mais
0: on dit crêpe ici. Hein.
3: Ah oui,
0: vous
3: oui,
0: le savez.
3: Pardon. Ouais. Je suis désolé. Hein. Crêpe au blé noir.
0: Crêpe au blé noir, tout à fait.
3: Mais non, oui, la cotriade, c'est trop bon.
0: Est-ce que vous avez un endroit préféré en Bretagne ?
3: J'adore le Broléon, mais aussi le Douarnenez. Douarnenez, c'est un petit peu genre un coup de cœur pour moi. J'adore, j'y suis allé pour les gras, j'y vais avec mes amis parce que j'en ai pas mal qui viennent de Douarnenez. Et ouais, j'adore. Et c'est un peu bretonnant maintenant.
0: C'est un peu bretonnant, effectivement. Vous êtes un vrai breton maintenant, j'en suis sûr, William. Merci beaucoup d'être venu nous parler, en tout cas de votre passion pour la Bretagne. C'était un plaisir de vous avoir ce matin.
3: Merci beaucoup de m'avoir invité.
0: Avec grand plaisir. Kenavo, à bientôt, William, à 10h39 dans un instant. On va aller se balader avec RL Belloni.
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0: Nous allons cette semaine en balade dans le Morbihan, le long du Blavé, une balade avec le géologue ambulant Samuel Piriou. C'est quoi un géologue ambulant à votre avis? Eh bien on découvre ça dans quelques minutes avec RL Belloni. Juste avant ça, c'est Charlotte Cardin, tant pis pour elle.

0: Charlotte Cardin qui nous chante Tant pis pour elle à 10h43.
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0: On vous propose cette semaine de découvrir un coin de balade magique, un lieu de départ idéal pour vos activités sportives et de loisirs. Vous pouvez notamment vous y rendre à vélo, RL Belloni.
3: Pour la balade, aujourd'hui, j'ai rejoint Samuel Piriou à Saint-Nicolas-des-Eaux. Alors Samuel, c'est aussi le géologue ambulant et c'est pour ça qu'on va se promener ensemble aujourd'hui. Pourquoi tu as choisi ce lieu-ci ?
4: Alors bonjour à tous, bonjour RL. J'ai choisi ce lieu, ce premier lieu de rencontre. Je trouve que c'est un endroit qui est assez peu connu des Morbihanais en général et je m'y inclus dedans puisque c'est un lieu que j'ai découvert il y a à peine 6-7 ans. Et c'est un lieu assez atypique, intéressant pour la géologie d'une part. Il y a un paysage assez singulier ici. Et d'autre part, eh bien, tu as entre guillemets plusieurs strates d'occupation depuis des milliers d'années. Donc c'est un lieu que l'on trouve beau et ça fait longtemps que les gens aiment cet endroit.
3: Il est peut-être stratégique aussi, on verra ça.
4: Et il est stratégique aussi.
3: Bon, faut qu'on explique un petit peu où on est. Saint-Nicolas-des-Eaux, c'est pas très très loin de Pontivy. On est sur le Blavet, c'est ça ?
4: Alors, on est tout le long du... Ouais, on est en bordure du Blavet. Pontivy est à au moins une dizaine de kilomètres au nord. Et puis on est sur la commune de Plumelio-Bieuzy. Donc on a à l'ouest, à Bieuzy, à 3-4 km à voile d'oiseau. Et puis 6 ou 7 km à l'est de Plumelio. Et quelques kilomètres au sud, on va trouver Beau. Donc on est entre ces quatre points. Et entre ces quatre points, coule notre cher Blavet. Notre cher et long fleuve, le Blavet, qui prend sa source dans les Côtes d'Armor, vers Bourbriac, et qui, à partir du lac de Garlédan, de Pontivy, nous présente une très belle sinuosité, assez caractéristique d'un fleuve plutôt mature, comme on dit, en sédimentologie, géologie, c'est-à-dire que il a déjà un certain âge, et puis la pente est faible, alors quand la pente est faible... Bonjour. Les fleuves sont très très sinueux, comme ici.
3: Bon, nous on va traverser ce fleuve ensemble.
4: On va prendre la petite passerelle.
3: Et alors, ça c'est une balade, celle qu'on va faire ensemble, que tu proposes régulièrement. Parce qu'un géologue ambulant, il ambule, il déambule.
4: J'ai à peu près une vingtaine de circuits que je fais régulièrement dans l'année. Et Saint-Nicolas, que je réalise le plus souvent l'été. Donc je le fais quelques fois, ou une fois en juillet, une fois en août. C'est un endroit que j'aime beaucoup pour la géologie et aussi notre patrimoine et pour l'histoire. Il y a dans le paysage beaucoup de choses à dire, justement en lien avec les nombreux symboles, les sculptures que l'on trouve dans les chapelles et même depuis l'Antiquité en fait. Donc c'est ça qui est intéressant à faire comme parallèle ici, c'est la relation entre le sous-sol, le paysage et le patrimoine.
3: Bon, alors nous on est sur la promenade des Estivants pour l'instant et hop, on emprunte la passerelle.
0: On va continuer cette balade tout au long de cette semaine avec vous, RL Belloni, de la balade qu'on peut faire en musique avec les Bee Gees, How Deep Is Your Love.

0: Les Bee Gees à 10h51 sur votre radio. 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
0: L'heure de retrouver Clément Soubigou pour notre petit cours en breton. Un peu de technologie aujourd'hui et un nom de famille qui impose le respect.
3: Arriéré ou high-tech, la langue bretonne? Eh bien, on va voir ça ensemble tout de suite.
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3: Je vous ai déjà parlé des téléphones portables. Aujourd'hui, l'objet pratiquement indispensable au quotidien, c'est l'ordinateur. Et c'est marrant, il y a deux écoles. En premier, compoder. Compoder, ce mot était apparu avec l'arrivée des premiers computers. C'est l'ancien nom des ordinateurs, donc compoder est arrivé dans la langue bretonne, mais très rapidement, un autre nom s'est imposé, c'est urziater. Et c'est devenu le mot officiel aujourd'hui. Urziater, c'est basé sur le verbe urzia, qui veut dire arranger, organiser, ordonner dans tous les sens. La cas de urz, par exemple, c'est mettre de l'ordre entre des gens ou dans un endroit. Donc urziater, c'est un objet qui range, qui ordonne, qui organise. Eh bien, c'est pile poil ce que l'on demande à un ordinateur. D'un verbe ancien, urzia, on crée un mot facile pour une machine moderne. C'est top ça, non? Scriva gadon urziater, c'est écrire avec un ordinateur. Urziater, urziateriu au pluriel. Et ça, je sais que vous l'aviez déjà pensé avant que je le dise.
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3: Allez, un petit coup d'œil sur un nom de famille aujourd'hui, c'est Cref ou Le Cref. Alors j'en parle car un collègue de travail, que je ne vais pas citer évidemment, faut pas, me disait Cref, mais ça fait allemand ça comme nom de famille, c'est pas breton. Eh ben si, tatata, hein, c'est bien breton. Mais effectivement, si on dit Cref en langue bretonne, ça ne signifie rien. C'est parce que l'écriture et la prononciation sont mauvaises. La bonne et vraie prononciation en breton, c'est Cré. Mais comme les agents de l'état civil ne savaient pas écrire les noms nasalisés, ils écrivaient deux sortes de grands S ou F que vous avez vu sûrement sur des textes anciens qui sont devenus au fil du temps des F. Et donc, craint est devenu cref. C'est comme énant qui est devenu énaf. En énant, en breton, énaf, en français si vous voulez. Et pour le cref, c'est pareil. Si vous parlez un peu breton, vous connaissez ce mot craint. Cré, ça veut dire fort, pour cré, un homme fort, un homme costaud, pour cré, et une grande force physique, donc cref, c'est craint en breton, et ça marche aussi pour créo, créof ou criou, des noms d'hommes costauds. Voilà une origine simple pour un nom bien breton, mais dont la prononciation a été changée par l'état civil. Je vous dis à bientôt, d'Ahent.
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0: Juste avant de retrouver Perrine Clémence et Indochine qui arrive avec Tes yeux noirs.
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0: est là, Pierrine Clément. C'est vous qu'on retrouve jusqu'à midi. Bonjour.
1: Bonjour Estelle Gaz, bonjour à toutes
0: et à tous. Vous avez plutôt les yeux noisettes.
1: Et les vôtres, ouvrez grand la bouche. Non,
0: mais... oui, c'est vrai que j'ouvre la bouche pour ouvrir mes yeux. Il n'y a rien qui va.
1: Ils sont marrons aussi, ils sont très beaux. Ceux de Valère Correa sont vraiment pas mal.
0: Ah, ils sont sublimes.
1: Mais ce que j'aime le mieux chez lui, c'est un peu son créneau. Dépenser moins et mieux. On retrouve Valère Correa chaque jour pour sa chronique par ici les économies, ainsi que le magazine chaque samedi à partir de 13h. 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
1: Très bon début de semaine à l'écoute d'Ici Brézizel, il est 11h. L'actualité d'ici, c'est avec vous Louis Morio, bonjour.
3: Bonjour Perrine, bonjour à tous. Un homme de 33 ans est décédé hier, percuté par un train. Ça s'est passé à 12h30 dans les Côtes d'Armor, à quelques kilomètres de Lannion, au Vieux Marché. Le conducteur du TER, âgé de 45 ans, a été transporté à l'hôpital en état de choc. Un incendie s'est déclaré hier soir dans le sous-sol d'une maison du relais sur la commune du Haut-Corlay, dans les Côtes d'Armor. Les pompiers ont réussi à contenir le feu au sous-sol grâce à deux lances à eau. Un couple et son animal sont indemnes. Ils ont été relogés grâce à leurs voisins. L'origine du feu n'est pas encore connue. 300 teufeurs évacués par les gendarmes hier. Ils sont arrivés à Monteneuf, à côté de Plouermel, dans le Morbihan, dans la nuit de samedi à dimanche, pour une rave party sur une parcelle agricole près d'un site classé Natura 2000. La veille, 3 gendarmes ont été blessés par des heurts. Après 2 mois sous tutelle, Molène a enfin son futur maire. La petite île de 160 habitants n'avait pas de candidat pour les municipales de mars. Bruno Corolleur a été le seul volontaire et il a été élu hier avec 78% des voix. Une de ses priorités, remplacer l'ancienne navette sur l'île, une camionnette rouge en bout de course. Vous les avez peut-être entendus, le paquebot Vasco de Gama vient de faire sonner ses sirènes à Brest à 11h pour les tester. Et puis un titre de vice-champion du monde, c'est ce qu'ont décroché les Bretons Tim Mourniac et Aloïs Retornaz en Acra 17, un catamaran de sport. Ils ont fini deuxième à Quiberon hier, derrière les Italiens déjà champions du monde en 2025. Et puis clap de fin, celui de la saison de Ligue 1, 34e et ultime journée jouée hier. Brest n'a pas pu faire mieux que le nul 1-1 face au SCO d'Angers et le FC Lorient a perdu 2-0 au Moustoir contre le Havre qui jouait son maintien. Le club morbihanais a aussi fait ses adieux à Olivier Pantaloni, le coach, pour sa dernière sur le banc. Lorient est 9e, Brest 12e. On fait un petit point météo. Quel temps fait-il?
1: Temps nuageux. Ouais. Non. Va falloir attendre. Attendre au moins jusqu'à
3: mercredi.
1: Jeudi. Ah, vous êtes mercredi?
3: Ah, j'aimerais bien. Un peu d'optimisme. Soyons fous.
1: Écoutez, on prend ce qu'il y a. Hein. Quelques averses, ça fait aussi, pourquoi pas, du bien. Vous allez me dire, ça reste encore de saison. Des averses pour cet après-midi. Quelques éclaircies encore possibles. Un vent faible à modéré de sud-ouest. On se console avec les températures qui se sont réveillées.
3: Ah, aussi.
1: Un petit peu du poil de la bête. Vous l'avez sans doute constaté ce matin. Pour cet après-midi, entre 13 et 17 degrés. 14 degrés, c'est ce qu'on aura dans les Côtes d'Armor. À Plestin-les-Grèves, ainsi qu'à Saint-Brieuc. Pour le Morbihan, 15 degrés à Lorient, 14 degrés à Lignol, et puis pour le Finistère, on aura 12 petits degrés cet après-midi. À Brénilist, 13 degrés à Brest, à Crozon, 15 degrés à Quimperlé. Demain, on va retrouver encore un ciel gris qui va nous accompagner tout au long de la journée. Les nuages qui, là aussi, donneront quelques averses jusqu'en début d'après-midi avec un vent présent demain après-midi. Vent généralement de sud-ouest assez fort en journée avec des rafales qui pourraient atteindre les 65 km/h. Finistère et Morbihan, 55 km/h dans les Côtes d'Armor, côté température de 16 à 22 degrés pour demain.

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0: 11h passées de 3 minutes, on commence avec un duo. Ils nous viennent donc du Royaume-Uni. Voici pour vous Eurythmics avec Annie Lennox et David Stewart. Pour tout vous dire, ce duo est en couple. Couple dans la vie comme sur scène. Et puis le couple explose, mais ils continuent encore de travailler ensemble. Et ils sortent en 1981 un premier album qui est un premier échec. Il faut continuer de travailler. Il faut surtout à un moment donné sortir un tube. C'est ce qui arrive en 1983.

mois après avoir sorti ce deuxième album qui s'intitule Sweet Dreams, ils sortent un troisième album qui s'intitule Touch. Et sur cet album, on retrouve un titre, le troisième, qui n'est autre que celui qu'on va écouter ensemble, Here Comes the Rain Again. Voici pour vous Eurythmics, très belle matinée, et on se retrouve juste après pour le Torpène.

0: remix à l'instant avec ce souvenir des années 80. Allez, on va avancer dans le temps, un voyage musical. On va retrouver De Palmas, J'en rêve encore, dans les prochaines minutes, ainsi que Les Enfoirés avec L'île au trésor. Avant, place au Torpen.
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0: Bonjour les amis, bienvenue. Je suis ravie de vous retrouver autour de la table pour une nouvelle partie de Torpen, une histoire en trois parties que je vais vous dévoiler dans quelques instants. Je vais vous plonger dans le milieu médical. Dans les prochaines minutes, première partie avec, dans chaque partie, des indices, des mots-clés. À vous de les trouver, de les assembler pour démasquer le sujet 100% breton du jour. On joue aujourd'hui pour un beau coffret, très pratique et ludique. Vous n'êtes pas sans savoir qu'on a quotidiennement une chronique qui s'appelle Par ici les économies, qui vous donne tous les bons plans et astuces. C'est signé Valère Coréard. C'est le moyen de dépenser moins, mais mieux. Et à partir de cette chronique, on est parti sur l'idée de pouvoir vous proposer un coffret de 60 cartes qui vous permettra, accompagné d'un livret, de vous accompagner au quotidien et de vous aider à optimiser vos dépenses pour faire les bonnes économies. Vous avez le cadeau, vous avez le principe du jeu, alors que la partie commence.
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0: Scalpel, scalpel, compresse, compresse. L'équipe médicale, composée d'un anesthésiste, de deux infirmiers et d'un chirurgien, s'active depuis des heures dans le bloc opératoire. L'un d'entre eux questionne le chirurgien. Par prudence, ne faudrait-il pas couper les deux jambes? Vous y allez peut-être un peu fort, mon petit.
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0: Allez, c'est parti, c'est lundi, on s'échauffe et on compose le 02 98 53 65 deux fois pour entrer en communication et surtout recevoir vos propositions. C'est Aude qui vous accueille à ce numéro, c'est Alexandre qui réalise cette émission, émission en musique. Avec De Palmas à la mélodie et à l'écriture de cette chanson, J'en rêve encore, Jean-Jacques Goldman, titre qu'on a grand plaisir à écouter ensemble.

0: bébé, pas. Il est 11h15, vous êtes bien sur votre radio. Ici Brézizel, place à votre jeu le Torpène.
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0: Et on joue pour une boîte de 60 cartes et un livret qui s'intitule Par ici les économies, en lien avec cette chronique que vous écoutez quotidiennement et dont le magazine a lieu chaque samedi à 13h. Un magazine sur une vingtaine de minutes qui permet d'aborder différents sujets comme celui-ci, par exemple, bricoler sans se ruiner, les bons réflexes pour se lancer et surtout éviter les erreurs. Cette boîte est répartie en 8 thématiques. C'est ce qu'on vous propose donc de gagner pour diminuer vos dépenses du quotidien sur l'énergie, l'alimentation, l'habitation. Et puis, il y a un livret explicatif qui accompagne les cartes, qui vous permet comme ça d'en savoir un petit peu plus et d'adapter aussi vos dépenses à votre routine. Ça, c'est le cadeau. On a entendu la première partie. Vous venez de nous rejoindre à l'instant. Réécoute, si vous le voulez bien, de la première partie du Torpène. Il y a un indice, et puis il y a un peu le contexte quand même qui peut vous apporter aussi des éléments pour identifier le sujet breton du jour. Scalpel. Scalpel. Compresse. Compresse. L'équipe médicale, composée d'un anesthésiste, de deux infirmiers et d'un chirurgien, s'active depuis des heures dans le bloc opératoire. L'un d'entre eux questionne le chirurgien. Par prudence, ne faudrait-il pas couper les deux jambes ? Vous y allez peut-être un peu fort, mon petit.
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0: 02 98 53 65 deux fois. Allez, n'ayez pas peur, faites-nous part de vos propositions que vous évoque la première partie de notre histoire. Je vous retrouve juste après les enfoirés. Lille au trésor.

0: l'impression de pouvoir chanter, pouvoir applaudir, siffler aussi sur ce morceau ô combien culte. Avant, place à notre jeu.
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0: Direction Carantec, bonjour Marie-France.
3: Bonjour Périne.
0: Ravie de vous
3: bonjour.
0: Accueillir.
3: Merci.
0: On débute la semaine ensemble, tout va bien. Petite balade au programme, de la gym pour vous et puis...
3: Et puis une balade.
0: Et puis faut-il en parler?
3: Avec des amis. Et puis ensuite, il faut faire la déclaration d'impôt. J'ai reçu un SMS des impôts me disant que j'avais toujours pas fait ma déclaration.
0: Aïe, aïe, aïe, aïe. Ça fait peur ou ça vous encourage? Comment vous êtes-vous?
3: Ça chauffe. Je ne sais plus trop. On a le Finistère a une date limite de...
0: Exactement.
3: Voilà.
0: Version papier ou version en ligne pour vous?
3: En ligne.
0: En ligne. Bon, version papier, c'est jusqu'à demain. En ligne, vous avez jusqu'au 28 mai.
3: Ah oui, d'accord. Bon, ben ça va. Ah
0: non, attendez. C'est pas pour autant que le 27, on se réveille.
3: Non, il faudra que je me réveille avant, effectivement.
0: Ben oui. Bon, d'ici là, on met ça de côté, si vous voulez bien. Moi, je vous envoie pas de texto, je vous envoie que de l'amour.
3: D'accord. Oui, merci. C'est très gentil à vous, ça.
0: Pour jouer au Torpène, évidemment, on va être là, c'est lundi, tranquillement, on sort d'un petit week-end, on débute la semaine avec une ambiance un peu médicale.
3: Oui, voilà, c'est ça qui me menait à ma proposition.
0: Je vous écoute, Marie-France.
3: Alors, je proposais la société Emarina qui est basée à Morlaix et qui travaille sur les vers marins, la rainicole, pour pouvoir transporter l'hémoglobine. Ça améliore beaucoup de situations. D'ailleurs, on en a parlé avec l'incendie qu'il y a eu en Suisse.
0: Oui, exactement.
3: Voilà.
0: Alors, bonne réflexion.
3: Mais
0: ce n'est pas ça. Ce n'est pas une entreprise. Ce n'est pas une société d'accord. que l'on recherche.
3: Mais vous disiez que ça avait un rapport avec l'ambiance de la première partie.
0: Exactement, parce que ce que l'on recherche, et même j'ai envie de vous dire, l'histoire en soi qui est déroulée, il y a un lien avec le Torpène du jour. Alors je sais que quand je dis ça, c'est toujours abstrait, parce que je ne peux pas vous dire quel est le Torpène du jour, pour évidemment pouvoir vous expliquer mes propos. Mais il y a un lien. Bon, ben voilà, une fois qu'on dit ça, à la fois je vous aide sans trop vous aider.
3: Ok.
0: Mais vous avez la possibilité de me poser une question, et ça, c'est la bonne nouvelle.
3: Et donc, est-ce que ça serait une personne?
0: Ah ben voilà. Oui, c'est une personne.
3: D'accord. Donc, je crois avoir trouvé peut-être le lien, mais je n'en suis pas sûre.
0: Vous créez du suspense vous-même. J'adore, Marie-France. Ce que je vous propose, c'est que vous gardez quand même l'idée que vous avez en tête.
3: Oui.
0: Je vous propose de chercher et en même temps d'écouter.
3: Oui, tout à fait.
0: Je vais revenir pour vous sur la première partie de l'histoire et je vais vous la dévoiler aussi la deuxième. Peut-être qu'avec la deuxième partie, la personne, donc bretonne, que l'on recherche, sera donc identifiée, place à notre histoire. Scalpel. Compresse. L'équipe médicale, composée d'un anesthésiste, de deux infirmiers et d'un chirurgien, s'active depuis des heures dans le bloc opératoire. L'un d'entre eux questionne le chirurgien. Par prudence, ne faudrait-il pas couper les deux jambes? Vous y allez peut-être un peu fort, mon petit. Les médias suivent de près cette opération hors norme, qui fait la une pendant des jours. On peut lire partout « Le pire est annoncé ». Quelle tragédie! Ou encore « Bientôt dans un cercueil ». Pour ses fidèles amis, cette histoire n'est rien d'autre qu'une anecdote parmi tant d'autres.
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0: Allez les amis, on joue pour votre boîte de cartes par ici. Les économies, dépensez moins et mieux. 60 cartes illustrées pour vous guider avec des astuces simples et des actions rapides à travers 8 thématiques. Énergie, alimentation, transport, bref, vous aider pour dépenser au quotidien. Ça c'est le cadeau, le torpène. Le premier indice, c'est une personne que l'on recherche et on joue au 02 98 53 65 deux fois. On joue tous ensemble, mais bien sûr, regardez tout le public qui est là, qui est prêt, qui est chaud. Et on va fredonner ce morceau du groupe autrichien Opus. S'il y a bien un morceau qui a tourné en boucle en 1984, c'est bien celui-ci, Live is Life. Vous vous en souvenez ? On y va, c'est parti.

0: Campus. Et le public en délire. Évidemment, public qu'on garde pour jouer ensemble au Torpène.
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0: 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Nous sommes dans la région de Pontivy. Bonjour ma chère Irène.
2: Bonjour.
0: Ravie de vous accueillir. Irène, vous êtes une femme active.
2: Oui, je m'occupe. Je trouve toujours quelque chose à faire. Oui.
0: Que ce soit dans le jardin.
2: Oui, à la couture, au scrap ou quelques balades aussi. Voilà.
0: Et le Torpène qui vient aussi muscler votre cerveau.
2: Ah oui, j'y suis fidèle. Hein.
0: Ben, c'est adorable. Oui, oui. Irène, vous allez avoir 88 ans.
2: Oui.
0: En septembre prochain.
2: Oui.
0: Ça fait quoi? Est-ce que vous dites, pouah, je ne les ai pas vus passer?
2: Il y a ça, et je m'estime heureuse. Je dis, je me porte encore très bien pour mon âge.
0: Mmh.
2: Oui. Bon, ça, le corps fonctionne pas trop mal. Là-haut, bon, ben, disons que c'est un grand livre, mais de temps en temps, il y a une page qui manque. Hein,
0: ah, c'est beau.
2: Oui, voilà.
0: C'est beau, ça.
2: Alors, j'essaie de, comment, de donner des souvenirs que j'avais avant, parce que je dis, une personne âgée, quand elle décède, n'importe qui, bien sûr, mais âgée, on a plus de souvenirs, quand elle décède, c'est un livre qui est fermé pour toujours.
0: Mmh, c'est vrai. Quels souvenirs vous avez envie de partager avec nous?
2: Avec vous, ben j'aime vous écouter, voilà. Et autrement, ben là, donc où je suis, là, il va y avoir une semaine consacrée à la Bretagne.
0: Mmh.
2: Donc je vais m'habiller en bretonne. Je me suis fait, on appelait ça le capuchon oreille de cochon. C'était la coiffe de tous les jours. Donc je me suis fait ça. Et il y a une causerie en breton jeudi dans la soirée. Donc je vais m'habiller, je vais leur faire la surprise à ceux qui sont là.
0: Où ça précisément?
2: Au Soumes.
0: Au Soumes, voilà. Oui. On est donc dans le Morbihan.
2: Je parle couramment le breton, on peut dire quoi. Mm-hmm. Hein, oui.
0: Pour la fête de la Bretagne, 16e édition, c'est vrai, même plus que ça, hein, 18e édition qui a démarré le 14 mai prochain et qui se poursuit jusqu'à la fin de la semaine.
2: Oui, jusqu'à la fin, oui.
0: Parfait. Si vous voulez bien, on va parler justement du Torpène. Vous l'aurez compris, grâce à Marie-France, première candidate, on sait que c'est une personnalité que l'on recherche.
2: Oui.
0: Et l'indice que je vous ai donné, c'est qu'il y a un lien avec le milieu médical. Et vous, vous êtes dit, forcément, personnalité, lien médical, ça nous donne...
2: Laennec.
0: Eh oui, René Laennec, connu évidemment pour être l'inventeur du stéthoscope.
2: Voilà, oui.
0: Votre raisonnement est bon, malheureusement, ce n'est pas lui que l'on recherche.
2: Ah d'accord, parce qu'il y a Ambroise Paré aussi, qui est chirurgien, mais il est né à Laval, alors je ne sais pas.
0: Ouais, c'est un bon raisonnement, mais ce n'est pas non plus un Lavallois, un Mayennais qui est à l'honneur.
2: Non,
0: on peut enlever ces deux personnalités grâce à vous,
2: d'accord.
0: On y va par élimination. Avez-vous une question, ma chère Irène?
2: Quel siècle a-t-il, exercé?
0: Alors, attention, j'ai pas dit que forcément que c'était une personne qui avait exercé dans le milieu médical.
2: D'accord, oui.
0: Il y a un lien avec le milieu médical et cette personne, et on est fin 19e, début 20e siècle.
2: 20e siècle, alors que est-ce que c'est... je ne peux plus poser une deuxième.
0: Et non. C'est pas grave, Irène, hein?
2: Non, mais je vais continuer à écouter.
0: Eh bien, je vous remercie beaucoup, je vous embrasse, évidemment, et je vous souhaite un très bon lundi. C'est une personnalité, oui, contemporaine, tout de même, on peut le dire. Une personne, certes, qui nous a quittés et qui renvoie donc à la fin du 19e siècle, début 20e siècle. On va continuer à se creuser la tête au 02 98 53 65 deux fois.
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0: Avant, on ouvre l'agenda et je vous transmets ces deux infos, deux dates pour un seul rendez-vous de formation. Le forum en direction des jeunes demandeurs d'emploi se tiendra demain, le 19 mai, à Guingamp. Et on aura un autre le 29 mai, cette fois-ci à Lannion. La mission locale, la région Bretagne et France Travail vous invitent à participer à un forum consacré aux formations qualifiantes près de chez vous. Des formations gratuites, rémunérées dans de nombreux secteurs. Animation, santé sociale, commerce, hôtellerie, restauration, industrie, sécurité, bâtiment, pêche, agriculture. Retenez donc ces deux rendez-vous demain, 19 mai, de 14h à 17h, à Guingamp, au centre social. Autre rendez-vous du forum pour les formations. Ce sera donc le 21 mai, cette fois-ci, de 14h à 17h, à Lannion, à la Maison de l'Emploi.
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0: Je vous propose une fête. Elle est signée Amir et je vous propose des propositions. Et ça, c'est à vous de jouer. Je vous retrouve dans moins de 3 minutes. À tout de suite.

0: La fête aux côtés d'Amia. Et le jeu, c'est avec vous. Ici Brice Hizel au 02 98 53 65 deux fois.
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0: Vous parle de cette chronique quotidiennement et de ce magazine qui a lieu chaque samedi qui s'intitule Par ici les économies avec Valère Coréard, le réseau ICI et les éditions Radio France ont le plaisir de vous annoncer donc l'apparition de Par ici les économies, une boîte de cartes, 60 cartes en tout avec un livret, l'occasion d'avoir des astuces simples et rapides à travers différentes thématiques pour diminuer vos dépenses au quotidien. C'est le cadeau qui est en jeu, le Torpène. C'est une histoire en trois parties. L'histoire au complet, on va vous la donner dans un instant. Chaque partie contient des mots-clés, des indices pour vous aider à identifier le torpène du jour, le sujet breton du jour. Aujourd'hui, on sait que ce que l'on recherche est une personnalité qui touche la fin du 19e siècle et début du 20e siècle. Une personnalité qui nous a quittés. Et l'histoire que je vous raconte a un lien justement avec cette personnalité-là. Retour donc à notre histoire pour vous permettre de la démasquer. Scalpel. Scalpel. Compresse. Compresse. L'équipe médicale, composée d'un anesthésiste, de deux infirmiers et d'un chirurgien, s'active depuis des heures dans le bloc opératoire. L'un d'entre eux questionne le chirurgien. Par prudence, ne faudrait-il pas couper les deux jambes ? Vous y allez peut-être un peu fort, mon petit. Les médias suivent de près cette opération hors norme, qui fait la une pendant des jours. On peut lire partout « Le pire est annoncé ». Quelle tragédie ! Ou encore « Bientôt dans un cercueil ». Pour ses fidèles amis, cette histoire n'est rien d'autre qu'une anecdote parmi tant d'autres. Même à un âge avancé, même avec une jambe amputée, remonter sur scène, quand même. Jouer. Jouer encore et toujours. Tous les moments sont bons pour lâcher les chevaux.
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0: Ça grouille d'indices dans la troisième partie. Les avez-vous repérés ? Oui, vous avez une petite idée. Vous pensez avoir démasqué la personnalité que l'on recherche aujourd'hui ? N'attendez pas. 02 98 53 65. Deux fois, on se retrouve juste après Roberta Fleck.
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0: Une place au jeu.
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0: Et vous, 02 98 53 65, deux fois, on joue pour une boîte de cartes par ici les économies avec Valère Coréard. C'est sorti en début de mois. 60 cartes illustrées, un livret qui vous permettra d'optimiser votre budget au quotidien. Ce que l'on recherche est une personnalité. Oui, il y a un lien quand même avec l'histoire médicale que je vous raconte depuis le début. Ce que je vous propose, c'est de replonger dans notre histoire en trois parties pour vous aider à la démasquer. Scalpel. Scalpel. Compresse. Compresse. L'équipe médicale, composée d'un anesthésiste, de deux infirmiers et d'un chirurgien, s'active depuis des heures dans le bloc opératoire. L'un d'entre eux questionne le chirurgien. Par prudence, ne faudrait-il pas couper les deux jambes? Vous y allez peut-être un peu fort, mon petit. Les médias suivent de près cette opération hors norme, qui fait la une pendant des jours. On peut lire partout « Le pire est annoncé ». Quelle tragédie ! Ou encore « Bientôt dans un cercueil ». Pour ses fidèles amis, cette histoire n'est rien d'autre qu'une anecdote parmi tant d'autres. Même à un âge avancé, même avec une jambe amputée, remonter sur scène, quand même. Jouer. Jouer encore et toujours, tous les moments sont bons, pour lâcher les chevaux.
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0: Allez, il vous reste moins de 3 minutes pour nous faire part de vos propositions. 02 98 53 65. Deux fois, place à la musique, tout de suite avec Jérémy Frérot.

0: On pourra le saluer. Ça, c'est sûr, le 24 juillet prochain, il sera présent à Bénodet dans le sud Finistère pour un concert complètement gratuit. Jérémy Frérot, donc, à vos côtés en juillet prochain. Alors, quel est le torpène du jour? Réponse, peut-être, dans moins de 30 secondes.
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0: Nous sommes à La Feuillée. Bonjour Monique.
8: Bonjour Périne.
0: Ravie de vous accueillir. On joue au torpène, vous êtes d'accord?
8: Oui.
0: Quelle est la personne, à votre avis, qui est à l'honneur aujourd'hui?
8: Eh bien, écoutez, moi j'ai pensé à Sarah Bernard. Cette histoire de jambes coupées, de remontée sur scène. Voilà, j'ai pensé tout simplement à elle, voilà. Ça m'est venu d'un seul coup.
0: Eh bien, c'est une pensée fulgurante et gagnante.
8: Ah, très bien. Et en plus, il y a une anecdote, j'ai entendu une anecdote, donc sur Sarah Bernard, je ne sais plus qui a dit ça, mais quand le régisseur a tapé les coups pour ouvrir le rideau, quelqu'un s'est écrié « Ah, la voilà
0: !» Et ça s'est arrêté là?
8: Voilà, ben oui. Une histoire de pilon, quoi, de jambes de bois, donc frapper les trois coups, c'était elle, voilà.
0: Eh ben, je sais pas si cette histoire est vraie ou pas.
8: Mais j'ai entendu ça. Ça fait déjà un moment.
0: D'accord.
8: Voilà.
0: Alors, pourquoi Sarah Bernard? Parce que le fort militaire de la Pointe des Poulains est aujourd'hui un espace entièrement dédié à sa vie, à son quotidien sur l'île, Belle-Île-en-Mer, dans le Morbihan. Et figurez-vous qu'elle possédait ce lieu depuis le 11 novembre 1894. Et ce sera donc son refuge estival pendant 30 ans.
8: Ah oui. Ah, d'accord. Et je crois que ma fille est allée visiter ça, je pense que...
0: C'est un lieu sublime, sur une île sublime. Oui. Le seul indice de la première partie était le mot « fort » pour le fort militaire de la Pointe des Poulains.
8: Ah oui, oui, oui.
0: Dans la deuxième partie, il y avait le mot « tragédie » et « cercueil », parce que c'est une grande tragédienne du 19e siècle, du début du 20e siècle.
8: Oui.
0: Et figurez-vous qu'elle aimait se faire photographier dans un cercueil. Dans lequel,
8: je ne savais pas.
0: Voilà, dans lequel il lui arrivait parfois de s'y reposer, de faire une petite sieste.
8: C'est morbide.
0: Ah, je suis d'accord avec vous, personnage incroyable. Dans la troisième partie, en effet, l'icône du théâtre français et mondial vient d'être amputée. Alors, elle s'est blessée en 1887 au genou.
8: Oui.
0: Et puis, elle a laissé, d'une certaine manière, faire les choses.
8: Oui.
0: Elle ne s'est pas soignée, la blessure a empiré.
8: Ah.
0: Elle est opérée le 22 février 1915 à la clinique Saint-Augustin de Bordeaux et en moins d'un quart d'heure, la jambe droite est coupée au-dessus du genou. Alors figurez-vous qu'il y a tout un mystère autour de cette jambe, parce qu'il est impossible de l'avoir retrouvée.
8: Ah bon?
0: Ouais, certains pensent qu'elle est encore à Bordeaux, d'autres pensent qu'elle a été vendue ou encore perdue. Voire même brûlée. Toute une histoire d'une jambe. Et enfin, parmi les autres indices, il y avait quand même, c'est l'unique devise de Sarah Bernard, quand même. Et puis il avait lâché les chevaux qui renvoient au fort militaire de la Pointe des Poulains. Plein d'indices.
8: Oui, ah oui, d'accord.
0: Pour une femme qui aura marqué le sud du Morbihan, pardon, de 1844 à 1923. Ça, c'est donc sa date de naissance et de décès. Vous repartez avec un beau cadeau, ma chère Monique.
8: Ah, très bien.
0: Une boîte de cartes par ici les économies.
8: D'accord.
0: Et avec cela, je vous rajoute un petit cadeau surprise.
8: Ah bon?
0: L'un policier, ça s'appelle Sarah Bernard contre l'hydre. C'est de Pierre Martin, ça vient de sortir et c'est pour vous.
8: Ah, très bien. Ah ben oui. Ah, moi j'adore lire en plus.
0: Franchement, eh.
8: J'adore lire. En plus, je suis en train de lire aujourd'hui un livre, là en ce moment, sur sur Arthur Rimbaud, la vie d'Arthur Rimbaud et de sa sœur dans les Ardennes, là, une histoire de jambes coupées aussi, c'est assez morbide aussi, mais ça tient en haleine, voilà.
0: Eh ben, j'ai envie de vous dire, ça me fait une belle jambe.
8: Ah oui, d'accord. Oui, la chute est bonne.
0: Monique, je vous remercie pour votre sourire, merci d'avoir été des nôtres.
8: Très bien. Bon, vous me faites parvenir ou comment
0: Oui, bah, vous allez vous retrouver avec Aude. Aude est géniale pour ça.
8: Ah oui, d'accord.
0: Elle
8: très
0: répond
8: bien
0: à toutes vos questions. Je vous fais plein de bisous si vous êtes d'accord,
8: et
0: Monique. Ben,
8: moi aussi, puis je vous souhaite une bonne journée et je vous remercie infiniment. Voilà.
0: Merci pour votre fidélité, Monique. Allez, la musique, voici pour vous Arnéo. La musique, évidemment, bretonne pour vous accompagner au mieux. Le Torpène revient demain dès 11h avec le même cadeau, votre boîte. 60 cartes par ici les économies, qui sera donc à nouveau en jeu.

0: Discutons avec Arnéo à l'instant. On va retrouver un duo, Éric Bastien, Valérie Damido, dans les prochaines minutes, juste après les infos de midi, pour votre jeu, évidemment, au taquet.
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0: Un point sur l'actualité en Bretagne avec Louis Muriot. Et à midi, Louis, on s'intéresse à des filets de pêche bio pour des moules.
2: Testés cet été par des mythiculteurs costa-armoricains. C'est l'entreprise Seabird qui les produit à base de bioplastique. Un travail de 10 ans, réalisé depuis l'Armor Plage dans le Morbihan. La start-up transforme des granulés biodégradables en filets de pêche. Une technologie propre pour remplacer les filets en plastique du quotidien. Une vraie révolution pour Rénal Godet, ingénieur en bioplastique chez Seabird.
3: Actuellement, ces filets-là, quand ils sont dégrappés, ou à cause des UV, à cause de l'usure, ils vont créer des microplastiques qui vont malheureusement se retrouver dans l'océan. Et surtout aussi, en fin de vie, ce sont des filets qui sont souillés par les algues, les coquillages, le lixivia des moules, et donc qui sont très difficilement recyclables. Avec les matières de Seabird, on va avoir des matières qui sont biodégradables. En fin de vie, on va pouvoir récupérer les petits morceaux d'algues, les petits morceaux de coquilles de moules, le filet en lui-même, et mettre ça dans un compost. C'est une révolution pour la pêche. On a aussi développé des poches à huîtres. Donc en fait, tous les produits plastiques qui sont utilisés par le monde marin, on a trouvé des substitutions. Maintenant, il faut que le sujet soit pris par le monde industriel, politique, économique pour passer le cap et puis réussir à utiliser ces nouvelles matières.
2: 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Molène, un maire. C'est le feuilleton du Finistère qu'on vous a fait suivre ces dernières semaines. La petite île de 160 habitants n'avait pas de candidat aux dernières élections municipales, jusqu'à ce qu'un retraité se porte volontaire. Bruno Coroller a été élu avec 78% des voix hier. Et parmi ses priorités, remplacer la navette de Lille, une camionnette rouge en bout de course. Premier conseil municipal, vendredi, 14h. Une maison entièrement détruite par le feu cette nuit à Trégoitte, dans le pays bigoudin. Plus de 40 pompiers ont été mobilisés vers minuit. Heureusement, il n'y avait personne à l'intérieur. Et puis, lui, sera fermé pendant 5 jours. Le pont de Terrenaise, trait d'union entre la presqu'île de Crozon et le nord du Finistère, doit subir une inspection détaillée. C'est obligatoire tous les 6 ans. Jusqu'à vendredi, la circulation sera coupée en journée.
0: Un dernier match à l'image de la saison du Stade Brestois.
2: Les Tizèf clôturent leur championnat de Ligue 1 avec un 9e match d'affilée sans victoire. Un but partout contre Angers hier soir. Le club termine 12e, mais il enchaînera une nouvelle saison dans l'élite en août. D'où la satisfaction du directeur sportif Grégory Lorenzi. Il a décidé de quitter le club après 10 ans à son poste. Il était l'invité d'ici matin tout à l'heure.
4: 10 ans, ce n'est pas rien, c'est beaucoup d'émotions, avec un petit pincement au cœur, parce que je pense qu'on ne peut pas être insensible quand on a autant de longévité dans ce club-là. Je dirais même plus, parce que j'ai aussi connu une période de 6 années en tant que joueur, donc mon histoire avec le Stade Brestois ne date pas de ces 10 dernières années. Et puis aussi beaucoup de fierté d'avoir pu amener un projet avec des choses exceptionnelles qu'on a pu connaître. On est parti en Ligue 2, on a connu la montée en Ligue 1, on a été qualifié pour la Ligue des Champions, on a vécu une campagne européenne exceptionnelle. On arrive à se maintenir pour battre le record de longévité du club en Ligue 1 aussi, donc pour moi c'était que du positif. Il y a toujours des choses qu'on aurait pu mieux faire, améliorer, mais aujourd'hui je pars quand même avec le sentiment d'avoir réussi et rempli ma mission. J'ai été sûrement la tête pensante, mais encore une fois, on a aussi besoin des autres pour pouvoir réussir.
2: Entretien retrouvé en intégralité sur le site et l'appli ICI. Le Football Club de Lorient a aussi fait des adieux hier à son coach Olivier Pantaloni, l'homme qui a permis aux Merlus de remonter en Ligue 1 et qui signe la deuxième.

0: meilleure saison de l'histoire du FCL dans l'élite. Les Morbihanais finissent 9e du championnat. Vice-champion du monde, c'est le titre remporté par deux Bretons, Tim Mourniac et Aloïse Retornaz, à Quiberon en voile olympique hier. Médaille d'argent en Accra 17, un catamaran de sport juste derrière les Italiens. Et puis, dématage sur la solitaire du Figaro Paprec de la 57e édition, celui de Marin Carnot sur Fondation Jérôme Lejeune. Il va regagner un port breton pour le réparer. Pour l'instant, Luis Berrea est en tête de la flotte sur la première étape entre Perros-Guirec et Vigo en Espagne. On fait un petit point météo et puis ça s'est un peu réchauffé parce que c'était rafraîchi ces derniers temps.
1: Oui, c'est vrai, on retrouve quelques degrés, entre 13 et 17 degrés le maximal pour cet après-midi, avec encore cette chape de plomb, vraiment un temps très nuageux, des averses aussi possibles dans l'après-midi, quelques éclaircies par endroit, encore un temps instable, un vent assez faible pour cet après-midi. En revanche, pour demain, on va retrouver des rafales qui pourraient atteindre les 65 km/h. Ça, c'est pour le Finistère et le Morbihan, tout au long de la journée, 55 km/h pour les Côtes d'Armor, avec encore un ciel gris qui va nous accompagner toute la journée et un temps humide aussi. Côté température, entre 10 et 13 degrés au petit matin et de 16 à 20 degrés maximal pour demain après-midi. Midi 5, bienvenue, voici Au Taquet.
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4: Bonjour la France. Ah, nous sommes de retour après une semaine de meilleurs moments d'Au Taquet. Ça y est, on a repris le collier. Et attention, nous n'avons pas repris le collier n'importe quel jour. Car aujourd'hui, c'est un jour exceptionnel. C'est la Saint-Éric.
5: Oh, c'est trop d'honneur, Valérie. Bonjour à tous.
4: Bonjour. Alors, bonne fête à tous les Éric.
5: Oh, merci.
4: Évidemment, bonne fête à Éric Bastien qui a l'ego de la taille de l'Arkansas.
5: Oui, là, il va être encore plus grand grâce à vous. Hein.
4: Comment ça va?
5: Bon, écoutez, comme un jour de fête, franchement, très heureux de revenir derrière le micro avec toi, Valérie.
4: Et voilà.
5: Et surtout, prêt à en découdre.
4: Que va-t-il se passer après une semaine de pause? Est-ce qu'il va enfin gagner plusieurs candidats? On ne sait pas. En tout cas, cette semaine, mes petits chéris.
5: Ah, il y a du beau cadeau.
4: On vous gâte. Et oui, parce que le cadeau de la fin de semaine pour le gagnant de la finale, c'est un séjour pour 4 personnes au parc Astérix. Alors attention les amis, cap sur l'Égypte au parc Astérix.
5: Astérix.
4: Oui. J'ai voulu faire une vanne.
5: Astérix.
4: Alors c'est une nouvelle zone au décor antique. Il y a 50 attractions, spectacles. Vous allez affronter les remous de la descente du Nil. Vous allez prendre de la hauteur avec l'envol d'Ibis. Mais surtout, vous découvrirez cet automatique.
5: Ah oui.
4: Alors, vous allez jouer pour un séjour de 2 jours pour 4 personnes au parc Astérix. Une nuit à l'hôtel du parc en chambre familiale, les petits déjeuners, les dîners compris. Et évidemment, pour que vous puissiez aller jusqu'au Nil, simplement avec un chameau peut-être, mais en tout cas, nous, on vous donne 100 € en carte carburant, histoire que vous soyez contents. Ça, c'est le premier prix. Le deuxième prix, qu'est-ce que c'est?
5: Direction l'Égypte.
4: L'Égypte aussi, oh mon Dieu!
5: Oui!
4: Oh là là!
5: Se déroule en ce moment, Valérie, le séminaire des druides.
4: Oh my God!
5: 2 druides s'affrontent, Panoramix et Joe Malongox.
4: Oh mais!
5: Oui, Joe Malongox et Panoramix qui, de son côté, prépare, vous le savez, la potion magique.
4: Oh, Magix!
5: Tandis que l'autre prépare ses dosex, ses dosettes, ses 32 dosettes.
4: Oh mon
5: Dieu! Qui l'emportera? Qui réalisera la meilleure potion du café magique? Réponse d'ici la fin de la semaine.
4: Eh ben, c'est super. Allez, les 2 premiers candidats qui vont tenter de se qualifier pour ces magnifiques cadeaux en Égypte, c'est Lydia et Florian. Bonjour les amis.
6: Bonjour.
4: Alors, Lydia, tu joues avec ici Loire-Océan. Tu habites à... Alors, je ne veux pas mal prononcer. Comment s'appelle ta... Comment ça on dit ?
6: Bouy.
4: Alors, elle habite à Bouy. Tu as 63 ans. Tu as un chéri qui s'appelle Jeannot. C'est ça ?
6: Oui.
4: Tu as des enfants ?
6: Oui, 2.
4: Laurent et Adeline. Et tu as même 2 petits-enfants.
6: Oui, Théo et Arthur.
4: Oh là là là là là là. Alors, tu as un petit chien qui s'appelle Pixie.
6: Oui.
4: Qu'est-ce que c'est, le modèle du petit chien?
6: Ah là, on appelle ça, vulgairement parlant, un bâtard.
4: Oui.
6: Un croisé beagle espagnol.
4: Ouais.
6: Qui va avoir 16 ans.
4: Oh.
6: Et c'est une tripate, elle a eu un accident, donc ça fait 4 ans qu'elle n'a plus que 3 pattes.
4: Oh bah là.
6: On a plus dû amputer la patte avant, mais comme c'est un chien qui est bas, ça pouvait le faire.
4: Ah
6: donc
4: bah.
6: Ça fait 4 ans qu'elle... Mais c'est compliqué, à vrai dire.
4: Elle trottine.
6: L'année 2026 va être compliquée.
4: Oh, Minette, Pixie qui a 16 ans. Oh, bon. Alors, tu as aussi une tortue qui s'appelle Pâquerette.
6: C'est ça.
4: Oh, et qui n'est pas toute jeune non plus, la tortue.
6: Bah, le problème, c'est qu'elle a 20 ans, mais elle peut vivre jusqu'à 60. Donc, je pense qu'elle ira plus loin que moi.
4: Bah oui.
7: Elle va nous survivre.
4: Elle va nous survivre à tous, hein, ça c'est certain.
6: Oui.
4: Alors, tu es retraitée, mais quand tu travaillais, tu étais assistante maternelle et aide à domicile, c'est ça ?
6: Exactement.
4: Et alors, ça t'a plu ? C'était bien ?
6: C'était très bien. Ah, c'était très bien. De passer des couches pour enfants au XXL le soir, ouais. Ouais. Moi, je faisais le tour de la vie d'une personne en une journée.
4: Ah bah, c'est un très très bon résumé. Ah, oui. Très très bien résumé.
6: Voilà. Alors, on va passer du début de la vie à la fin de la vie, voilà.
4: Et ben voilà.
6: C'est beau.
4: Ah bah, c'est bien. Tu faisais un petit panel comme ça. Alors, on
6: exactement.
4: Va tout de suite. Tiens, je vais t'emmener loin.
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4: Je vais à Rio.
7: Il aurait fallu mettre Marc sur le Nil, vu que c'est l'Égypte.
4: Mais là, on va à Rio parce que c'est une question sur Rio.
7: Ah, d'accord.
4: En 2025, c'est la ville de Rio qui a obtenu le titre de ville la plus agréable à vivre. Est-ce que c'est vrai? Est-ce que c'est faux? Top chrono, 5 secondes.
6: Bah, au pif, je vais dire vrai.
4: Alors non, c'est faux, parce que figure-toi que le Global Livability Index, qui classe toutes les villes selon la stabilité, la santé, la culture, eh bien, ce n'est pas Rio. La ville la plus agréable à vivre, c'est Copenhague. Voilà, donc pas de point
6: d'accord.
4: Pour toi.
7: Florian est avec nous. Bonjour Florian.
9: Bonjour Eric, bonjour Valérie.
4: Bonjour.
7: Moi, je mets des X partout hein, cette semaine. Tu as 34 ans, tu habites à 40 ans. 40 ans, c'est non pas le l'âge, hein, c'est bien une ville qui s'appelle 40 ans et c'est dans la Manche. T'es normand,
9: voilà,
7: quoi.
9: C'est ça.
7: T'es un normand,
9: oui,
7: toi.
9: Je suis normand, ouais.
7: Eh ben voilà. Sois le bienvenu. Tu vis avec qui? Qui partage ta vie?
9: Ah ben, elle s'appelle Lucie, ma copine.
7: Lucie, t'aimerais bien l'emmener, Lucie, au parc Astérix pour tout un week-end.
9: Ouais. Ben oui.
7: Vous avez un petit chien qui s'appelle Idéfix? Non, pas du tout.
9: Non, Mario.
7: Mario, petit Mario. C'est quoi comme modèle, comme race? Ton petit chien, c'est quoi?
9: Un labrador.
4: Oh là là là.
7: Oh, c'est beau, ça. C'est,
4: on l'adore.
7: Les chiens des présidents, ça, les labradors. Alors, Florian, bon, t'appelles Flo, c'est normal, mais ta chérie, Lucie, t'appelle comment? C'est quoi ton petit nom dans l'intimité, mon Florian?
9: Mon chat.
7: Mon petit chat d'amour. Florian, je suis heureux de t'accueillir dans l'aventure, mais tu sais, chacun de mes candidats doit choisir son camp. Est-ce que cette semaine et aujourd'hui pour cette manche, tu es un Gaulois ou tu es un Romain? Qu'est-ce que tu choisis? Ça va déterminer les questions. Tu choisis quoi?
9: Un Gaulois.
7: Tu choisis le Gaulois, ça détermine les questions des Gaulois. Oui, car j'ai une fiche Gaulois, une fiche
4: sûr.
7: En Romain.
4: Bien sûr.
7: Florian, voici cette question, elle vaut un point. Petit extrait.
8: They call him Flipper.
7: Attendez, excusez-moi. Attendez. Il est quelle heure? Midi 11, vous pouvez me le refaire ça?
4: Mais qu'est-ce que tu dis, Flipper? Tu veux aller acheter du chocolat en ville? Mon Dieu!
7: Je sais que vous faites des efforts pour la satirique, mais si vous pouvez arrêter, parce que. Allez, regardez les vidéos quand même.
4: J'essaye de faire des vannes aussi. Enfin,
7: bon. Non, vous faites le cri du Flipper.
4: Oui, voilà, allez.
7: Les dauphins. Les dauphins ont des poils dans les oreilles. Moi, je l'affirme. Les dauphins ont des poils dans les oreilles. Vrai ou faux? Top chrono, Florian, on y va. 5 secondes.
9: Vrai.
7: Eh bien, tu as raison. Félicitations, c'est une bonne réponse. Les dauphins possèdent bien des petits poils, qui sont des poils sensoriels autour du museau lorsqu'ils sont bébés. Eh ben, tout ça, ça leur permet voilà, de vivre, d'être différents et de pouvoir repérer les choses.
4: Ils sont différents, c'est des céréales violeurs, hein, tu le sais. Voilà. On aime bien les dauphins, mais quand même. Allez, ça fait un point pour Florian, pas de point pour Lydia. Et là, tout de suite, c'est Étienne et Dany. Oh, comme un boomerang. Une petite chanson pour les Eric. Bonne fête, les Eric.
7: Merci.

0: Très bon début de semaine avec Étienne Daou et Dany, comme un boomerang qu'on n'a pas pris dans la figure. Parce que ça fait mal, hein, Valérie.
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1: Mais j'étais bien en vacances, j'ai fait Angoulême, l'île de Ré. Oh, j'adore la Charente.
0: Excusez-moi, est-ce que vous pouvez refaire le flipper le dauphin? Parfait.
1: Voilà. Alors, nous sommes avec Lydia qui n'a pas de point, Florian qui a un point. Lydia, il paraît que tu aimes bien bricoler, dis donc.
3: J'aime bien bricoler.
1: Eh ben oui, ben oui.
3: Oui.
1: Alors, qu'est-ce que tu fais quand tu bricoles?
3: Alors, j'essaie de faire des choses en bois de temps en temps, mais le résultat n'est pas prodigieux. Mais bon, je me satisfais d'un rien.
1: Mmh. Bon, voilà. Enfin, il paraît que Jeannot a dit, elle a très bien réussi les joints du carrelage.
3: Ah, c'est un fait. On a racheté une maison et on retape une maison. Et c'est vrai que je me suis attaquée aux joints du carrelage et il m'a dit, tu les as fait mieux que moi.
1: Ah.
3: Donc, c'est vrai que de ce côté-là, ça va.
1: Ah, ouais. Bah, c'est bien ça, dis donc. C'est pas donné à tout le monde les joints du carrelage.
3: Oui. Alors, tu fais les faire que des fumées, c'est clair.
1: C'est vrai, je suis d'accord avec toi. Alors, voilà. Elle aménage son nouveau jardin, me dit-on dans l'oreillette. Il paraît qu'on fait une petite rocaille.
3: Alors oui, j'essaye de faire une sorte de petit jardin. Là, je vais essayer de faire un petit bassin aussi, mais pas un grand pour pas que Pâquerette se noie, parce que c'est pas une tortue aquatique. Et voilà, j'aime bien mettre des petites figurines dans le jardin. J'aime bien faire un jardin un peu vallonné, donc oui.
1: Ah, et dans
3: l'aménager ça tranquillement.
1: Mais donc, du coup, au bout de la fontaine, il y aura un petit bassin ou pas?
3: Ouais, mais alors vraiment, histoire de.
1: Ok, d'accord.
3: Ouais.
1: Bon, ok, d'accord. Et il paraît que tu n'es pas un cordon bleu, mais attention, tu sais faire du pâté.
3: Ah ouais, pâté de foie de volaille.
1: Alors ça, moi, tu vois, j'adore cuisiner, je ne sais pas faire du pâté. Donc, tu vois, c'est...
3: Ouais.
1: Voilà. Alors ça, tu peux aussi cuisiner de la blanquette.
3: Oui,
1: mais
3: maintenant je peux. Avant, je ne pouvais pas parce qu'on a été tout l'hiver sur un petit réchaud de gaz pour retaper la maison.
1: Ah.
3: Et c'était un peu compliqué. Mais là, maintenant que la cuisine prend forme, je vais pouvoir m'y remettre plus.
1: Ah bah c'est bien ça, voilà. Ok. Mmh. Alors, est-ce que tu vas marquer le premier point?
0: Non.
1: Écoute-moi bien, toi. C'est pas parce que c'est ta fête. Oui, c'est ta fête,
3: mais parce que ça va être sa fête.
0: Oui. Ouais, ouais,
1: voilà,
0: ouais,
1: exactement. Ouais, bravo. Ouais. Alors Lydia, tiens, je t'emmène chez voir ce prince.
0: Oula.
1: Teddy Riner. On l'embrasse, Teddy Riner. Alors,
0: on prend un escabeau pour l'embrasser. Quoi,
1: oui, mais déjà. Moi je l'adore. C'est un ami. Alors, le judoka Teddy Riner a remporté 5 médailles d'or olympiques. Est-ce que c'est vrai ou faux? Top chrono, 5 secondes. Teddy Riner a remporté 5 médailles d'or olympiques.
3: Alors, il en a eu au moins 5, oui.
1: Oui, il en a eu 5. 3 en individuel, Londres, Rio, Paris, et 2 par équipe mixte, Tokyo 2021, Paris 2024. Bravo, tu as un point, Lydia.
0: Florian a décidé d'être un Gaulois, en même temps, c'est un Normand. Il y a les aventures, il y a les Normands dans les aventures d'Astérix Obélix.
1: Bah oui, les Normands, c'est les pauvres.
0: Oui. Florian est avec nous, Florian qui vit avec Lucie, qui est auxiliaire ambulancier.
4: Oui.
0: Ça va, ça te plaît, c'est un métier sympa?
4: Ah oui, très sympa. J'aime bien le contact avec les patients. Puis ça, j'emmène les petites dames chez le kiné.
0: Ouais.
4: Donc voilà, ça se passe bien.
0: C'est sympa.
4: Et puis des fois, je fais des gardes du PH avec le SAMU.
0: D'accord, mais tu fais pas ça depuis longtemps. A priori, c'est un nouveau métier pour toi.
4: Oui, c'est un nouveau métier. Ouais. C'est une reconversion.
0: Ok. Et tu faisais quoi avant, si je ne suis pas indiscret, avant d'être
4: chauffeur-livreur. Chauffeur-livreur.
0: D'accord. T'as été cuisinier également dans une maison de retraite.
4: Aussi, ouais. Aussi cuisinier dans la maison de retraite. Ouais,
0: bah alors ça veut dire que tu sais faire plein de bonnes choses à manger, rassure-moi, évidemment.
4: C'était plus de l'assemblage, parce que la maison de retraite, c'est plus de la vraie cuisine.
0: C'est malheureux de le dire, mais je pense que, ouais, effectivement, c'est un peu ça, quoi. Ah bon, côté, quand même, côté cuisine, c'est Lucie, hein, qui s'en charge. Je crois que côté plat préféré, on est sur des escalopes de dinde avec de la crème et des champignons. Hein,
4: voilà.
1: Oui, mais c'est bon.
0: C'est normal, c'est normal.
1: Bah oui, mais on adore.
0: Le pot-au-feu.
4: On adore.
0: Si, on adore. Alors, pour tout ça, il faut faire du sport. Est-ce que tu es sportif?
4: Bah, je fais de la marche à pied, mais bon, voilà, je fais pas trop de sport, sinon.
0: Oui, enfin, quand même, tu vas voir les sportifs, c'est déjà du sport, et tu soutiens quelle équipe? Je crois que t'es très footeux, toi, hein. T'es très foot, hein.
4: Oui, très footeux, ouais. J'adore le Stade Malherbe de Caen.
0: Ça, c'est l'hymne du Stade Malherbe de Caen. Tu soutiens l'équipe de France, le Real Madrid, rien à voir en tous les cas. T'es un bon supporter, quoi.
4: Exactement.
0: Et puis t'aimes pêcher, eh oui.
4: Oui, j'adore pêcher aussi, ouais.
0: Un petit coin de paradis, avant que je te pose une question, en Normandie, pour aller pêcher. Petit coin sympa.
4: Bah, il y en a plein, hein.
0: T'en as pas un comme ça à nous donner?
1: Mais ça ne se donne pas. Oh, oh, c'est comme les coins à champignons.
0: Comment tu m'as dit, c'est il l'a donné?
4: Putain, bitch.
0: Voilà, allez, question, on y va.
1: Ah, ça, c'est la musique quand Eric est arrivé ce matin à Radio France, avec des gens qui jetaient des fleurs et des pétales sur ses pieds.
0: Avec moi.
1: Avec lui.
0: La franchise Astérix, pour un point, prépare dans le sud de la France un nouveau parc. Parc géant baptisé Parc Obélix. Est-ce que c'est vrai ou faux? Top chrono, 5 secondes. Est-ce que dans le sud de la France, il y aura un nouveau parc? Parc Obélix. Tu dis faux? T'as raison, moi je trouve que c'est une bonne idée, mais non, il n'y a aucun projet géant dans le sud de la France. Ouvert en 1989, je rappelle que le parc Astérix qui vous invite cette semaine accueille chaque année des millions de visiteurs avec ses 40 attractions. Bravo Florian, un point.
1: Allez, un point pour Lydia, deux points pour Florian, et là tout de suite, do you remember?
0: Bien sûr qu'on s'en souvient.
1: Qu'aujourd'hui c'est lundi, Saint-Éric.
0: Bien sûr.
1: Allez, on écoute tout de suite Hearth, Wind and Fire, September. À tout de suite mes petits chéris, on vous aime.
0: Est-ce qu'il y aura Flipper le Dauphin dans la musique? Ah oui, il est là.

0: A Wind and Fire.
1: And Fire.
0: Fire, fire, September.
1: Jingle.
0: Fire.
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1: Nous sommes au taquet avec Lydia qui a un, Florian qui a deux. Et Lydia, alors Lydia, je suis ravie de rencontrer enfin quelqu'un qui a le même talent inutile que moi.
0: Imiter dauphin.
1: Non, elle sait faire des nœuds aux queues de cerises dans sa bouche. Et ça, c'est grâce à Twin Peaks. Parce que moi, j'ai vu le film, enfin la série, pardon, j'étais fan de la série de David Lynch. Et dedans, nous avons une jeune fille qui fait ça. Et ça m'a impressionné. Ah bah j'ai pas de nœud de cerise là. T'as vu comment tu as, pourquoi t'as eu l'idée de faire ça toi, ma petite Lydia?
3: Bah j'en sais rien, c'est ma maman qui m'a appris ça quand j'étais petite et je l'ai toujours fait.
1: Ah bah voilà.
3: Et les petits que je gardais, pareil, je leur apprenais, enfin les plus grands, je leur apprenais à le faire après le repas.
1: Mais c'est dur à faire, hein?
3: Ah bah complètement.
1: C'est inutile, mais c'est dur.
3: Mmh. Oui, c'est vrai, mais ça occupe. Hein.
1: C'est vrai, ça, je suis d'accord avec toi.
3: Et c'est un anti-stress aussi, enfin, bien que quand on n'en arrive pas, ça en devient.
1: Bah
3: mais
1: oui.
3: En général, oui. Ça dépend de la longueur des queues.
1: Voilà, ça, et tout est que longueur de queue, tu sais. Alors.
0: Tu ne rebondis pas.
1: Non, ne rebondis pas.
3: Non, absolument pas. Non, non.
1: Voilà, elle ne veut pas que tu rebondisses.
0: Oui, non.
1: Voilà.
0: J'ai l'impression qu'elle n'aime pas, Lydia.
1: Oui, mais parce que tu ne dis que des choses horribles. Alors.
3: Non, parce que j'aime pas, parce que je suis contre la Normandie, moi, parce que à la base, je suis bretonne. Donc,
0: Normandie,
3: bretonne.
0: Oh là là,
3: Michel qui nous sépare, c'est pas bon.
0: Oh là là. Ah là, c'est la guerre, ça.
3: Oh non.
1: Alors.
3: Non, je ne souhaite bonne chance à Flo, il n'y a aucun problème.
0: Ah,
1: quand même. Alors, ma chérie, c'est le quiz musical. Aujourd'hui, on va faire des standards, mais des standards d'il y a très longtemps. Je vais te faire écouter la première chanson et après, tu me diras qui chante. Allez, on écoute. Yes.

0: Qui c'est qui chante, top chrono?
1: On dirait Marilyn Monroe.
0: Oui, c'est Marilyn Monroe qui aurait eu 100 ans aujourd'hui. Enfin, cette année en tout cas. Et en ce moment, il y a une grande exposition à la Cinémathèque à Paris qui lui est consacrée. Bravo, premier point. Alors écoute bien pour le deuxième point. Il s'agit d'un chanteur, Back to the Past. Écoute bien.

0: chante, top chrono.
1: Serge Gianni.
2: Et c'est une...
0: Bonne réponse. Oh, oui, c'est Serge Gianni. C'est une chanson qui est une ode à la résistance. Hein. Oui. Les loups dans Paris, c'est l'armée allemande qui rentre dans Paris. Bravo, tu as 2 points, tu passes en tête. Tu as 3.
3: Florian, donc Normand, Bretagne, Normandie. On ne va pas débattre, hein, Florian. Tu sais que moi, j'étais en vacances en Normandie, hein, je te dis. Là, je reviens tout juste de Normandie.
4: Oui.
3: Hein.
4: Ah oui, oui, oui, oui. Mais pour moi, le Mont-Saint-Michel nous appartient.
0: Et non, voilà, non, c'est non. Reparti.
3: On ne commence pas à rentrer là-dedans. Florian, j'ai même pas le temps de papoter avec toi. On le fera tout à l'heure. On va tout de suite jouer. C'est le quiz. On remonte le temps aujourd'hui. À toi d'identifier cette chanson qu'a représenté la France. Non, je dis rien. Non, j'en ai trop dit déjà.

0: Rihanna à les top chrono qui chante.
1: Alain Barrière.
0: Alain Barrière. Et c'est vrai que cette chanson a représenté la France au concours de l'Eurovision 1963. C'est l'un des plus grands succès d'Alain Barrière.
2: Si jolie.
3: Elle était si jolie.
0: Bien sûr.
3: Ah, il y a ma vie aussi. Ma vie.
0: Ah oui.
3: Ma vie.
0: On continue, Florian?
1: Ouais.
0: Ouais.
3: Bah, ça fait 3 points pour Florian, 3 points pour Lydia. Ah, il va peut-être marquer.
0: Oui, mais là, Florian, autre chanson à découvrir. Qui chante? On écoute.

0: chrono.
1: Alors là,
0: viens sur la montagne.
1: J'en ai aucune idée.
0: Actrice, comédienne, succès dans les années 60-70, cette chanson date de 73, peut-être que Lydia a la réponse, qui chante ?
2: Marie Laforêt.
0: Bravo !
3: Voilà, Marie Laforêt, qui est aussi la maman de la réalisatrice Lisa Azuelos.
0: Exactement !
3: Eh bien, ça fait 3 points, Lydia, 3 points, Florian, c'est magnifique.
0: Ouais, c'est bien.
3: Et là, tout de suite, c'est la réclame, l'actualité dans toutes vos régions, grâce aux 44 locales de votre radio, ici, à tout de suite.
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0: Le 29 mai, direction Quimper, la place Saint-Corentin va littéralement s'embraser avec un éclat de ciel. Un événement hors norme mêlant concert, spectacle de feu, aurore boréale au pied de la cathédrale. Derrière ce show monumental, l'association Azeline, qui soutient un projet artistique ambitieux porté par la réalisatrice briéquoise Ariel Néo. Depuis 3 ans, elle filme une odyssée poétique à travers le regard d'un goéland, une ode à la nature et au vivant entre ciel et mer. Alors pour financer la suite du tournage, la soirée s'annonce immersive et spectaculaire. Dès 20h30, le trio Quimperrois au Tridal ouvrira le bal avec son énergie bretonne, rock et voyageuse. Un rendez-vous unique entre musique, feu et rêve à ne pas manquer. C'est le 29 mai et c'est à Quimper.
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3: Et je vous rappelle que cette semaine, nos candidats s'affrontent pour se sélectionner pour la finale. Le premier prix, il s'agit d'un séjour pour 4 personnes au parc Astérix. Direction l'Égypte avec la descente du Nil, l'envol d'Ibis ou même encore cet Automatix. En tout cas, vous pourrez dormir dans le parc, vous aurez les petits déjeuners et les dîners et 100 euros de carburant. Et si vous n'avez pas ce magnifique prix, vous aurez quand même un magnifique cadeau. Il s'agit de la machine expresso EO fabriquée par Malongo avec 32 dosettes et 6 verres en verre. On reprend la compétition avec Lydia et Florian qui sont à égalité. Ils ont 3 points. Alors, ah là là là là, notre petite Lydia, il paraît qu'un jour, une seule fois dans ta vie, tu as fait du ski. Pour faire, enfin, à la montagne, voir du ski. Parce que ça a été une expérience très dure. Hein. Tu t'es totalement fait tirer par le tir-fesse. Tu n'as pas pu rester debout. Donc, tu t'es fait tirer par le tir-fesse. Et puis, tu as descendu toute une piste noire sur les fesses. Qu'est-ce qui s'est passé ?
2: Bah, j'étais avec ma fille. C'est la première fois qu'on y allait. Donc, j'avais 45 ans. Et j'étais avec ma fille. Elle me fait monter sur un télésiège, du coup, et arrivé en haut, on s'aperçoit que pour redescendre, c'était une piste noire. Donc moi, j'en avais jamais fait, j'ai dit, je descends sur les fesses.
3: Eh bien oui, mais tu t'es quand même, du coup, cassé le coccyx parce que t'es tombé sur une plaque de glace.
2: C'est en arrivant au bar, on devait aller boire un chocolat chaud, il y avait une plaque de glace que j'ai pas vue et je me suis vautrée.
3: Aïe, aïe, aïe.
2: Et j'ai cassé 2 bâtons de ski pendant la semaine.
3: Oh là là là là là là, oui, non, donc là, on est sur. T'as jamais refait de ski, en fait.
0: Non, mais faut pas insister.
2: Non, je suis jamais retournée à la neige, non.
3: Ah, mais en même temps.
0: C'est mieux.
3: Bah oui, si quand il va, tu te casses le coccyx et tu pètes les bâtons, c'est pas bien, on n'est pas. Bon. Par contre, t'as adoré la tour de l'enfer de Disney. Ça, tu t'es.
2: Ah ouais.
3: Ah là, tu t'es régalé, là.
2: Ah ouais. Ouais. Mes enfants m'ont offert ça pour c'était mon Noël, là. Donc, j'étais avec mon gars et ma fille, tous les trois.
7: Oh.
2: Ils m'ont offert un week-end là-bas. J'avais jamais été. C'était mon rêve d'y aller.
7: Et
2: j'ai pris mon courage à deux mains. J'ai dit, si tu te ramènes dans 10 ans, tu vas peut-être faire un AVC. Donc là, j'en ai profité. J'ai tout fait tant que j'ai pu. Et je suis rentrée vidée, mais hyper contente, avec des très bons souvenirs. Et j'ai pu voir le spectacle de la Reine des Neiges qui venait juste d'ouvrir. Et...
5: délivré. 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
0: Ça toute la journée.
3: C'est
0: encore.
3: Pour. Alors, je sais que c'est la Saint-Éric, mais un auditeur du Poitou, une auditrice du Poitou, nous a appelé pour nous dire vous êtes bien gentil, mais c'est aussi la Saint-Corinne.
0: Non, je ne partage pas, madame.
3: Bonne fête à toutes.
0: Saint-Éric aujourd'hui.
3: Corinne. Alors.
0: Ouais, bonne fête, Corinne.
3: Bonne fête, Éric. Bonne fête, Corinne.
0: Ouais.
3: Alors, ma petite Lydia, c'est la question à choix multiples. Je vais te poser la question, te proposer des réponses, et puis tu me donneras, après les 10 secondes, ta réponse, ton choix. Et tiens, je t'emmène. Hop.
0: Douchka ?
3: Ah non, c'est Karine Schaïl. C'est Karine Schaïl. Alors, écoutez bien. Aujourd'hui, lundi 18 mai, c'est la Saint-Éric, c'est la Sainte-Corinne, mais c'est aussi le début du tournoi de Roland-Garros. J'embrasse Benoît Paire qui va démarrer le tournoi. Alors, écoute-moi bien. À toi de me dire... Alors... Vraiment, de quoi est principalement composée la terre battue des courts de tennis ? De sable rouge, de briques pilées, de roches volcaniques ou de sueur d'Éric Bastien ?
0: Oh, c'est horrible !
3: Alors, de quoi est composée la mythique terre battue ? Sable rouge, briques pilées, roches volcaniques, sueur d'Éric Bastien. Oh, top wow. Chrono, 10 secondes.
2: J'aurais bien dit Eric, mais c'est un peu gros. Je vais rester sur la brique pilée.
0: Alors Eric est gros, j'aime pas trop l'association. Hein.
2: Oui, c'est vrai que j'ai pas le visuel, je m'excuse, je retire.
0: Oui. Bon,
3: Eh bien oui, c'est de la brique pilée. C'est une fine couche de briques rouges broyées. C'est elle qui donne à tous ces terrains la couleur ocre et les rebonds magnifiques. Ouais. Voilà, allez, ça fait 3 points. Tu es à 6.
0: Et qui va faire un jeu 7 et match ? C'est mon Florian, c'est mon petit Gaulois, c'est mon Normand, mais oui, mon Florian. Qui...
8: Oui.
0: Ouais, alors, on parlait de trucs qui fait un peu peur là, à Disney avec Lydia. Toi, t'aimes bien te faire peur aussi avec des films.
3: Ah.
8: Les films d'horreur, j'adore ça.
3: Ah, moi aussi.
0: Mais alors, Lucie, qui est ta chérie, aime pas trop ça, visiblement.
8: Non, elle aime pas trop ça, non. Elle veut pas trop quand elle regarde avec moi. Ouais.
0: C'est quoi tes films préférés, films d'horreur préférés, du coup ?
8: Oh là là, il y en a plein.
0: Hein, écoute celui-ci.
8: Mais
0: celui-là, là. Tu le reconnais, celui-là ?
8: Massacre à la tronçonneuse.
0: Mais oui ! Il est fort, hein.
3: Massacre à la tronçonneuse.
0: Oh là là là là là. Bon, pourquoi pas, c'est bien de se faire peur.
3: Moi, j'adore.
0: Mais oui. Tu as quelques défauts aussi. Tu t'emportes assez vite. Tu es un Normand. C'est logique.
8: Oui. J'aime bien avoir raison, mais j'aime pas avoir peur.
0: Ouais, je comprends.
3: T'aimes bien dire que le Mont-Saint-Michel est normand, mais bon.
0: Oui. D'ailleurs, la réalisatrice nous a dit qu'Alain Barrière, qu'on écoutait tout à l'heure, était breton.
3: Eh oui, bien sûr.
0: C'est
3: bah oui.
0: Aujourd'hui. Hein. Tu t'emportes assez vite, je le disais. Tu es joueur, tu es taquin. Et en même temps, si tu étais un animal, tu serais quoi ? Et tout s'explique.
8: Le lion.
0: Eh oui, voilà, c'est ça.
3: Oh là là, mon Dieu, le signe astrologique d'Éric Bastien.
0: Bien sûr, ça rugit de plaisir.
8: Et moi aussi, c'est mon signe astrologique d'ailleurs.
3: Oh là là là là là là.
0: Salut Régis, votre mari aussi qui est lion. Bah si, c'est vrai.
3: Oui. Mon mari est lion, c'est vrai.
0: Bah oui, votre mari est lion.
3: Nous ne sommes pas mariés, je vous rappelle.
0: Oui, enfin bon. Vous connaissez bien quand même.
3: Oui, 25 ans que je le supporte, qu'est-ce que tu veux faire ?
0: Bien, Florian. J'adore faire des blancs dans l'émission.
3: C'est la question.
0: On se demande ce qui se passe.
3: Attention, c'est la question. À choix multi.
0: C'est la question à choix multi. Il y a Laurent Gérard qui imite Pierre Bellemare. C'est 5-5-5, on m'arrive. Bon, voilà. Générique, s'il vous plaît. Oui, en cette Saint-Éric, je méritais bien un tapis rouge. C'est pas parce que vous avez mis un pull et que je rêve de vous marcher dessus.
3: Non, mais je rêve. Le gars me menace de marcher dessus parce que j'ai un sweat rouge.
0: Vous avez un pull rouge, j'ai envie de défiler sur vous.
3: Non, mais vous... Alors, quand il dit une saloperie, il vous voit. Vous remarquerez les auditeurs ont déjà remarqué sur Facebook, j'ai eu plein de messages dans ce sens.
0: C'est pour atténuer.
3: Voilà, c'est pour atténuer.
0: Pour être plus doux.
3: Ouais.
0: Alors, certes, Roland-Garros, mais ça ne vous a pas échappé. Nous sommes en plein Festival de Cannes, qui se tient là depuis quelques jours, depuis le 12 mai jusqu'au 24 mai. Petite question QCM. Combien pèse environ une palme d'or de Cannes, Festival de Cannes, la palme d'or? Combien ça pèse environ? Voici les propositions. 1 kilo. 1,2 kg, 1,4 kg, ou le poids cumulé de Valérie et d'Éric, je rappelle, 200 kilos de bonne humeur chaque jour. Top chrono, 1 kilo, 1,2, 1,4, notre poids réuni avec Valérie.
8: 1 kilo.
0: Tu dis 1 kilo, la palme d'or de Cannes, alors je te raconte, ouais, évidemment on est sur du chouillard. Hein. C'était 1,2 kg, c'est fabriqué en or, c'est du 18 carats. C'est Chopard qui fabrique cette palme d'or qui a été créée en 1955 et qui porte le blason de la ville de Cannes.
3: Ça s'inspire des blasons, le blason de la ville. Bon bah ça fait 6 pour Lydia, 3 pour Florian. Et là tout de suite, on adore, il y a je vous rappelle qu'il y a le film de Olivier Toledano, Éric Nakache.
0: Oui.
3: Hein, Éric Toledano et Olivier Nakache.
0: Tout à fait, oui.
3: Et juste une illusion. Bah, Dupont et Dupont, juste une illusion. Allez le voir au cinéma. C'est magnifique. Et là, c'est juste une illusion de Jean-Louis Aubert. On adore. À tout de suite, mes petits chéris.
0: Parce que c'est le titre du film, en fait.
3: C'est le titre du film.
0: Jean-Louis Aubert. Le film s'appelle Jean-Louis Aubert.
3: Non, le film s'appelle juste une illusion, petite patate.

0: Aubert, juste une illusion. Chanson écrite pour Valérie Damidot, l'illusion qu'elle va gagner aujourd'hui, comme chaque jour.
1: Ah là là, fais-moi un petit jingle, ma Sarah, vas-y.
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1: Mon Dieu. Alors, ma petite Lydia qui est en tête avec 6 points, ça, ce n'est pas juste.
3: Je précise aussi, je suis du signe du lion.
1: Et voilà, donc elle ne va pas se laisser faire, quoi. Crois-moi bien qu'il va remuer sa crinière, elle va se retourner ses pattes.
0: Bah, j'en ai une aussi, et Florian aussi.
1: Hein. Ouais, bien sûr, vous avez des crinières, oui, surtout toi, là. Oh, pardon. Alors, ma petite Lydia, il paraît que comme ça, on aime procrastiner.
3: Oh mon Dieu.
1: Ah, mince.
3: C'est un de mes talents, oui.
1: Ah, c'est un de vos talents, cher ami. Alors, comme ça, vous faites comme dans la chanson. Aujourd'hui, peut-être. Ou alors, demain.
3: Eh oui. Voire après-demain.
1: D'accord. Ah bon, d'accord. Bon, bah, en même temps, t'en es consciente.
3: Ah ben, bah, complètement. J'essaye de m'améliorer, mais c'est pas évident.
1: Ah oui. Bon, bah non. Mais alors, qu'est-ce que tu fais quand tu procrastines? Enfin, quand tu glandes, quoi. Hein, voilà.
3: Bah, je commence à mettre du linge à repasser. Je me dis, bon, je vais attendre qu'il y en a un peu plus, Et après, je suis débordée. Je me dis, en fin de compte, j'ai pas le temps là, donc je ferai ça, je consacrerai une journée, il est toujours là. J'entame quelque chose dans le jardin, pourtant, Dieu sait que je l'adore. Et j'arrête, et je repars faire autre chose, et je les classer les papiers, c'est pareil. Je l'entasse, et après, les classer dans les classeurs, je dis, on verra ça plus tard. Et puis...
1: Ouais, mais on n'aime pas tout ça, Bon, enfin bref.
0: En fait, c'est remettre au lendemain ce qu'on pourrait faire.
1: C'est ça, procrastiner. C'est le. Voilà. Okay,
0: j'ai compris. Merci beaucoup, Lydia, d'avoir joué avec nous. Victoire de Florian aujourd'hui. On jouera demain avec Lydia.
1: Voilà, on verra bien. Tu arrêtes tout de suite d'embêter ma candidate. Alors, il paraît que
3: Il me déstabilise.
1: Je vais te restabiliser, moi. Il paraît que t'aimerais déjeuner avec Jean-Jacques Goldman, que tu adores.
3: Ouais.
1: Et voilà. Eh ben, on te le souhaite d'aller au bout de tes rêves. Et de déjeuner avec Jean-Jacques Goldman. Et dis donc, il paraît que t'as un trèfle à quatre feuilles que ta voisine t'a donné, que c'est ton porte-bonheur. Et bah, faut demander au trèfle. Voilà.
3: Ouais.
1: Voilà.
0: Voilà. Quand les trèfles parlent.
1: Parce que les trèfles parlent, c'est parce que tu ne connais pas le...
0: Parlez à votre trèfle, vous.
1: Mais j'en ai pas. Si j'en avais un, je lui parlerais.
3: Ah, il ne connaît pas le langage des fleurs.
1: Mais il connaît rien. Qu'est-ce que tu veux que je te dise, ma petite?
0: C'est vraiment pas fête, hein, aujourd'hui.
1: Mais oui, c'est un homme. Voilà, c'est tout bon.
3: Voilà. Ouais, voilà. Ça résume
1: bien. Voilà. Alors, ma chérie, c'est la question cash qui va te valoir 5 points si tu la trouves. Tiens, je t'emmène. Ça, c'est le générique d'une émission que j'adore qui s'appelle Des trains pas comme les autres. Tu connais, Lydia, Les trains pas comme les autres?
3: Ouais, j'en ai regardé.
1: Oh, moi, j'adore cette émission, c'est magnifique.
3: Ouais, c'est vrai que c'est joli, il y a des beaux paysages.
1: Eh oui. Alors, on va parler de trains et je vais te poser la question suivante. Quel célèbre train relie traditionnellement Paris à Istanbul? Quel célèbre train relie traditionnellement Paris à Istanbul? Top chrono, 10 secondes. Paris-Istanbul, le train s'appelle... Et l'Orient Express, c'est un... Eh oui, il a été mis en service à la fin du 19e siècle. Il traverse plusieurs pays européens. Et puis, il est devenu surtout célèbre grâce au roman policier d'Agatha Christie. Voilà, pas de points pour toi.
0: Florian, ça va peut-être faire nos affaires. Oui. Ça, on va voir comment ça va se passer dans un instant. On reste à 3 points, effectivement. Normandie, Florian qui vit avec Lucie, qui aime la pêche, le foot, qui suit le stade Malherbe de Caen, qui s'emporte un peu vite. Bon, voilà, quelques petits défauts. J'ai un message pour toi, Florian. Tu es prêt à l'écouter?
4: Oui. Alors, on n'attend pas Patrick.
0: Alors,
4: on n'attend pas Patrick, oui.
0: Bah, qui c'est qui dit ça?
4: Franck Dubosc.
0: Bah oui, pourquoi on parle de Franck Dubosc et pourquoi on l'entend Francky? D'accord. Alors, sur ta fiche, qui n'est peut-être pas la bonne, il paraît que tu aimerais déjeuner avec Franck Dubosc. Il paraît même que tu as été au camping des Flots Bleus. Mais alors, si tu ne te souviens pas de ce que tu fais de ta vie, dis-le-moi, Florian.
4: Si, j'ai été au camping des Flots Bleus avant, ça prenne ce.
0: Eh oui, c'est vrai qu'il y a eu un incendie au camping des Flots Bleus. Franck Dubosc, acteur préféré?
4: Oui, acteur préféré.
0: Bon, bah, je te souhaite de déjeuner avec lui, en tous les cas, voilà, si l'occasion se présente. Un petit mot sur ta rencontre avec Lucie.
4: On s'est rencontrés sur Internet.
0: Ah oui? Sur Facebook, comme on dit.
4: Facebook rencontre, oui.
0: Comme des Franck Dubosc. Alors, cette rencontre, pourquoi Shabadabada? Qu'est-ce qui s'est passé?
4: On s'est rencontrés sur la plage.
0: Ouais. Quelle plage?
4: À Ouistreham.
0: Tu sais que j'étais il y a 2 jours? Il y a une plaque avec ton nom et celle de Lucie. Je me suis recueilli.
4: Ah. Vous avez vu un cadenas, non?
0: Il y a quoi?
4: Vous avez vu le cadenas?
0: Non, j'ai pas vu le cadenas. Première rencontre sur la plage de Ouistreham, donc en Normandie. Ça a matché vite, du coup? Vous êtes ensemble depuis combien de temps, maintenant?
4: Ça va bientôt faire 3 ans.
0: 3 ans, bon, c'est une belle histoire. Dis-moi, on parle, tu joues avec moi. Mais la dame qui est à côté de moi et qui porte un pull rouge, tu la connais un petit peu quand même, Valérie Damidot, tu racontes?
4: Oui, je l'ai rencontrée à Ponte de Mer, dans un supermarché.
1: Bah oui.
0: On fait ses courses au supermarché de Ponte de Mer.
1: Bah oui, parce qu'elle a une amie qui a une petite maison pas loin d'Honfleur. Et voilà, elle a le droit de faire ses courses à Ponte de Mer.
0: C'était en 2022.
4: Bah oui,
0: et oui. Et alors, vous étiez là pour une séance de dédicace, Valérie?
1: Non, j'étais pas là que pour ça. J'étais là aussi pour ça.
0: Voilà. Et il est fan de vous. Je commence à vous dire vous, c'est que je,
1: voilà, tu vas me banner. Alors, attention.
0: Non. Mais alors, t'as fait quoi avec Valérie? T'as fait la photo. Comment elle était, Valérie, dans la vie?
4: Bah, elle est super gentille. Elle est simple et elle est vraiment gentille. Ouais.
1: Merci.
0: Je crois qu'on ne connaît pas la même personne.
4: J'ai fait un petit selfie. Elle a accepté avec plaisir.
1: Eh oui, évidemment, parce que je suis gentille.
0: Écoutez,
1: pose ta question, il est tout déstabilisé, il croyait que t'allais dire que j'étais une vraie connasse.
0: Vous me parlez de quelqu'un que je ne connais pas, donc. Je ne sais pas de qui vous parlez. Florian, voici ta question qui vaut 5 points. C'est une question cash, question cuisine, extrait.
1: Hey, j'aurais tellement aimé que ma réalisatrice préférée me trouve la version de Georges Alain. Ah là là, Georges Alain, je t'aime, hein, mais quand tu chantais cette chanson.
0: Ouais.
1: On l'écoutera peut-être après la question,
0: non,
1: vas-y.
0: Non, vaut mieux pas. Quelle soupe froide, originaire d'Espagne, est préparée avec des tomates? Top chrono, 10 secondes, une soupe froide, originaire d'Espagne, est préparée avec des tomates.
4: Gazpacho.
0: Le gazpacho, une soupe froide traditionnellement préparée avec des tomates, du concombre, des poivrons, de l'ail et de l'huile d'olive. Oui, monsieur, c'est populaire en été, ça vient d'Andalousie, c'est le gazpacho, bravo.
1: Alors, 8 pour Florian, 6 pour Lydia, et là tout de suite, ah là là, la Corse débarque à Marseille bientôt. Eric vous en parlera après cette magnifique chanson de Affiletta et Francis Cabrel, Cara Mariuccia. Vous écoutez ici, on vous aime, à tout de suite.

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1: Magnifique. Alors là, tout de suite, après cette magnifique annonce de la Corse à Marseille, c'est la réclame.
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1: 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Georges Alain,

0: 14 voilà. millions de gens ont regardé ça.
1: Allez, merci Georges Alain de ce moment absolument exceptionnel. Alors,
0: justesse.
1: Lydia 6, Florian 8.
0: C'est moche de se moquer comme
1: C'est moche, pardon, pardon Georges Alain. Alors, ma petite Lydia, il paraît qu'on collectionnait les tortues, mais les dauphins, mais que maintenant on collectionne les tortues.
2: Oui.
1: Alors, combien de dauphins as-tu ?
2: Ah, j'en avais à peu près une centaine, maintenant je dois en avoir la moitié parce que je commence à m'en débarrasser petit à petit, sauf ceux qui sont sentimentaux de personnes qui m'ont fait ça.
1: Ok.
2: Voilà.
1: Bon, pour t'encourager à gagner ce petit bingo, je te mets ton chanteur préféré, c'est toi qui as choisi la chanson. Il rêve.

0: Eh, le portrait de Calogero. Qu'est-ce qu'il est doué, ce Calogero, on l'adore.
1: Ah ouais.
0: Ah là là, bien, alors ma chérie, écoute, c'est simple. Là, si tu l'emportes, bah tu l'emportes. Voilà, alors.
2: 8h55. Si tu l'emportes, tu l'emportes. Valérie Davido.
0: Alors, c'est le bingo. Donc, à mon top chrono, tu auras 10 secondes pour me donner un maximum de Valérie célèbre. Toutes les Valérie célèbres. Voilà, attention, top chrono, c'est parti. Valérie quoi ?
1: Valérie Damino. Valérie Kapelski. Valérie Le Mercier. Valérie.
0: Bon, tu m'en as donné trois. Il y avait Valérie Mérès, oui. Valérie Benaïm, Valérie Beg, Valérie Traveller, Valérie Benguigui, Valérie Bonneton et Valérie Expert. Voilà, tu m'en as donné trois. C'est pas mal.
2: Vous êtes de loin ma préférée.
0: Bien sûr.
2: Florian nous a envoyé une photo. Je ne reconnais pas la personne qui est à côté de toi, Florian.
0: Bah, c'est moi pourtant.
2: Voilà, la photo de Valérie que tu as rencontrée à Pont, enfin en Normandie, hein, c'est ça. C'était.
3: À Pont-Audemer.
2: Exactement, à Pont-Audemer en Normandie. Bon. Alors, moi, ce qui me rassure un petit peu là, dans ce qui va arriver, c'est que toi, t'es un chanceux. Oui, parce qu'il y a un mois, t'as acheté un Maxi Blackjack à 5 euros. Et combien que t'as gagné, mon Florian ?
3: 500 euros.
2: 300 euros ?
0: Non, 500.
2: 500 euros. Ah ouais, avec 5 euros, t'en as fait quoi ? T'es à placer ?
3: Ah bah, de loisirs.
0: Bah oui.
2: Les vêtements ?
0: Mais tout le monde n'est pas auvergnat comme toi. Mais 500 euros, il s'est fait un kiff, c'est tout.
2: Il s'est acheté un iPad, t'as aidé ta maman aussi, c'est sympa, t'as fait des petits cadeaux.
3: Oui.
2: Très agréable. Oui. Ça me prouve que tu as un petit côté chanceux. Allez, pour te faire plaisir, il est normand, voici Pierre Garnier. Il est normand.
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2: Eh oui, il est normand, Pierre Garnier, comme toi, Florian. Tu es au cœur du bingo, tu as mené. Avec main de maître, 8-6, Mella dans le bingo. Voilà, ça vaut 10 points le bingo. Il faut faire plus que Lydia qui a marqué 3 points, donc je veux 4. Ok Florian ?
3: Oui.
0: Allez.
2: Tu me vois venir, nous allons jouer avec les prénoms et je te demande, merci Valérie pour cette préparation.
0: Je t'en prie.
2: Un maximum de Eric, dont c'est la fête aujourd'hui, les Eric célèbres.
0: J'aurais pu faire les Corinne, mais c'est les Eric. Allez.
2: Chrono, 10 secondes, les Eric célèbres.
3: Eric Cantona. Eric Antoine.
2: Oui.
0: Aïe.
2: Il y en a que deux, Eric Serra, Eric Satie, Eric Romer, Eric Emmanuel Schmitt, Eric Ciotti, Eric Zemmour.
0: Éric Fréchon, le chef.
2: Oh là là,
0: il y avait même Éric Bastien.
2: Oui, non, célèbre.
0: Mais, bien, eh bien, c'est notre...
2: Ça suffit pas.
0: Non, c'est Lydia qui se qualifie pour la finale de vendredi. Bravo. Pour tenter de gagner un séjour pour 4 personnes au parc Astérix, direction l'Égypte. Tu vas faire la descente du Nil, l'envol d'Ibis, et tu découvriras cet Automatix, ou peut-être que tu gagneras la magie.

0: Valérie, ça va bien ?
1: Ça va bien, vous ?
0: Bah oui, très bien. Notre invité nous aide à faire des économies.
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3: 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Très mal.

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1: Une deuxième enquête ouverte par le parquet de Nanterre après les plaintes visant Patrick Bruel pour violence sexuelle. Enquête sur des faits de viol commis en 2015 qui avaient été classés sans suite en 2022. Le chanteur visé par plusieurs plaintes. Patrick Bruel qui répond « Il n'a jamais forcé une femme à des relations sexuelles ». Message posté sur son compte Instagram. Les liens se réchauffent entre la France et l'Algérie. Les deux pays ont acté aujourd'hui une reprise concrète de la coopération judiciaire. Le ministre de la Justice, Gérald Darmanin, a rencontré son homologue algérien. Il a notamment évoqué la situation du journaliste Christophe Glaise, incarcéré depuis 2024 pour apologie du terrorisme, alors qu'il était venu faire un reportage. Un retour au port scruté, celui du MV Ondius, le navire de croisière où s'est déclaré un foyer d'antivirus, a accosté ce matin à Rotterdam, aux Pays-Bas. 27 membres d'équipage et le personnel médical vont être placés en quarantaine. Le navire va ensuite être désinfecté de fond en comble pour éliminer tous les restes d'antivirus. En revanche, c'est une autre maladie qui inquiète les autorités sanitaires. Une épidémie d'Ebola frappe en ce moment la République démocratique du Congo. 91 morts, 350 cas suspects. L'Organisation mondiale de la santé déclenche une alerte sanitaire internationale. L'OMS qui alerte, il n'existe ni vaccin ni traitement pour le variant qui circule actuellement. Et puis, quelles sont les plages, les ports et les plans d'eau à avoir obtenu le label Pavillon Bleu, gage d'une bonne qualité de l'eau? La carte de ces lieux de baignade est à retrouver sur notre site ici.fr.
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3: Et pour la météo, cet après-midi, sans grande surprise, les nuages sont prédominants. La couche nuageuse se morcelle peu à peu pour laisser filtrer quelques très courtes éclaircies. Le vent reste faible à modéré de sud-ouest. Il fait 13 degrés à Quimper, Morlaix et Carhaix, 14 aujourd'hui seulement pour Brest, Douarnenez, Concarneau et Perros-Guirec, 15 pour Lorient. Et sans surprise, demain le temps sera de nouveau maussade avec un ciel couvert. De rares averses devraient se produire un peu partout. On aura quand même des périodes sèches en fin de matinée sur le Léon Côtier, les Monts d'Arrée, ainsi que sur la Cornouaille côtière, tellement rare que Météo France tient à le préciser. Le vent, généralement de sud-ouest, sera assez fort demain, avec des rafales qui pourront atteindre 65 km/h. Les températures maximales pour demain après-midi sont attendues entre 16 et 19 degrés. Bonne nouvelle, le beau temps devrait revenir à partir de jeudi.
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0: Paolo Conte avec ici Brésil. Bon, comment ça va? Bonjour à toutes et à tous. Je suis ravi de vous retrouver. C'est Baptiste Mubrouk. On va rester quelques heures ensemble pour l'après-midi. Je vous accompagne avec vos trois chansons françaises à la suite. En Bretagne, que vous soyez à Lorient, Guingamp, Brest ou encore Quimper, Daniel Balavoine nous rejoint. On aura Florent Pagny, nouvelle chanson qui s'appelle La dernière chanson du monde. Et puis Alain Souchon, on avance ensemble. Merci d'être là, ici Brésil, à vos côtés.
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1: Et pour vos sorties ce week-end, si vous avez envie de mettre les mains dans la création et de participer à une aventure collective, alors direction Morlaix pour la grande parade de la fabrique qui propose samedi un atelier ouvert à tous et sans aucune expérience requise. Au programme de la création de chorégraphie, de la fabrication de costumes et d'accessoires, la préparation au grand défilé du 30 mai, le tout accompagné par des artistes professionnels. Pour participer à cet atelier, n'oubliez pas de vous inscrire sur le site CNCA et rendez-vous samedi, quai du Léon, à Morlaix. Un autre rendez-vous, désormais incontournable pour les amateurs de cyclisme. Ce week-end à Corrèze, c'est la 11e édition des courses de Corrèze. Les épreuves promettent du grand spectacle avec un circuit plutôt exigeant entre Corrèze, Tours, Menez-Groise et Quillien, avec deux temps forts samedi à 14h, les cadets qui s'élanceront pour un 50 km et à 15h30, les seniors pour une course de 87 km. Évidemment, on vous attend pour les encourager. Départ et arrivée samedi à l'entrée du bourg, route de Sker.
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0: Sharon Shannon, elle était passée d'ailleurs il y a quelques mois du côté de Pont-l'Abbé en concert. Arrive dans un instant Taylor Swift, il y aura Michel Sardou, Jean-Jacques Goldman également. Et puis l'info à 15h. Que se passe-t-il dans l'actualité en Bretagne? On voit ça dans quelques instants.
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0: victime ce week-end d'une fuite de données. Des informations de 389 000 clients ont été dérobées. Nom, prénom, date de naissance. En revanche, les données bancaires ne sont pas concernées. Gîtes de France a déposé plainte. 70 kilos de cocaïne interceptés sur une moto. Belle prise pour les douanes dans les Pyrénées-Orientales, relayée par ici Roussillon. Le deux roues chargé de drogue dans les sacoches venait d'Espagne. Jamais en France, une telle quantité de cocaïne n'avait été interceptée par les douanes sur une moto. Le conducteur a été condamné en fin de semaine dernière à 5 ans de prison. Le Tour de France 2026 n'est pas passé, celui de 2027 non plus, mais on peut déjà l'affirmer. Le Tour de France 2028 partira de Reims, annonce à l'instant des organisateurs. Et puis en plein festival de Cannes, une plage de la ville a été renommée. Elle porte désormais le nom de Brigitte Bardot, hommage à la star du cinéma décédée en décembre 2025. Et pour le clin d'œil à la cause animale, les chiens seront autorisés certaines heures sur cette plage à Cannes.
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2: Et pour la météo, cet après-midi, sans grande surprise, les nuages sont prédominants. La couche nuageuse se morcelle peu à peu pour laisser filtrer quelques très courtes éclaircies. Le vent reste faible à modéré de sud-ouest. Il fait 13 degrés à Quimper, Morlaix et Carhaix, 14 aujourd'hui seulement pour Brest, Douarnenez, Concarneau et Perros-Guirec, 15 pour Lorient. Et sans surprise, demain, le temps sera de nouveau maussade avec un ciel couvert. De rares averses devraient se produire un peu partout. On aura quand même des périodes sèches en fin de matinée sur le Léon Côtier, les Monts d'Arrée, ainsi que sur la Cornouaille côtière, tellement rare que Météo France tient à le préciser. Le vent, généralement de sud-ouest, sera assez fort demain, avec des rafales qui pourront atteindre 65 km/h. Les températures maximales pour demain après-midi sont attendues entre 16 et 19 degrés. Bonne nouvelle, le beau temps devrait revenir à partir de jeudi.
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0: Phil Collins, on l'adore.
1: Vous l'aimez, ça tombe très bien. Et il est sur votre radio ici, Brésil. Il y a quelques années, nous quittait un grand monsieur, Jean-Louis Murat. Sachez qu'il a collaboré avec une certaine Mylène Farmer. La chanson Regret, c'est ce qui arrive dans la prochaine demi-heure. Il y aura également une amoureuse de la Bretagne qui, elle aussi, nous a quitté. Fuir le bonheur de peur qu'il se sauve. Jane Birkin dit ce beau message dans quelques instants. Et il y aura Claudio Capeo. Ici, Brésil est avec vous aujourd'hui.
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1: Et parmi les rendez-vous incontournables de votre week-end, la nuit européenne des musées ce samedi dans toute la Bretagne, que ce soit à Brest, Quimper, Morlaix, Douarnenez ou encore Carnac, avec un vrai coup de cœur pour Brest et le musée 78 qui vous propose une soirée gratuite entre science et improvisation avec la clique à farce. À Morlaix, l'espace des sciences propose dès 19h une soirée mêlant théâtre, exposition et démonstration du pendule de Foucault. À Carnac, le musée de la préhistoire se visite librement. À Pont-Aven, le musée va lancer sa soirée dès 18h avec des animations et des surprises. À Douarnenez, le Port-Musée proposera dès 20h des expositions et une traversée musicale. À Quimper, le musée breton vous invite à une enquête familiale qui s'appelle Dragon numérique. Et enfin, à Port-Louis, dans le Morbihan, le musée de la Compagnie des Indes vous ouvrira ses portes dès 20h pour une soirée gratuite entre visites nocturnes, écoute de podcasts réalisés par des lycéens et rencontres autour des collections. La nuit des musées, c'est ce samedi et c'est aussi en Bretagne.
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0: Allez, c'est lundi, on se motive avec le groupe Cancre, à l'écoute d'ici, Brézizel, Gary Moore, Vanessa Paradis, qui était passé il y a quelques temps du côté de la Brest Arena, Gold aussi avec Laissez-nous chanter, c'est ce qui arrive, il y aura Alain Lorca qui devait être avec nous pour Ils sont fous ces Bretons, première édition, qui sera reportée, hein, bien sûr, on aura plus d'informations d'ici quelques jours sur la nouvelle date du report, il devait être en concert au domaine départemental de Trévarez, mais... Il est avec nous dans quelques instants. 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
2: Flavie Flamand affirme n'avoir jamais entretenu de relation avec Patrick Bruel. L'animatrice qui a porté plainte pour viol contre le chanteur s'exprime dans Mediapart et dément la défense de Patrick Bruel. Ses avocats parlaient de relations épisodiques consenties. Il n'en est rien, répond Flavie Flamand. Patrick Bruel visé par plusieurs plaintes pour violence sexuelle. Dans l'affaire de la disparition du petit Émile au Auvernais dans les Alpes de Haute-Provence, le septuagénaire soupçonné d'avoir incendié la maison des grands-parents

0: circulation dans le Détroit. Cap à l'Est pour le Tour de France, après deux grands départs à l'étranger, Barcelone cet été, Édimbourg en 2027, l'édition 2028 partira de Reims, annonce des organisateurs cet après-midi. Les quatre premières étapes mettront à l'honneur le Grand Est, les cyclistes et la caravane passeront par Charleville-Mézières, Épernay, Metz, Thionville et Verdun. Et puis la porcelaine de Limoges, officiellement reconnue par une indication géographique protégée à l'échelle européenne, premier savoir-faire à bénéficier de cette nouvelle protection dans l'Union européenne.
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2: Et pour la météo, cet après-midi, sans grande surprise, les nuages sont prédominants. La couche nuageuse se morcelle peu à peu pour laisser filtrer quelques très courtes éclaircies. Le vent reste faible à modéré de sud-ouest. Il fait 13 degrés à Quimper, Morlaix et Carhaix, 14 aujourd'hui seulement pour Brest, Douarnenez, Concarneau et Perros-Guirec, 15 pour Lorient. Et sans surprise, demain, le temps sera de nouveau maussade avec un ciel couvert. De rares averses devraient se produire un peu partout. On aura quand même des périodes sèches en fin de matinée sur le Léon Côtier, les Monts d'Arrée, ainsi que sur la Cornouaille côtière, tellement rare que Météo France tient à le préciser. Le vent, généralement de sud-ouest, sera assez fort demain, avec des rafales qui pourront atteindre 65 km/h. Les températures maximales pour demain après-midi sont attendues entre 16 et 19 degrés. Bonne nouvelle, le beau temps devrait revenir à partir de jeudi.
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0: Christophe Maé, ça s'appelle La Lune. Louis-Jacques Sugnard, dans quelques instants, un artiste de votre playlist ici, Brésisel. J'appelle également Bronski Beat avec cette voix merveilleuse de Jimmy Somerville. Small Town Boy, ça arrive, mais pour le moment, les petits bonheurs, c'est le menu de ce lundi. Écoutez ça, tiens.
1: Salut Brésisel.
2: Pardon, mais c'est qui elle?
1: Je m'appelle Manon, j'ai 39 ans et je suis psychologue.
2: Pour quelqu'un comme moi qui est facilement tendance à la dépression, c'est très important ce que vous faites.
3: Je peux vous demander ce que vous faites là?
1: Je suis dans les petits bonheurs.
2: Ah, voilà!
3: Il paraît qu'il n'y a pas de meilleure thérapeutique.
2: Où est-ce que tu habites?
1: Moi, j'habite Brest.
4: Et comment tu la trouves?
1: Je la trouve belle.
2: Belle petite ville de garnison, hein?
1: Elle a ses petits défauts, sa petite griserie, mais si on aime l'art déco et qu'on sait chercher, il y en a.
5: Enfin, ça saute pas aux yeux.
1: Non, il y a des trucs beaux. Puis elle est vénère. Ça, j'aime bien. Vénère.
6: Vénère, ça vient de vénérer, hein, qui veut dire admirer.
4: Et ton petit coin de paradis?
1: Mon coin préféré quand je me balade, bah ça change souvent. Mais là, j'ai un souvenir du Cap Fréhel avec une cinquantaine de dauphins à l'horizon. C'était fou furieux.
7: Les dauphins? Ouais, faut voir comment ils se la jouent, ceux-là. Regardez-moi, comme je suis beau, comme je fais de jolis bons.
1: Le Cap Fréhel, si t'arrives à la bonne saison, c'est très jaune et très violet à cause de la bruyère. Des grosses falaises, il y a un très beau cap. Les gens y ronchonnent un peu parce qu'il y a des éoliennes dessus, mais je suis pas contre, enfin, ça va avec, quoi. Maintenant, c'est comme ça.
8: Pour savoir s'il va y avoir du vent, il faut mettre son doigt dans le cul du coq.
9: De quoi?
8: Non, c'est normal.
9: C'était pour vous prévenir.
7: Allons nous installer dans ma petite île, pas loin de la côte.
1: Si je devais finir mes jours sur une île bretonne, je sais pas encore laquelle. Une où je dérangerais pas trop, où je me sentirais chez moi, où je voudrais pas déranger les Iliens. J'arriverais poliment déjà pour commencer.
10: Alors sauf erreur de ma part, le message est clair.
1: Sinon, je resterais sur l'île Ronde dans la rade de Brest.
11: Elle est ronde?
1: Il y a personne, non, j'emmerderais personne là.
7: On tourne en rond.
1: Premier bisou, ça devait être dans une tente aux éclaireurs de France.
12: Éclaireurs au rapport?
13: Mais vous étiez où vous?
12: Bah là!
13: Là? Et vous éclairez quoi, là?
1: Sinon, c'était avec Benjamin S. Et avec Benjamin S, je me souviens qu'on n'osait pas trop dire je t'aime. Et du coup, on s'était dit, si on veut se le dire, on a qu'à se dire multiprise. C'était notre code à nous.
4: Mais n'empêche, le courant est passé, vous pouvez pas dire le contraire.
1: Allez, salut.
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1: Le 29 mai, direction Quimper, la place Saint-Corentin va littéralement s'embraser avec un éclat de ciel. Un événement hors norme mêlant concerts, spectacles de feu, aurore boréale au pied de la cathédrale. Derrière ce show monumental, l'association Azeline, qui soutient un projet artistique ambitieux porté par la réalisatrice briéquoise Ariel Néo. Depuis 3 ans, elle filme une odyssée poétique à travers le regard d'un goéland, une ode à la nature et au vivant entre ciel et mer. Alors pour financer la suite du tournage, la soirée s'annonce immersive et spectaculaire. Dès 20h30, le trio Quimperois au Tridal ouvrira le bal avec son énergie bretonne, rock et voyageuse. Un rendez-vous unique entre musique, feu et rêve à ne pas manquer. C'est le 29 mai et c'est à Quimper.
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0: Damiano David, Next Summer. Matmata, tombé pour la France. La reprise d'Étienne Dao, ça arrive dans un instant. Matmata, là, ils étaient en résidence la semaine dernière dans le pays brestois pour préparer leur tournée des festivals. Ils ont donné leur premier concert de cette tournée des festivals du côté de Reims, pas très loin de Reims aussi. C'était samedi dernier. Et ils seront par chez nous, Matmata, en concert, notamment au festival du Roi Arthur à Bréal sous Montfort. Ce sera en août prochain. Ils arrivent avec Tombé pour la France, cette reprise de Dao. Il y aura également Shadé, Gauvin Cers, Laura Pausini, mais pour le moment, l'humour en tube avec Fred Ballard, qui n'a jamais eu envie de trouver une bonne excuse pour ne pas sortir du lit un lundi matin. Alors pour ceux qui sont à court d'idées, Fred Ballard a trouvé quelques excuses bidons pour rester sous la couette un lundi matin à tout âge.
1: À l'école, il y a toujours un prof qui picole. Qui pue de la gueule. Enfin, en même temps, ça va ensemble, souvent, tu vois. Moi, j'avais ma prof de bio. Elle fait de la gueule, c'était une horreur, ma prof de bio. Je te jure, tu peux pas travailler dans ces conditions-là.
2: Alors, même si cette excuse est un chouïa limite au niveau crédibilité, c'est vrai qu'une haleine de bouche d'égout peut provoquer vomissements, maux de tête et évanouissements sur le lieu de travail, mais aussi sur le trajet du travail. Donc oui, l'haleine fétide est un filon à creuser.
1: Souvent, le matin, c'est le genre de gens que tu rencontres le matin à 7h du matin dans le métro. Tu sais, quand tu vas bosser, que t'es là sur la barre, là, au milieu, là. C'est qu'il y a déjà toute pleine d'huile, là. Et là, le mec qui pue la gueule, il est là. Il est pour toi, il est là.
2: Voilà, bon, visiblement, Arnaud Ducret a bien exploité l'excuse foireuse des odeurs nauséabondes pour se faire porter pâle. Une excuse qui aura bien servi à Julien Santini pour zapper les réunions du lundi qui commençaient toujours par un tour de table pour se présenter.
3: On se connaissait tous. On se présentait. Et j'étais stressé. Et je me disais, mais Julien, ça n'est pas normal de se mettre dans des états pareils, alors que dans le fond, tu sais comment tu t'appelles.
2: Oui, alors quand on en arrive à ce point-là, plutôt que de trouver une bonne excuse pour pas aller bosser, il faut trouver un autre boulot. Hein. Faire marrer les gens le soir, par exemple, c'est moins stressant comme boulot. Et c'est beaucoup plus rigolo, surtout le lundi matin.
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2: Il est 17h, c'est l'heure de se plonger dans l'actualité du jour. Et le journal, c'est avec vous, Louis Meuriot, bonjour.
3: Bonjour Audrey, bonjour à tous. Un homme mis en examen après le double incendie de maison à Pont-l'Abbé et Plouneour-Lanverne. En fin de semaine dernière, le suspect de 43 ans a été interpellé jeudi matin. Il est poursuivi pour tentative de meurtre sous l'emprise de stupéfiants, destruction volontaire par incendie et pour violence volontaire ayant entraîné une incapacité totale de travail inférieure à 8 jours. Il a été placé en détention provisoire dans l'attente de son procès. Il encourt la réclusion criminelle à perpétuité. Un ancien gendarme devenu inspecteur de l'aide sociale à l'enfance condamné à 4 ans de prison par le tribunal judiciaire de Lorient tout à l'heure pour des agressions sexuelles sur des jeunes femmes commis entre 2014 et 2018 alors qu'il travaillait au conseil départemental du Morbihan. Il faisait des réflexions à ces femmes sur leur tenue, leur physique et leur promettait une aide pécuniaire ou l'accès à un logement. Il devra aussi verser 10 000 euros à la principale victime. Appel à témoins lancé par la gendarmerie du Morbihan. Michel Guillouzic, un homme de 81 ans, n'est pas revenu

0: De baignade sur notre site ici.fr. Pavillon bleu, mais mairie violette. La mairie de Quimper sera éclairée demain en violet pour sensibiliser aux maladies inflammatoires chroniques de l'intestin qui touchent 300 000 personnes en France. Ça sera la 5e année consécutive que la mairie fait ça. Le trait d'union entre Crozon et le Finistère Nord fermé pour 5 jours. Le pont de Térénès doit subir une inspection détaillée. C'est obligatoire. Jusqu'à vendredi en journée, la circulation sera donc complètement coupée. Des déviations seront mise en place. Tara Polar Station de retour à Lorient. Son port d'attache, la station polaire dérivante, a passé 3 mois à Cherbourg aux constructions mécaniques de Normandie pour se faire réparer. Dernière ligne droite maintenant avant le grand départ le 19 juillet depuis Lorient pour une mission 9 mois en Arctique. Une façon de prendre le pouls de la planète et d'analyser le climat et la biodiversité dans ces zones polaires. Et puis 4 kilos et quelques, c'est le poids d'un beau bébé. C'est aussi le poids du homard pêché ce week-end à Brest sur la digue de la Marina du Château. On vous en dit un petit peu plus dans quelques minutes à 18h. On fait un petit point sur la météo, c'est toujours pas terrible.
1: Oui, on peut résumer ça comme ouais. Ça, oui. C'est pas terrible. Et pour demain, bah, écoutez, le temps reste très variable sur toute la Bretagne. Dans les Côtes d'Armor, des averses se développent dès la matinée. Mais en fin d'après-midi, on aura droit à quelques petites éclaircies. Dans le Finistère et le Morbihan, le ciel reste souvent gris avec quelques averses éparses qui se dissiperont en début de soirée. Côté vent, on trouvera des rafales de sud-ouest jusqu'à 55 km/h sur le littoral des Côtes d'Armor et 65 km/h dans le Finistère et le Morbihan. En ce qui concerne les températures, Callac, Le Faouët et Poulaouen compteront 14 degrés et Tréguier, Rosbordin et Quimperlé partiront sur 16 degrés. Une montée des températures en douceur en attendant la fin de semaine qui s'annonce beaucoup plus chaude. Et côté route, des ralentissements habituels, sortie de travail, mais pas d'incident majeur à signaler. Vous êtes nos yeux sur la route, alors si vous voyez un événement inhabituel, appelez-nous au standard ou envoyez-nous un message via WhatsApp. C'est le même numéro, 02 98 53 65 65.
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1: 1986, une gueule d'ange, à voix de velours, chante une histoire d'amour sur fond de parking. 40 ans plus tard, la chanson de Marc Lavoine marche toujours autant. Alors c'est parti, on monte le son et on se lance dans le karaoké. Belle fin de journée sur votre radio, ici Bray Zizel.

0: L'Avoine, le parking des anges, sur votre radio Ici Brézizel.
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0: On sort d'un long week-end. Alors oui, le lundi, c'est un peu dur, surtout quand on est coincé dans des bouchons. Alors bon, ok, je peux pas déplacer les voitures pour vous. Par contre, je peux vous accompagner et vous faire chanter jusqu'à 19h. Enfin, moi, pas directement, mais William Scheller, Laurent Voulzy et Sia, eux, ils vont y arriver.

17h30, on retrouve aussi le billet de Gaël Guéguin, Émilie Mazoyer et sa chronique décibels, où on parle Beatles, Charles Trenet et Francis Cabrel. Mais d'abord, on commence avec une ambiance très festival de Cannes. C'est la talentueuse Auria qui nous embarque dans ses soirées mondaines.

0: La Cendrillon des temps modernes, c'est Oria avec les soirées mondaines. 17h11, c'est l'heure d'écouter Gaël Guéguin et son billet d'humour fort printanier. Salut Gaël.
1: Bonjour à toutes et à tous. Si vous êtes un peu observateur et observatrice, si vous avez l'oreille fine, vous avez remarqué que les oiseaux ont commencé à chanter cui-cui avant le lever du soleil. Si vous n'avez pas le sommeil trop lourd, vous êtes peut-être même réveillé par le cœur de l'aube. C'est le nom que les ornithologues donnent à ce concert gratuit cui-cui que l'on peut entendre du printemps jusqu'au début de l'été. Le cœur, ça s'écrit avec un H, comme dans chorale. Mais notre cœur se réjouit aussi en écoutant la mélodie cui-cui des oiseaux. Si vous avez l'oreille, vous aurez noté qu'on n'entend pas les mêmes oiseaux en même temps. Ce n'est pas une symphonie, mais des concerts qui se succèdent. Le premier à chanter, c'est le rouge-queue. Bon, j'avoue, j'ai appris son nom en faisant des recherches pour cette chronique. C'est un petit passereau. Il commence à faire ses vocalises cui-cui 1h30 avant le lever du soleil. Viennent ensuite la grive musicienne, 1h15 avant l'aube, puis le merle noir et le rouge-gorge, 1h avant le lever du soleil. Après lui, le troglodyte mignon, le pinson des arbres et le pouillot véloce, sans oublier la mésange charbonnière. À partir du lever du soleil, se succèdent la fauvette, le chardonneret et le verdier. Voilà pour l'ordre d'apparition des oiseaux chanteurs les plus connus. Ce n'est pas grave si vous n'arrivez pas à les identifier. De toute façon, ils ont tous des bons becs.
0: Merci Gaël, on vous retrouve demain 17h10 pour un nouveau billet d'humeur. Et bien sûr, si on vous a raté, direction l'appli ou le site ici.fr. Allez, place maintenant à la musique avec William Scheller et les filles de l'aurore.

0: de la nostalgie pour William Scheller et les Filles de l'Aurore, sorti en 1983 déjà. Allez, retour en 2026 pour profiter de la chronique décibel d'Émilie Mazoyer avec une dose de Beatles, un soupçon de Cabrel, une pincée d'Anaïs, ça c'est dans moins de 10 minutes. Avant l'actu musicale de décibel, on profite de Laurent Voulzy et de la pop star Sia. Et on se fait un point sur les routes bretonnes en cette fin de journée. Et côté trafic, pour le moment, on est sur du doucement mais sûrement. Bah oui, c'est l'heure de pointe, hein, sortie du boulot. Vous êtes sur la route, alors si vous voyez une difficulté, un ralentissement important, un événement particulier, vous nous donnez l'info, 02 98 53 65 65. Vous passez directement par le standard ou via l'application WhatsApp, c'est le même numéro pour les deux.
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0: australienne Sia Kate Isobel Fuller, plus connue sous le nom de Sia, avec Gimme Love sur votre radio, ici Brice Zizel. Allez, place maintenant à l'actualité musicale du jour avec Émilie Mazoyer et sa chronique Décibel. Salut Émilie.
1: Salut tout le monde. Émilie, au rapport pour votre dose quotidienne d'actualité musicale. Ce 18 mai marque l'anniversaire de la naissance d'une grande voix de la chanson française.
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1: Charles Trenet nous a quittés il y a 25 ans, mais pour les 113 ans de sa naissance, rappelons-nous, il y a de la joie, Douce France, la Nationale 7, la mer, le soleil qui a rendez-vous avec la lune, le jardin extraordinaire ou encore boum, quand notre cœur fait boum. Mais oui, rien de ringard à écouter traîner encore en 2026 et à le transmettre aux jeunes générations qui, j'en suis sûr, nous remercieront. Tiens, en parlant de transmission, Francis Cabrel et son asso Les Voix du Sud ont lancé l'appel à candidature pour les 59e rencontres d'Astafor qui auront lieu au mois de septembre.
3: Mais ça continue encore et encore, c'est que le début, d'accord, d'accord.
1: Les rencontres d'Astafor, sacrée expérience pour les jeunes artistes sélectionnés qui passent 8 jours dans le village de Francis Cabrel, au sein de l'ancienne école primaire transformée en salle de répète, avec un parrain toujours chevronné. Il y a déjà eu Vianney, Alain Souchon, Stéphane Echer, Calogero. Ils écrivent des chansons ensemble, en atelier, pour présenter à la fin du stage un grand concert. Alors si vous êtes auteur-compositeur, autrice-compositrice, pour tenter cette aventure collective, rendez-vous sur le site internet des rencontres d'Astafor, Voix du Sud. .com. The Cheap Show, le premier album d'Anaïs, a

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C'était il y a 20 ans. Anaïs célèbre cet anniversaire avec une nouvelle version de ce tube qui sortira vendredi, le 22 mai, en même temps que la version vinyle de l'album pour la première fois. Fan des Beatles, vous allez avoir envie de faire un petit tour à Londres en 2027 pour l'ouverture au public de l'immeuble mythique du 3 Savile Row. C'était le QG des Beatles et de leur label Apple à la fin des années 60, là où ils ont joué leur fameux dernier concert sur le toit. À découvrir dès l'an prochain, 7 étages d'archives, d'expo, une boutique et la recréation de la session studio de l'enregistrement d'une chanson que vous connaissez bien.

20h avec la version longue de Décibel qui reçoit aujourd'hui le fils de Nino Ferrer qui nous parle des peintures de son père. Et avant les bons plans sortis d'ici, c'est Laurent Voulzy, Paradoxal Système.

0: Vous êtes toujours sur votre radio, ici Brice Diesel, on se fait un petit point route. On nous signale un accident entre quatre véhicules sur la N165 au niveau de Lanester dans la direction Brest vers Nantes. La voie de gauche est complètement bloquée. Tous les véhicules sont donc sur la voie de droite et un bouchon est en train de se créer. Pour le moment, nous en sommes à 3 km. Soyez prudents si vous êtes à ce niveau. Niveau Lanester dans la direction Brest vers Nantes, un accident de quatre véhicules. Vous voyez un événement, un autre incident, vous nous appelez 02 98 53 65 65.
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0: 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Le tarif est fixe, le pass coûte 55 €. 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
0: À 59 ans, le fils de Johnny reprend la route pour une nouvelle tournée. Et bonne nouvelle pour tous les fans, David Hallyday passera par la Bretagne. Il sera en concert au Liberté à Rennes le 9 décembre. Comme ça, on a le temps de peaufiner notre playlist. Et on commence tout de suite avec Hyde sur votre radio. 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

0: Je les annonce. Hi de David Hallyday sur votre radio, ici Brézizel.
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0: Signale un bouchon important au niveau de Briec dans le Finistère sur la N165 dans le sens Quimper-Brest en raison de grands travaux. Merci à Nicolas qui nous a donné l'info. N'hésitez pas, vous aussi vous êtes témoin d'un accident, d'un ralentissement important. 02 98 53 65 65.
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0: Du 22 au 24 mai, le festival Kermix va faire trembler la plaine du Moulin Vert à Quimper. Fest-Noz, DJ set, animation, l'asso Synchrone a tout prévu pour vous offrir un événement populaire, plein d'énergie et de fête. Et qui de mieux que Gérald Cossard, président de Synchrone, pour nous parler de cette troisième édition. Bonjour Gérald.
2: Bonjour.
0: Alors dites-nous tout Gérald, pour Kermix, chaque journée, chaque soirée a sa propre programmation ?
2: Et sa propre identité, effectivement. On attaque vendredi avec quelque chose qui est très important pour nous, la culture bretonne. On s'est associé avec Diwan, Thiervo, pour organiser un fest-noz. Et depuis 2 ans, on travaille sur un projet qui s'appelle Dissidence. Donc on va présenter tout ça vendredi avec Plantec et Fleuve. Et le trio Nolwenn Le Buet, Brunet et Léon. Et le baguette du Moulin Vert à qui on bosse sur Dissidence.
0: Ok, c'était important pour vous de mettre justement cet aspect breton au cœur de Kermix ?
2: Mais oui, parce que Synchrone est une association quimperoise. On sait où on va, où on se dirige pour amener de la culture à Quimper, mais on sait surtout d'où on vient. On est quimperois, on est breton, et ça fait partie de notre identité. Donc c'était important aussi pour nous de présenter aussi la culture et donner un 2.0 à cette culture qu'on aime et qu'on veut faire partager à d'autres personnes.
0: Et le festival, c'est sur plusieurs jours. Qu'est-ce qui se passe le samedi et le dimanche ?
2: Eh ben, le samedi, on s'est associé avec Quimper Impro le samedi après-midi, qui est une association de théâtre et d'improvisation qui seront sous le chapiteau toute l'après-midi à proposer des stand-up, enfin plusieurs choses, même de donner aux gens à participer à des théâtres d'impro, à des catchs d'impro plutôt. Et ensuite, il y aura une partie un peu concert avec Yassa Afrobeat Collectif, Dub Chronix, Kilemil qui vient de Grèce spécialement, qui travaille avec Entourloupe. Voilà, donc ce sera très soleil et on finira avec Songe, qui est une artiste bien connue des Quimperois, qui a une renommée internationale. Et le dimanche, on arrivera sur la traditionnelle Kermix, donc qui est la kermesse électro, avec des jeux, des magiciens, des paillettes. On aura l'association Draghelli qui viendra faire des choses au coup de la fortune, du make-up et une surprise à la fin du dimanche soir. Enfin voilà, plein de choses. Un tournoi de palais, il y a énormément de choses et on sait que ça plaît énormément aux Quimperois et aux gens du quartier du Moulin Vert.
0: Ça, donc un événement ouvert à tous, aux familles, aux grands, aux petits. Au niveau des tarifs, pareil, vous mettez des tarifs qui sont très abordables, voire même gratuits.
2: C'est très important pour nous. Alors, la gratuité, c'est compliqué maintenant de faire des choses gratuites. Donc on essaie de faire toutes les animations. Il y aura beaucoup de choses qui seront gratuites. Notamment, on a un atelier de déco sur vinyle où les enfants pourront, avec des feutres Posca, avec qui ont des partenaires qui vont décorer des vinyles et pour partir avec leur vinyle décoré, donc ça leur fait un petit souvenir en même temps. Voilà.
0: Bon bah parfait. On le rappelle, du 22 au 24 mai, le Kermix, c'est sur la plaine du Moulin Vert à Quimper. Il y a des concerts gratuits, il y a des événements, un événement payant, c'est le Fest-Noz. Toutes les infos, elles sont sur le site kermix.bzh. Merci Gérald de Cossard.
2: Merci beaucoup.
0: Très bonne édition à vous, très bon festival.
2: Merci beaucoup.
0: Merci.
2: Bonne fin de journée.
0: Merci, à bientôt.
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suis sûre que vous avez la réponse. 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Alors lui, vous l'entendez ? C'est aussi une légende de la musique afro-américaine. C'est Stevie Wonder avec Isn't She Lovely et c'est sur votre radio ici Brézizel. Belle fin d'après-midi.

a 50 ans pour cet inoubliable Isn't She Lovely de Stevie Wonder. Fait un point sur les routes bretonnes. On nous signale toujours un bouchon au niveau de l'Anester dans la direction Brest vers Nantes sur la N165 lié à un accident entre 4 véhicules. Tous les véhicules sont sur la voie de droite. Le bouchon augmente. Donc soyez prudents si vous êtes dans cette zone. Vous nous signalez un incident 02 98 53 65 65. 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
0: Dans les studios d'Ici Bray Zizel, on accueille Mickaël. Bonjour Mickaël.
2: Oui, bonjour.
0: Bienvenue.
2: Merci.
0: Vous nous appelez d'où, Mickaël ?
2: Bah écoutez, j'étais sur la route, donc je rentrais du travail, je me suis arrêté pour répondre à votre question.
0: Ah, vous avez bien fait, vous avez bien fait. Ça va, ça roule bien du côté de Concarneau ?
2: Oui, ça va, très bien.
0: Ça va, bon, profitez-en, et de toute façon, même si ça roule doucement, nous on est là, on vous accompagne, et en plus, on vous fait jouer. On vous le rappelle, le jeu du jour vous permet peut-être de gagner deux invitations pour le show exceptionnel Hit the Road des Black Legends qui a lieu le 7 juin à l'Arena de Brest. Mais pour repartir avec le sésame, il fallait reconnaître le chanteur de ce morceau. Alors Mickaël, à qui pensez-vous ?
2: Je propose James Brown.
0: James Brown, bien sûr que c'est l'ultime James Brown. Mickaël, les deux passes, les deux invitations, elles sont pour vous. Est-ce que vous vous rappelez du nom du morceau ?
2: I Feel Good, non, peut-être ?
0: Hey ! Alors, on pense tous à I Feel Good, mais c'est I Got You. Eh oui, comme quoi, il est sorti en 1965, mais honnêtement, tout le monde pense à I Feel Good, c'est évident. Du coup, les deux invitations pour Hit the Road des Black Legends, elles sont pour vous. Alors Mickaël, entre Nina Simone, Prince, Ray Charles, Beyoncé, James Brown, c'est qui votre préféré ?
2: Je dirais Nina Simone.
0: Ah, très très bon choix. Et votre radio préférée, c'est laquelle ?
2: Ici Bray Zizel, bien sûr, merci.
0: Bravo Mickaël, profitez bien, on vous embrasse, très très bon concert à vous.
2: Merci beaucoup, bonne soirée.
0: À vous aussi. À 18h, on se fait un point sur l'actu locale, la météo et le trafic sur les routes bretonnes. Une très bonne fin d'après-midi à vous sur votre radio Ici Bray Zizel.
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toutes ces confidences. Avec grand plaisir, c'est Jean Schultes sur votre radio, ici Bray Zizel. On fait le point sur le trafic en Bretagne. On nous signale un bouchon de plus de 6 km sur la N165 dans le sens Brest vers Nantes entre Quévin et Lanester dans le Morbihan. Les deux voies sont bouchées. Soyez prudents si vous êtes à ce niveau. Entre Quévin et Lanester dans le Morbihan. Dans le Morbihan également, on nous signale un accident de véhicule toujours sur la N165 dans le sens Brest vers Nantes. Mais là, c'est au niveau de Landol. Voilà, toujours dans le Morbihan. Soyez prudents si vous êtes dans cette zone. Une information à nous communiquer, 02 98 53 65 65.

0: Loire sur votre radio. Ici Brice Gisèle et c'est l'heure de l'actu.
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0: Le journal, c'est avec vous, Louis Meuriot. Bonsoir.
2: Bonsoir Audrey, bonsoir à tous.
0: Depuis les tempêtes de cet hiver, Mahalon est isolé.
2: Ça fait 4 mois que le pont qui relie Confort-Mellard et Mahalon s'est effondré. Résultat, la route entre les deux communes est complètement fermée. Mahalon est déserté, plusieurs centaines de véhicules ne s'arrêtent plus et les commerçants tirent la sonnette d'alarme jusqu'à avoir lancé une pétition. Un vrai caillou dans la chaussure de Raymond Bétrome, nouveau maire de la commune qui n'a pas la main sur la situation.
3: Pour une commune comme nous, qui voit passer, les chiffres, c'est 1700 voitures jour, dans les deux sens, forcément, ça a un impact sur la fréquentation de nos commerces. Je pense au bureau tabac, je pense à l'épicier. Forcément, il y a moins de passages, il y a moins de clients. Malheureusement, c'est pas une route départementale. Ce pont, il n'est pas sur la commune de Mahalon, il est sur la commune de Confort-Mellard. Et donc, il avait été envisagé au départ une solution provisoire. Donc, c'est-à-dire refaire le pont pendant 2 mois, 3 mois, de façon à ce que les voitures puissent passer entre Mahalon et Confort. Cette solution n'a pas été envisagée du tout par la préfecture. Trop dangereux. Du coup, ils ont proposé à la mairie de Confort, qui est le maître d'œuvre, d'accélérer un petit peu les travaux. Donc, voilà, les dernières nouvelles, c'est que les travaux devraient commencer là, je pense, juillet, peut-être, si c'est possible. On attend, maintenant, on n'a pas le choix.
2: La mairie de Confort-Mellard, propriétaire de la route, assure qu'une entreprise est sur le coup. Début des travaux prévus avant le mois de septembre pour près de 400 000 euros. Un homme mis en examen pour un double incendie de maison à Pont-l'Abbé et Plonéour-Lanverne. Ça s'est passé en fin de semaine dernière.

0: Cet homme de 53 ans devra verser 10 000 euros à la principale victime agressée et il ne pourra plus exercer auprès d'enfants pendant 10 ans. Un homme de 81 ans a disparu dans le Morbihan samedi et la gendarmerie lance un appel à témoins pour le retrouver. Il est âgé de 81 ans, mesure 1m73 et marche courbée. Si vous avez un élément pour le localiser, vous pouvez contacter le 17.
1: La Bretagne perd des plages et des ports labellisés pavillon bleu.
0: Oui, vous le savez, c'est un label pour valoriser chaque année les communes et les ports de plaisance qui mènent une politique de développement du tourisme durable. Palmarès dévoilé tout à l'heure à l'autre bout de chez nous, en Alsace. 27 plages sont distinguées en Bretagne, mais 3 ont quitté le classement. Elles sont toutes situées à Guidel et vous pouvez aussi retrouver notre carte sur ici.fr. Pavillon bleu, mairie violette pour la 5e année consécutive. La mairie de Quimper sera éclairée en violet demain. Elle le fait chaque année lors de la journée mondiale des MICI, les maladies inflammatoires chroniques de l'intestin. Une manière de sensibiliser sur ces maladies qui restent tabous et touchent 300 000 personnes en France. Tara Polar Station, la station polaire dérivante, est de retour en Bretagne, à Lorient, son port d'attache. Elle vient de passer 3 mois à Cherbourg, aux constructions mécaniques de Normandie, pour se faire réparer. C'est maintenant la dernière ligne droite, avant le 19 juillet. Tara partira en mission en Arctique pour 9 mois, en mission scientifique sur le climat et la biodiversité.
1: Près de 4 kilos, c'est le poids d'un très beau bébé.
0: Oui, c'est le poids d'un très beau bébé, mais aussi le poids du homard que Thomas Brémond a pêché ce week-end à Brest au niveau de la digue de la marina du château. Ce homard pèse 3 kilos 870 grammes. C'est hors norme, ça correspond à un crustacé âgé d'environ 40 ans. Ses pinces, dites-vous, sont plus grosses que les mains du pêcheur amateur de 27 ans et la prise est donc exceptionnelle. Thomas Brémond n'en revient toujours pas.
2: Quand je remonte ma balancine, je sens qu'il y a un poids très lourd, quelque chose qui se débat un petit peu en fait. Et c'est une fois que la balancine arrive à fleur d'eau, que là, stupeur, impressionnant. J'ai appelé mon collègue qui était à côté, je dis mais viens voir, grosse dinguerie, enfin c'est fou, il y a un homard énorme dedans et tout. À partir du moment où je l'ai posé sur le quai, en plus c'était un peu à l'heure de pointe, il y avait pas mal de promeneurs et tout quoi. L'attraction du ponton un peu quoi, forcément les gens... Les photos, bon, ils ont dû voir qu'il y avait un attroupement, donc les gens venaient voir, posaient des questions. Ouais, ça a créé une sorte de petite liesse populaire, on peut dire. Ouais. En vrai, il est excellent, hein. Franchement, je l'ai respecté. Hein. Bon, en plus, je suis cuisinier, donc j'ai fait une petite salade de homard, là, coupée en morceaux, mélangée avec une petite mayo maison, échalotes, ciboulettes, tomates, asperges, avocats. Non, c'était pas mal, hein. Franchement, ma mère était contente. Hein.
0: Oui, ça avait l'air vraiment pas mal. Nous aussi, on aurait bien aimé goûter. Et puis toutes les images sont à retrouver sur ici.fr et notre application ici. On se fait un petit point météo. Comment est la météo? Est-ce qu'on peut retrouver un peu les polos, les t-shirts?
1: Pas tout de suite, pas tout de suite, Louis. Vous les gardez, mais vous les mettez de côté pour la fin de semaine. Pour l'instant, voilà, on est toujours sur un temps qui reste variable sur toute la Bretagne. Dans les Côtes d'Armor, des averses se développent dès la matinée, mais en fin d'après-midi, on aura droit à quelques petites éclaircies. Dans le Finistère et le Morbihan, le ciel reste souvent gris avec quelques averses éparses qui se dissiperont en début de soirée. Côté vent, on va retrouver des rafales de sud-ouest jusqu'à 55 km/h sur le littoral des Côtes d'Armor et 65 km/h dans le Finistère et le Morbihan. En ce qui concerne les températures, Canac, Le Faouët et Poulaouen compteront 14 degrés. Tréguier, Rosbordin, Quimper les partiront sur 16. Pas de quoi encore sortir les tongs et le polo, mais on attend, je vous le dis, la fin de semaine avec impatience, Louis. Hein. Ça,
0: ouais.
1: C'est sûr.
0: Pourquoi? Parce que ça va être beaucoup mieux, enfin.
1: Oh oui.
0: Oh,
1: oh oui.
0: Oui.
1: Croisons les doigts, que ça tienne.
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1: En 1985, il voulait sauver l'amour. Grâce à sa musique et parmi les chansons qui composent cet album iconique, on retrouve l'Aziza, symbole de tolérance et de paix. C'est Balavoine sur votre radio, ici Bray Zizel.

0: Daniel Balavoine et l'inoubliable Laziza sur votre radio Ici Brésil.
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0: En ce début de semaine, on a hâte d'arriver à la maison. Ok. Mais avant d'arriver, on passe par la case route et parfois même par la version bouchon. Mais pas de soucis, on est là et on ne vous lâche pas. Alors quand je dis « on », c'est pas juste moi et Antoine qui réalise cette émission, ou Daniel qui est au standard. J'ai aussi à mes côtés les amoureux de Coldplay, le grand Florent Pagny, le jeune talent breton Charles Doré, mais aussi l'actu musicale 100% locale avec Baptiste Mébrouck. Et Rel Belloni, elle est aussi de la partie. Et nous allons cette semaine en balade dans le Morbihan, le long du Blavet, une balade avec le géologue ambulant Samuel Piriou. C'est quoi un géologue ambulant à votre avis ? Eh ben, on découvre ça avant 18h45. Eux, c'est en bande qu'ils partent se balader. Et leur escale, c'est sur une île au trésor. Les Enfoirés sont sur votre radio, ici Brésil. Très belle fin d'après-midi en Bretagne.

0: Journal des Enfoirés 2026 dispo sur l'album La Balade des Enfoirés. Le point sur le trafic en Bretagne. On nous signale toujours un accident avec un véhicule au niveau de Landaule dans le Morbihan, dans le 56, sur la N165 dans le sens Brest vers Nantes. Attention, les voies sont réduites. On roule uniquement sur celle de droite. Soyez prudents si vous êtes dans le secteur de Landaule dans le Morbihan. Si vous avez un incident à nous signaler, 02 98 53 65 65.
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0: On parle musique maintenant et focus ce lundi sur un artiste présent en concert sur le off du festival de Cornouailles cette année. C'est David Pasquet qui s'invite sur l'antenne d'Ici Braise Isère au micro de Baptiste Mébrouck.
3: Allez, c'est toujours un réel plaisir de retrouver David Pasquet avec nous pour parler d'un très bel album, Digital Trip, sorti en novembre dernier, d'ailleurs, sur les plateformes. Un 10 titres, dispo. Trib comme tribu, trib comme trio peut-être, on en parle avec lui. David Pasquet, salut.
4: Salut, bonjour à tous, merci.
3: Ben ouais, je suis ravi de te retrouver pour parler de cet album, Digital Trib. Alors, trib comme tribu, trib comme trio, on sait pas trop.
4: Tribal, tribu, trio, voilà, ça veut dire, ça veut dire tribu, hein, en gros.
3: Ouais, qui est sorti, donc ouais. On l'a dit depuis peu maintenant. Très bien accueilli, mine de rien, par le public aussi, par les danseurs et pas que, puisqu'on l'a dit aussi que ce n'est pas qu'une musique à danser, mais aussi une musique de concert. Quand on vient te voir.
4: C'est vrai, bon, on essaye de faire les deux. Nous, ce qui nous importe avec ce trio, donc avec Janice, DJ et Conogan, c'est de jouer devant un public. Ouais. C'est un peu la récompense, voilà, quand on a bossé deux ans, parce que pour faire un album, c'est quand même deux ans.
3: Ah oui.
4: Et voilà, donc c'est du travail en solitaire, jouer devant un public. C'est un peu notre saison. D'ailleurs, elle va bientôt commencer.
3: Ben oui.
4: C'est la saison qui démarre et c'est la récompense. On voit, on voit les gens en face et que ce soit en festival ou en fest-noz, en fait, on a les répertoires pour les deux.
3: Ouais.
4: Qu'on adapte un petit peu chaque fois, voilà.
3: En fonction du timing, peut-être, où vous jouez, ou même si c'est en festival, c'est plutôt mode concert, peut-être. Et justement,
4: c'est ça. On a des marges de manœuvre.
3: Avant cet album, toi, tu as une carrière, David, depuis quelques temps, dans la bombarde, depuis bien longtemps, même au tout début, au Tin Whistle, t'as commencé comme ça en fait, maison.
4: Eh ben, c'est grâce à ce petit Tin Whistle qui traînait sur la table du salon, ouais, et qui était dressé, prêt à se faire prendre, dressé dans le petit pot.
3: Ouais.
4: et donc comme il y avait l'électrophone qui tournait, parce que bon, c'était l'électrophone, hein, c'est les années 75. L'idée, ça a été de prendre. J'écoutais cette musique, c'est vrai que ça m'intéressait. Alors il y avait un peu de toutes les musique, hein. Ouais. C'était donc chez mes parents en appartement et ils écoutaient de tout, et c'est vrai que quand il y avait de la musique bretonne, j'étais un petit peu interpellé, le cœur commençait à parler. Mmh. et puis j'ai fait le raccourci, voilà, j'ai pris ce Tin Whistle, j'ai dit tiens, allons-y.
0: On reste dans l'univers de David Pasquet avec son morceau La Traversée du Désert.

0: La traversée du désert. On continue de découvrir le parcours de David Pasquet avec un petit voyage dans ses souvenirs grâce à Paddy Baptiste Mebrook.
1: Moi, je me souviens d'une époque aussi où c'était l'époque David Pasquet Group.

0: Et l'album Bruderas Tered, surtout d'un live aussi assez fou donné à Quimper en 2009 pendant le Cyberfestnose. Le Loup Dea qui était d'ailleurs top aussi, là, c'était le tout premier titre de l'album, je crois. Landro.
1: Landro.
0: Et il y a eu le Loup Dea aussi qui était vraiment chouette.
1: Ouais.
0: Il y avait Steph Rama aussi à la basse, il y avait plein de gens, c'était vraiment chouette. Tu te souviens de cette période-là, de ce bel album? Parce que c'est vrai qu'il a été diffusé régulièrement à la radio aussi celui-là.
1: Ah bah je me souviens, mais bien sûr, ouais, je me souviens bien. C'est une aventure qui a démarré en 2001, qui a mis un peu de temps à se monter, qui a commencé à... Et l'album, finalement, s'est fait en 2005. Au départ, il y avait... Mais ça a beaucoup bougé, ce groupe. Mais au départ, il y avait Patrice Marzin, Stéphane Duvito, ouais. Sylvain Barou et Yvon Mola. Mmh. Et puis, bah, au fur et à mesure, au fil du temps, c'est un truc de groupe. Ça finit toujours par s'effilocher. C'est comme Crocodile Bleu. Mmh.
0: On commence
1: à 5 et on finit à 2, quoi.
0: Chacun fait son chemin un peu de son côté, soit sur d'autres projets ou alors en solo.
1: Voilà, et après il y a Michael Causien qui est arrivé, ouais. Stéphane Rama, enfin bah, je vais pas tous les énumérer, ouais. Mais il y a eu Hélène Brunet aussi qui est arrivée, ouais. Cédric Bonjour, donc il y a eu beaucoup de monde. Ouais.
0: C'était quoi le type de bombarde que tu utilisais à l'époque? Parce qu'on voit, elle était en bois assez clair,
1: ouais,
0: assez longue.
1: C'est du buis, ouais, c'est une bombarde que j'avais commandée chez Hervieux Aiglette, et je sais pas, j'ai été à cette époque-là, je voulais aller plus vers les graves, je sais pas, pour que ça passe. Peut-être que ça soit moins agressif. Et j'ai eu cette période-là. J'en suis un peu revenu. Je suis revenu dans les tonalités un peu plus. Je suis revenu un peu au centre, dans la moyenne. Voilà, entre fa, si bémol, la, sol, quoi, des tonalités un peu plus bretonnes. J'ai abandonné quand même le do aigu. Non, mais c'est vrai que j'ai voulu peut-être retrouver un son breton. Là, c'était une recherche de grave. Voilà. Ce groupe-là, c'était plus par habitude que je l'ai fait, par rapport à des sonorités, à ce que j'avais vécu dans le passé, ou avec les voilà, on restait avec guitare, basse, batterie. C'était pas exactement ce que je voulais faire.
2: Au micro de Baptiste Maybrook pour Braise Music Actu, et en live pendant le off du festival de Cornouailles à Quimper, c'est cet été, du 23 au 26 juillet. Et en plus de la place Saint-Corentin, le festival investit d'autres lieux de la ville. Le jardin de l'évêché, la salle du Chapeau Rouge, le collège de la Tour d'Auvergne ou le théâtre de Cornouailles. Vous en avez pour tous les goûts et tous les porte-monnaies. Et oui, beaucoup de concerts sont gratuits, alors profitez-en. Toutes les infos sont sur le site du Festival de Cornouailles. Les prochaines actus musicales locales, c'est demain, même heure, même endroit.
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2: Dans quelques instants, Charles Doré, Florent Pagny et les Américains de Coldplay nous donnent envie de retomber amoureux.

0: vie et Clément Soubigou nous parle technologie dans son petit cours de breton qui arrive avant 19h. Quant à RL Belloni, elle nous emmène le long du Blavet pour une nouvelle balade. Mais ça, c'est juste après les bons plans sortis près de chez vous. Petit point, inforoute, on vous le rappelle, accident d'un véhicule au niveau de Landaule dans le Morbihan sur la N165 dans le sens Brest vers Nantes. Attention, les voies sont réduites, on roule uniquement sur celle de droite. Un événement, un accident, une difficulté, vous nous prévenez au 02 98 53 65 65.
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0: Les liens qui unissent, mais qui parfois nous opposent. Famille ou pas famille, c'est la nouvelle chanson du costard mauricain Charles Doré sur votre radio Ici Brézizel.
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0: Et si vous aussi, vous poussiez la chansonnette grâce à un karaoké bien particulier? Jusqu'au 23 mai, on fête la Bretagne partout sur le territoire. Et ce mercredi 20, rendez-vous au Vauban à Brest pour chanter et célébrer les 40 ans de l'organisme Stumdi qui forme à la langue bretonne. Le karaoké social club vous est proposé par l'asso Sked et le concept est simple. Chanter, ok, mais en étant accompagné de 7 musiciens. La première partie de soirée est consacrée à des chansons en breton et on enchaîne dès 21h avec les tubes français et internationaux qu'on adore massacrer. C'est ouvert à tous et surtout à tous les styles musicaux. La billetterie et les inscriptions sont sur le site du Cabaret Vauban de Brest.
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0: Il est actuellement en pleine tournée des Zéniths. C'est Florent Pagny. En 92, l'artiste chantait haut et fort « Tue-moi ». En 2026, on l'écoute tout aussi fort sur votre radio Ici Brézizel.
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0: et sa bande, c'est Coldplay sur votre radio. Ici Brice Zizel avec Feels I'm Falling in Love.
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0: RL Belloni vous propose cette semaine de découvrir un coin de balade magique. Un lieu de départ idéal pour vos activités sportives et de loisirs, et vous pouvez même vous y rendre à vélo.
2: Pour la balade, aujourd'hui, j'ai rejoint Samuel Piriou à Saint-Nicolas-des-Eaux. Alors Samuel, c'est aussi le géologue ambulant, et c'est pour ça qu'on va se promener ensemble aujourd'hui. Pourquoi tu as choisi ce lieu-ci ?
3: Alors bonjour à tous, bonjour RL. J'ai choisi ce lieu, ce premier lieu de rencontre. Je trouve que c'est un endroit qui est assez peu connu des Morbihanais en général, et je m'y inclus dedans, puisque c'est un lieu que j'ai découvert il y a à peine 6-7 ans. Et c'est un lieu assez atypique, intéressant pour la géologie d'une part. Il y a un paysage assez singulier ici. Et d'autre part, eh bien, tu as entre guillemets plusieurs strates d'occupation depuis des milliers d'années. Donc c'est un lieu que l'on trouve beau, et ça fait longtemps que les gens aiment cet endroit.
2: Il est peut-être stratégique aussi, on verra ça.
3: Et il est stratégique aussi.
2: Bon, faut qu'on explique un petit peu où on est. Saint-Nicolas-des-Eaux, c'est pas très très loin de Pontivy. On est sur le Blavet, c'est ça ?
3: Alors, on est tout le long du... Ouais, on est en bordure du Blavet. Pontivy est à au moins une dizaine de kilomètres au nord. Et puis, on est sur la commune de Plumelio-Bieuzy. Donc, on est à l'ouest, à Bieuzy, à 3-4 kilomètres à voile d'oiseau. Et puis, 6 ou 7 kilomètres à l'est de Plumelio. Et quelques kilomètres au sud, on va trouver Beau. Donc on est entre ces quatre points, et entre ces quatre points, coule notre cher Blavet, notre cher et long fleuve, le Blavet, qui prend sa source dans les Côtes d'Armor, vers Bourbriac, et qui, à partir du lac de Garlédan, de Pontivy, nous présente... une très belle sinuosité, assez caractéristique d'un fleuve plutôt mature, comme on dit, en sédimentologie, géologie, c'est-à-dire que il a déjà un certain âge, et puis la pente est faible. Alors quand la pente est faible, les fleuves sont très très sinueux, comme ici.
2: Bon, nous, on va traverser ce fleuve ensemble.
3: On va prendre la petite passerelle.
2: Et alors, ça, c'est une balade, celle qu'on va faire ensemble, que tu proposes régulièrement ? Parce qu'un géologue ambulant, il ambule, il déambule.
3: J'ai à peu près une vingtaine de circuits que je fais régulièrement dans l'année. Et Saint-Nicolas, que je réalise le plus souvent l'été. Donc je le fais quelques fois, ou une fois en juillet, une fois en août. C'est un endroit que j'aime beaucoup pour la géologie et aussi notre patrimoine et pour l'histoire. Il y a dans le paysage beaucoup de choses à dire, justement en lien avec les nombreux symboles, les sculptures que l'on trouve dans les chapelles et même depuis l'Antiquité, en fait. Donc, c'est ça qui est intéressant à faire comme parallèle ici, c'est la relation entre le sous-sol, le paysage et le patrimoine.
2: Bon, alors nous, on est sur la promenade des Estivants pour l'instant. Et hop, on emprunte la passerelle.
0: Merci RL. On vous retrouve dès demain à 18h35 du côté de Saint-Nicolas-des-Eaux dans le Morbihan. Avant de retrouver la question Passy de Roche et le petit cours de breton, on plonge dans l'univers poétique de la chanteuse bretonne Gwenine.

0: une artiste de la playlist Issy Brezizel qui est actuellement en tournée et sera ce samedi à la salle du Triskel de Pont-l'Abbé avec son spectacle Enèse. Et bonne nouvelle, la billetterie est toujours ouverte.
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0: Une histoire de technologie, de respect, c'est forcément avec Clément Soubigou et son petit cours de breton.
2: Arriéré ou high-tech, la langue bretonne? Eh bien, on va voir ça ensemble tout de suite.
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2: Je vous ai déjà parlé des téléphones portables. Aujourd'hui, l'objet pratiquement indispensable au quotidien, c'est l'ordinateur. Et c'est marrant, il y a deux écoles. En premier, compoder. Compoder, ce mot était apparu avec l'arrivée des premiers computers. C'est l'ancien nom des ordinateurs, donc compoder est arrivé dans la langue bretonne, mais très rapidement, un autre nom s'est imposé, c'est urziater. Et c'est devenu le mot officiel aujourd'hui. Urziater, c'est basé sur le verbe urzia, qui veut dire arranger, organiser, ordonner dans tous les sens. La cas de urz, par exemple, c'est mettre de l'ordre, entre des gens ou dans un endroit. Donc urziater, c'est un objet qui range, qui ordonne, qui organise, et bien c'est pile poil ce que l'on demande à un ordinateur. D'un verbe ancien, urzia, on crée un mot facile pour une machine moderne. C'est top ça, non? Scriva gadon urziater, c'est écrire avec un ordinateur. Urziater, urziateriu au pluriel. Et ça, je sais que vous l'aviez déjà pensé avant que je le dise.
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2: Allez, un petit coup d'œil sur un nom de famille aujourd'hui, c'est Cref ou Le Cref. Alors j'en parle car un collègue de travail, que je ne vais pas citer évidemment, faut pas, me disait Cref. Mais ça fait allemand ça comme nom de famille, c'est pas breton. Eh ben si, tatata, hein, c'est bien breton. Mais effectivement, si on dit Cref en langue bretonne, ça ne signifie rien. C'est parce que l'écriture et la prononciation sont mauvaises. La bonne et vraie prononciation en breton, c'est Cré. Mais comme les agents de l'état civil ne savaient pas écrire les noms nasalisés, ils écrivaient deux sortes de grands S ou F que vous avez vus sûrement sur des textes anciens qui sont devenus au fil du temps des F. Et donc, Cré est devenu Cref. C'est comme Énan, qui est devenu Enaf. En énan, en breton, énaf, en français si vous voulez. Et pour le cref, c'est pareil. Si vous parlez un peu breton, vous connaissez ce mot, cré. Cré, ça veut dire fort, pour cré. Un homme fort, un homme costaud, pour cré. Et une grande force physique, donc cref, c'est crin en breton. Et ça marche aussi pour créo, créof ou criou, des noms d'hommes costauds. Voilà une origine simple pour un nom bien breton, mais dont la prononciation a été changée par l'état civil. Je vous dis à bientôt, d'ahent.
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0: Merci Clément pour ce petit cours 100% breton. On vous donne rendez-vous dès demain à la même heure sur l'antenne d'Issy Brezizel. Après quelques années d'incertitude où il pense arrêter la chanson, Higelin revient en force avec Tombé du ciel, sorti en 1988.

0: libre, poétique et inclassable. Jacques Higelin sur votre radio, ici Brésil. C'est maintenant l'heure de parler foot et poisson avec Louis Gildas et sa question pas si droche.
1: Pourquoi les footballeurs du FC Lorient sont appelés les Merlus ?
2: Parce que c'est une histoire de marais.
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2: C'est aussi l'histoire d'une famille, les Cuissards. À l'origine, les Cuissards sont de Saint-Étienne, comme par hasard. Chez les Cuissards, il y a une femme, Caroline. Elle est née en 1882 et avec son mari Jean, elle vend du poisson qui arrive directement de Lorient, de chez un marailleur d'ailleurs, qui va céder son activité à Caroline. En 1925, elle est à Lorient, où elle dirige son mariage. Amatrice de football, elle crée aussi une équipe de foot corporative où jouent les salariés de son entreprise. L'équipe est baptisée la Marée Sportive, qui prend comme emblème le grondin, un poisson qui n'est pas le plus sexy de la création. La Marée Sportive ne connaîtra qu'une saison, car le 4 avril 1926, voici donc un siècle, le FCL est créé. L'emblème ne sera plus le grondin, mais le merlu, un poisson quand même plus séduisant que son prédécesseur, d'où le surnom de merlu. Son premier président est Joseph Cuissard, frère de Jean, le mari de Caroline. Et c'est elle, Caroline, la créatrice du club de football Lorienté. Dans les milieux footballistiques, c'est exceptionnel. À Lorient, Cuissard et football sont synonymes. D'ailleurs, il se dit que FCL peut aussi se décliner en famille Cuissard-Lorient.
1: Il y a eu des Cuissards footballeurs ?
2: Oui, Antoine, petit-fils de Caroline, qui en son temps, de 1945 à 1960, fut international, mais ne joua qu'une seule saison à Lorient. Il fut également un entraîneur réputé qui fit plusieurs saisons à Lorient par contre. Et Yvon Goujon, international, lui aussi petit-fils de Caroline, puis aussi Yannick Stopira, gloire des années 80 et 90. Caroline, tout le monde l'avait oublié, jusqu'à ce jour de 2021, où la ville de Lorient l'a sortie des oubliettes en inaugurant une rue à son nom. Et l'an dernier, sur le parvis du stade du Moustoir, un buste lui rendant hommage a été installé.
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0: Kenavo Louis et à demain 18h50 sur l'antenne d'ICI Brésil.
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0: Comme tous les soirs, Émilie Mazoyer reçoit des personnalités qui font l'actu. Et ce soir, Arthur Ferrari, le fils de Nino Ferrer, pour nous parler de la passion pour la peinture du chanteur et de l'expo Nino Ferrer, peintre lancé à Cahors. Ce sera 20h sur l'antenne d'ici. Mais avant, à 19h, c'est l'émission en breton Brainstorming qui arrive. Le temps d'une touche de French Touch avec Mojo.

0: duo français de Mojo avec le tube de l'été 2000, c'est Lady. Il est 19h, c'est l'heure de l'émission 100% bretonne, Brainstorming.
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1: C'est l'heure de Décibel, toute l'actualité musicale avec ce soir une facette méconnue de Nino Ferrer.
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1: Adoré par le public dès ses débuts dans les années 60 et grand connaisseur des musiques noires américaines, chanteur à la voix exceptionnelle, compositeur et auteur follement créatif et doué, Nino Ferrer était aussi... peintre, oui, Nino Ferrer, peintre, c'est le nom de la grande exposition qui vient de s'ouvrir au musée Henri Martin de Cahors et qui durera toute l'année pour découvrir le travail de peintre et de dessinateur de Nino. On en parle ce soir avec son fils Arthur Ferrari et Rachel Amalric, elle est la directrice de ce musée qui va vous donner pour sûr l'envie de faire un tour dans le sud.
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1: Salut à toutes, salut à tous et merci d'avoir choisi ici pour passer votre lundi soir. L'actu musicale de ce 18 mai, c'est l'anniversaire de la mort de Chris Cornell, le chanteur de Soundgarden qui nous a quitté bien jeune à l'âge de 52 ans. Il y a 9 ans, on écoutera donc Soundgarden à la fin de l'émission parce que c'est un groupe qui a façonné le son rock des années 90. Notre découverte nous emmènera très très loin, le plus loin qu'on puisse aller sur notre petit globe terrestre, puisqu'on va carrément de l'autre côté, en Polynésie. 12 heures de décalage horaire, et pourtant, croyez-moi, on est complètement en raccord quand il s'agit de la musique de Vaiteani, un groupe polynésien donc à découvrir ce soir. Ce sera notre coup de cœur. On vous donnera aussi des nouvelles du punk. Oui, ce mouvement musical a 50 ans, avouez que c'est quand même pas mal. Partis comme ils étaient partis, on n'aurait pas mis un billet. 50 ans du punk. On va fêter ça en musique et en vous conseillant un bon bouquin. 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On joue d'ici une quarantaine de minutes.

0: Réalisateur, éditeur, musicien et le fils de Nino Ferrer qui nous réunit ce soir. Le Nino musicien, le Nino peintre et vous, le Nino papa aussi. Donc
1: exactement.
0: Voilà. Et vous participez évidemment activement et votre frère Pierre Ferrari également à cette grande exposition. Alors ma première question, elle sera pour vous, Arthur Ferrari. Vous devez être sollicité forcément, vous et votre frère, autour de la mémoire de Nino Ferrer, de ses chansons, qui pour mettre une chanson dans un film, qui pour organiser une expo, des photos, des hommages. Qu'est-ce qui a fait que l'offre du musée de Cahors, l'offre de Rachel Amalric, vous l'avez acceptée?
1: On avait le désir de dévoiler, de faire sortir toutes ces toiles qui étaient accrochées dans la maison, la plupart. Ouais. Et il y avait déjà eu quelques expositions, même du vivant de Nino, mais c'était très anecdotique. Et c'était la chance de le mettre pour la première fois dans un musée.
0: C'est ça, il est au musée, un vrai beau musée, pour le coup, le musée Henri Martin de Cahors. C'est un musée d'art et d'histoire, alors qui a été créé il y a longtemps, hein, Rachel Amalric, en 1833, et qui a eu de grands travaux très récemment. En fait, la réouverture est assez récente, hein, c'est ça?
2: En effet, le musée a réouvert après 6 ans de travaux et puis la parenthèse Covid en 2022.
0: Ok, alors maintenant à vous Rachel, justement, directrice de musée, qu'est-ce qui fait, comment on fait la différence entre un artiste, alors qu'on adore Nino Ferrer, mais qui aurait un hobby d'être peintre et qui peindrait des toiles pour se faire du bien, pour se faire plaisir, etc. Comment on fait la différence entre ça et en fait un artiste peintre, dessinateur, qu'il faut exposer au musée?
2: Alors d'abord, la vraie question, c'est est-ce qu'on doit faire la différence?
0: Oui.
2: Et ensuite, la réponse, c'est Nino qui nous la donne lui-même. Il explique que quand on a une nature d'artiste, on s'exprime de différentes manières et toutes ces expressions sont des créations, sont des expressions artistiques. Il s'exprimait par la musique, mais il s'est exprimé aussi par la peinture et le dessin, mais par le jardinage aussi. Il a aussi été acteur. En fait, c'est un homme qui est entier et avec des facettes multiples. Il, quoi qu'il fasse, c'est de l'art.
0: Ouais.
2: Et c'est un petit peu la leçon qu'on apprend en observant la vie de Nino Ferrer.
0: C'est ça, un artiste total. J'aime bien cette définition. Arthur, vous pensez que ça lui aurait plu, artiste total?
1: Oui, mais je pense qu'il le savait, comme Rachel vient de le dire, c'est qu'il l'a témoigné plusieurs fois, plusieurs reprises, et c'était sa façon de s'exprimer.
0: Ouais. Alors, il y a une grande incompréhension qui est devenue même peut-être le drame de la vie de Nino Ferrer, c'est que ses premiers succès étaient des chansons, je mets des guillemets, rigolotes, même si au niveau de la production musicale et de sa voix digne de James Brown, il n'y a rien à dire, mais les thématiques étaient rigolotes, c'était un chien qu'on cherche.
3: On n'avait pas vu Mirza.
0: Ou encore un grincheux qui grinche.
3: Oh.

0: Alors, ces succès-là, ils ont fini par devenir toxiques pour Nino Ferrer, qui voulait pas rester enfermé dans cette image de chanteur rigolo, qui méritait pas d'ailleurs, mais bon, c'était cette cage-là que les médias avaient choisi pour lui. Est-ce que vous pensez, tous les deux, que justement, il a beaucoup plus de liberté dans sa peinture, dans ses dessins?
1: Oui, définitivement. Non seulement il avait plus de liberté, mais en plus c'est un art qui est moins exigeant en termes techniques et en logistique. Finalement, un carnet et un crayon, ça suffit pour s'exprimer et pour croquer quelque chose, même si on va y travailler plus tard. Et puis il avait choisi à la Taillade de peindre au milieu du salon, donc c'était tout à fait accessible à n'importe quel moment. Je crois que ici on a quelque chose dans lequel il est non seulement libre, mais en plus indépendant à tout point de vue, même si Arthur peut nous raconter à quel point il était indépendant du point de vue de la musique à un moment ou à un autre.
2: Oui, musicalement aussi, il a fait partie des premiers à s'autoproduire, à s'auto-éditer. Et l'industrie musicale à ce niveau-là, ça coûte énormément d'argent parce qu'il y a le matériel et il y a les musiciens et il y a toute une organisation complètement incroyable à dégager. Alors que la peinture, oui, on est juste avec son crayon, son carnet, quelques types de peinture, son chevalet, mais ça y est, on est libre.
0: Alors dans le catalogue de l'expo, on apprend qu'en fait il a toujours peint et dessiné dès les années 50. Arthur, à l'instant, Rachel parlait

0: De la taillade, c'est donc la maison dans laquelle il peignait. Vous l'avez vu du coup peindre comme ça au milieu du salon. Ça faisait partie de votre vie quand vous étiez
1: entendu.
0: Petit.
1: Oui, c'était ouais. Notre vie au quotidien. Moi, je suis né en 79. Ils ont acheté cette maison en 77 et il s'est remis à peindre activement mi 80. Donc moi, oui, c'était l'enfance, quoi, l'enfance du papa qui est derrière son chevalet au milieu du salon.
0: Et cette maison, la Taillade, elle est représentée plusieurs fois
1: dans
0: l'exposition.
1: Ouais.
0: Ouais, voilà. Mmh. Est-ce que vous pouvez nous décrire un peu ce lieu? Donc, vous nous avez dit, en fait, il arrive là-bas, oui, au milieu des années 70. La famille arrive là-bas dans les années 70.
1: Ouais, en 77, ouais. Et c'est une maison merveilleuse sur un rocher, enfin sur un rocher. Il y a quelques bouts de roche, des petits bouts de falaise, d'où son nom, la Taillade. Sinon, c'est entouré d'arbres. Et il y a une propriété de 23 hectares qui s'ouvre vers le plateau. Et c'est complètement magique, oui. On est coupé du reste du monde, on est bien.
0: Ouais. Et pour vous, Rachel, je rappelle, vous êtes la directrice du musée qui présente cette exposition-là. C'était important l'ancrage régional à côté de Cahors de l'artiste.
2: En effet, c'est vraiment une partie importante de notre projet scientifique et culturel. C'est l'axe territorial, c'est de présenter les propositions, les interprétations et de ce paysage et plus largement des artistes locaux et entre guillemets avec, comme pour Nino Ferrer, une aura nationale, voire oui. Internationale. Oui. Là, l'intérêt pour nous, c'était justement la convergence, c'est-à-dire que Nino Ferrer, il n'est pas arrivé par hasard à la Taillade. Il l'a choisi, il en a fait son refuge, il la représente tantôt perché sur une falaise, tantôt sur un nuage, et c'est là où justement on voit à quel point lui aussi il était attaché à ce territoire qui lui a permis aussi de retrouver une forme de sérénité, cette sérénité qu'il trouve également dans la peinture.
0: Donc la sérénité, c'est une des raisons du choix de ce lieu. Arthur Ferrari, ils vous ont dit, vos parents, vous ont donné d'autres explications pourquoi avoir choisi de s'installer dans cette région?
1: Ouais, il y en a plusieurs. Il y en a une autre aussi, Nino, à l'époque des années 60, 70, où il faisait beaucoup de galas, ce qu'on appelait à l'époque les galas, c'était les concerts. Et donc il traversait la France et régulièrement... Les passages dans le Lot lui ont laissé un souvenir vraiment chaleureux et accueillant. Pour lui, c'était une terre très accueillante et chaleureuse. Et après, les lumières, évidemment, et les paysages lui ont rappelé la Toscane, l'Italie, avec ses collines.
0: Et oui, il était né à Gênes. Ouais.
1: Et ça lui a permis de croiser plein de choses et de trouver son lieu, je pense. Et ça, c'est arrivé du nord du Lot, où il a loué un château pendant 3 mois en 76 pour enregistrer un album. Et c'est là qu'il commence à se décider de vouloir partir de Paris. Et du coup, il s'est mis à visiter des maisons en partant du nord du Lot. Voilà. Il est tombé sur la Taillade qui est tout au sud.
2: Un des points communs des artistes qui sont présentés au musée Henri Martin, c'est des artistes qui, selon la formule d'André Breton, ont cessé de se désirer ailleurs. Et Nino a cessé de se désirer ailleurs quand il a connu le Lot.
0: C'est joliment dit. Et le Lot, voilà, qui lui a apporté visiblement beaucoup, et bien lui rend hommage aujourd'hui au musée Henri Martin de Cahors. L'exposition Nino Ferrer, peintre, dont on va continuer à parler, elle a ouvert le 6 mai et c'est jusqu'au 31 décembre, les amis. Donc si vous nous écoutez à Paris, à Lille, en Bretagne, que ne sais-je, partout en France, dites-vous que vous avez jusqu'au 31 décembre pour aller faire un petit tour à Cahors et visiter cette exposition. Mais à force de parler de Nino, on a envie de l'entendre chanter et rendre hommage, tiens, décidément il est beaucoup question d'hommage ce soir à ces idoles, ces chanteurs noirs américains. Je veux être noir. Nino Ferrer sur votre radio, ici.

0: Quelle voix, quelle chanson, Nino Ferrer, je veux être noire. Vous écoutez ici, il est 20h15. Moi, je suis dans mon studio à Paris et dans les studios toulousains d'ici Occitanie. Il y a mes invités ce soir, Rachel Amalric, qui est la directrice du musée Henri Martin de Cahors, et Arthur Ferrari, fils de Nino que nous venons d'entendre. Et tous les deux viennent nous parler donc de la grande expo Nino Ferrer, peintre, qui est jusqu'au 31 décembre. À Cahors. Alors, on a parlé de centaines de peintures, hein, c'est ce que disait Arthur tout à l'heure. Rachel, comment avez-vous choisi, comment avez-vous sélectionné les œuvres qui sont présentées pour beaucoup pour la première fois au musée dans l'expo ?
1: Là-dessus, je dirais que il y a toujours beaucoup de débats. D'abord parce que il n'y a pas plus de place sur les murs que il y a de place sur les murs.
0: Sauf dans sa maison, visiblement.
1: Effectivement, il y en avait partout.
0: Oui, voilà.
1: Alors d'abord, on a cherché partout, on a été partout, on a décroché de partout. Ouais. On a eu la chance justement que Pierre et Arthur nous ouvrent la maison et nous permettent vraiment de tout voir. Et à partir de là, en fait, dans un musée, ce qu'on fait, c'est qu'on se concentre d'abord sur la matérialité des œuvres, sur les œuvres elles-mêmes, sur ce qu'elles représentent. On les regarde longuement et à partir de là, voilà, on peut commencer à en parler, à voir un petit peu quel fil on peut tirer et quelles sont les associations qu'on peut faire avec la connaissance qu'on a de l'homme, de l'artiste, au sens du musicien aussi. Et on a fait des choix qui sont plus ou moins thématiques dans certaines salles et qui sont plus stylistiques, c'est-à-dire montrer un panel des différentes propositions artistiques de Nino Ferrer. Le principe, ça a été de dire que il fallait que ce soit quand même agréable et confortable. Donc, on a limité notre choix à une soixantaine d'œuvres. Je veux pas dire que c'est les plus belles parce qu'en fait, on peut pas dire ça. Mais en tout cas, elles ont une véritable cohérence. Il y a une véritable progression dans cette expo. D'autant que on part des œuvres et on arrive tout doucement vers l'homme parce qu'on le découvre différemment. Et on arrive vers la dernière salle où là, on a une magnifique vitrine biographique qui se présente comme une frise qui se déroule sous les yeux des visiteurs et à mon avis, ils y passent déjà des heures et ils vont y passer des heures.
0: Et alors le tout avec un accompagnement musical, là c'est vous Arthur Ferrari qui vous êtes occupé de ça, accompagnement sonore de l'expo ?
2: Oui, un environnement sonore pour essayer de s'immerger dans les coulisses un peu de cette vie chronologique autour de Nino, de sa vie. Et on a peut-être un peu cette sensation d'être en coulisses avec Nino à travers les différentes années de production, de musique, de choses qu'il ait pu raconter, d'archives personnelles qu'on ait pu retrouver. C'est vraiment une balade autour de lui. Mais ce qui est compliqué dans ce genre de création de book, c'est de pas perturber aussi la lecture du spectateur. Donc, c'est une performance à découvrir.
0: C'est ça, pour le coup, c'est une expérience à 360. Il se passe vraiment plein de choses. Et donc, la vitrine biographique dont vous parliez, elle est scénographiée, par votre frère, Pierre Ferrari. Et alors, on me dit, alors je ne l'ai pas encore vue, évidemment, je crève d'envie d'arriver à Cahors, mais pour le moment, j'y suis pas, qu'il y a là des centaines d'objets, des vêtements, des costumes de scène, des photographies, des objets du quotidien, des souvenirs personnels. Donc là, c'est hyper intime. Qu'est-ce que vous avez ressenti en voyant ça, Arthur et Rachel, la première fois ?
2: C'est encore une fois comme ces peintures qu'il y avait dans la maison. C'est notre maman qui nous avait créé ce genre de vitrine. Je pense que Pierre s'était inspiré un peu de ça déjà. C'est dans les années 2000, on a juste mis un isolant dans le grenier pour le rendre vivable. Qui est moins de fuite d'eau et de... elle avait commencé à sortir des caisses, les objets, mais ça y racontait une histoire. C'était vraiment c'était très très beau, c'était très agréable. Et c'est vrai que c'est beau de le voir sortir. C'est encore une fois, ça permet de raconter la vie de Nino qui est tellement folle que c'est beau.
0: Ouais. Et avec évidemment alors beaucoup de dimensions différentes, hein. On a bien compris que c'était pas un homme monolithique, ni un artiste monolithique, Nino Ferrer, mais même dans ce que je vois là de l'exposition, il y a à la fois des toiles hyper colorées, alors moi j'ai pas le vocabulaire artistique et je m'en excuse, mais on parle de surréalisme, c'est ça, pour beaucoup de ses choix artistiques ?
1: Alors on parle d'une inspiration surréaliste. En fait, Nino, c'est un homme qui est extrêmement cultivé, qui connaît très bien son histoire de l'art, qui fait des exercices d'historien de l'art aussi, même dans ses peintures. Il est inspiré. Et donc, oui, il y a un côté surréaliste, aussi bien par rapport à la question des choix, des thématiques et finalement des représentations elles-mêmes, un côté un petit peu aussi onirique, que par rapport au fait qu'il a une inspiration qui est presque d'ordre philosophique sur certaines toiles. On a aussi des inspirations plus anciennes, avec des inspirations plus médiévales, peut-être un petit peu différentes, peut-être plus noires que les surréalistes. Ouais, on parle souvent de Bosch ou de Bruegel quand on compare certaines de ces toiles. Et en fait, ce qui est intéressant, c'est qu'il n'y a pas un mot qui va pouvoir résumer la peinture de Nino Ferrer, sinon on n'aurait mis qu'une toile. Ce qui est intéressant, c'est de venir voir les 60 œuvres qui sont présentées. Il y en a même une petite partie qui va être renouvelée parce qu'elles sont sur des supports fragiles. Et ce qui est incroyable, c'est la richesse qu'il propose. Il faut savoir que au-delà des thématiques surréalistes, ou en tout cas des sujets qui peuvent être surréalistes, il y a aussi une présence assez importante des sujets religieux qui va interpréter, réinterpréter. Il y a aussi, comme je disais, des exercices d'histoire de l'art un peu classiques, hein, les trois petites grâces, par exemple. Et il y a un travail incroyable sur la couleur, mais je dirais avant tout sur le dessin. Et puis on présente des gravures.
3: Oui, des gravures à l'eau forte. Alors là, on est vraiment sur du noir et blanc, du gris. Et ça aussi, ça contraste, hein, quand on voit l'affiche de l'expo avec une maison, donc la fameuse taillade sur un nuage, avec de la fumée, une grosse fumée qui sort de trois cheminées, rouge, jaune, verte. Et derrière, voilà, on a des gravures comme ça en noir et blanc, très très dépouillées. Oui, on sent bien qu'il se passe plein de choses différentes.
1: Oui, et puis là sur les gravures, on est aussi sur les œuvres, je dirais, de la maturité. Il a appris à graver très tard dans sa vie avec Caroline Bouillet, et qui est une artiste graveur. Elle expliquait que il a pris le temps de travailler, de réfléchir. Il a parmi les 13 gravures qu'il a fait, il y en a 9 qui sont consacrées à ce qu'il a appelé le traité de la navigation. Donc ça a été très réfléchi, très pensé. Et d'ailleurs, les commentaires qu'on a mis à côté de chacune de ces gravures permettront aux visiteurs de découvrir finalement les symboles qui peuvent se cacher, ou peut-être tout simplement une proposition d'interprétation de ces gravures. Ce qui est certain, c'est que c'est très différent, et en même temps ça le représente tellement parce qu'il est avant tout un grand dessinateur, et pour être un bon graveur, il faut être un excellent dessinateur.
3: Nino Ferrer, oui, on veut le découvrir, le redécouvrir, découvrir des parties de sa vie et de son art dont on n'avait pas forcément connaissance avant. Et puis écouter sa musique, évidemment. Alors je me tourne vers notre expert ce soir, Arthur Ferrari. Est-ce que vous me validez la maison près de la fontaine?
2: Bien sûr.
3: Vous l'aimez, cette chanson? Ouais.
2: Oui, c'est très beau. Encore une fois, c'est une partie de toujours la vie de Nino qui recherchait et qui pouvait écrire et composer, ce qui ne lui était pas encore arrivé.
3: Oui.
2: Il a souvent fait, il y a plein de chansons qu'il a écrites dans ce sens-là. Ma vie pour rien, par exemple, un des premiers morceaux qu'il a composé et qui retrace un peu tout comment la vie s'est découlée, ses parents qui sont partis de telle ou telle façon, ce qu'ils faisaient.
3: Alors on l'écoute, Nino Ferrer, La maison près de la fontaine.
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0: c'est le progrès.
1: Chanté par Nino Ferrer. 1972, l'album Métronomie, un album concept incroyable et du rock progressif de très haut niveau.
0: La

0: Ah, c'est quelque chose cet album Métronomie. Alors tout comme le côté artiste peintre de Nino Ferrer est méconnu et on répare ça avec cette expo. Arthur Ferrari, vous n'avez pas envie parfois aussi de faire connaître des albums de votre père Nino Ferrer, je ne sais pas comment, mais est-ce que secouer les gens et leur dire écoutez ça, c'est super.
1: Ouais, c'est ce qu'on a toujours cherché à faire avec les moyens du bord, on va dire. Mais en tout cas, avec notre maman Kino et Pierre, mon frère, chaque date d'anniversaire, chaque année où il peut se passer quelque chose, on cherche à proposer d'autres, de faire entendre autre chose, comme Nino l'avait souhaité, de toute façon, faire entendre ses albums comme des symphonies, disait-il.
0: Ah, c'est beau, c'est beau. Allez, restez bien sur votre radio. Ici, les 20h28. On va refaire un petit tour au musée Henri Martin avec Arthur Ferrari et Rachel Amalric, parce qu'on peut pas laisser comme ça Nino Ferrer, on n'a pas encore eu notre dose. Et puis ensuite, le blind test, ou encore un petit coup de cœur musical, direction la Polynésie. À tout de suite.
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0: 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Alexandra vous attend au standard. Évidemment, tout le monde connaît dans la discographie de Nino Ferrer un bon téléphone.
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0: Sorti des albums pendant longtemps, par exemple La Désabusion en 1993. Pour le coup, c'est un album qui a été fabriqué à Cahors, enfin à côté de Cahors, à la Taillade, la fameuse maison dont on parlait tout à l'heure. Et alors, il y a tout un tas de surprises dans ce disque. On ne se lasse pas de la fantaisie et des bonnes idées de Nino.
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1: L'année Mozart, une de ces chansons-là qui reste à découvrir. Alors, ce serait une erreur, Arthur Ferrari, de dire que votre père Nino était un chanteur rigolo, mais il y a de l'humour, de l'esprit dans ses chansons, il y en a toujours eu. Est-ce que vous trouvez que ça ressort aussi dans ses peintures, dans ses gravures qui sont exposées ?
2: Oui, complètement. Je pense qu'on a autant d'humour et de désespoir comme ses albums.
1: Ouais. Le désespoir qui donc n'a pas été comblé, n'a pas été adouci ni par la musique, ni par l'art, la peinture, ni par la vie de famille, ni par rien. Il faut le rappeler, Nino Ferrer, il a mis fin à ses jours en 1998. Est-ce que c'était un mal-être que rien pouvait combler?
2: Ben sûrement, ça sera toujours compliqué d'avoir une réponse claire là-dessus. Je pense qu'il avait un désespoir, une peur de la vie et du progrès, justement. Quand on parle de la maison près de la fontaine, le progrès, ça il avait une inquiétude sur le, ouais, sur l'évolution du monde et le futur.
1: Rachel Amalric, vous sentez ça, vous aussi, ces deux pôles très forts dans l'art de Nino Ferrer, dans sa peinture, de la joie pure et du désespoir hyper profond?
3: Oui, on est vraiment dans une polarisation et une ambivalence parfois. C'est-à-dire qu'on a des couleurs éclatantes, on a un travail incroyable, je le disais, avec le dessin. Mais on a des sujets qui sont profonds, qui sont parfois sombres, qui démontrent effectivement cette inquiétude. On a par exemple Plus de poissons, où on voit dans la désabusion, c'est-à-dire que dans l'album, il a utilisé certaines de ses œuvres, dont celle-ci, pour le petit livret du disque compact. On voit un monde où on est arrivé au bout de ce progrès, il n'y a plus de poissons, on a ces oiseaux qui nous regardent, un oiseau qui nous regarde et qui nous accuse de ce qui se passe, c'est-à-dire que lui, il n'a plus à manger. Quand on regarde le monde extérieur où on a la taillade comme ça perchée sur une falaise, la falaise, elle est attaquée. Au fond, il y a quand même les tours de refroidissement de Golfech.
1: Oui, la centrale nucléaire. Ouais.
3: Tout à fait, puisqu'elle est à quelques 50 kilomètres de la taillade. Cette inquiétude, clairement, il la disait dans ses interviews, il la chantait, mais on sent aussi dans ses œuvres qu'il y a parfois des basculements possibles, une interprétation plus profonde, et en même temps, il y a une vraie joie de vivre, il y a une vraie joie de peindre, et ça, on va la retrouver, cette joie, dans les représentations de la taillade, on va les retrouver aussi dans une représentation qui s'appelle la chorale. On a le bonheur du chant, on a le bonheur coloré des différentes voix, des différents sons qui peuvent sortir de cette chorale. On a aussi des choses, on parlait de finesse et d'humour, on a aussi des choses un petit peu loufoques avec la vie chez les automobiles, ces visages voitures avec des yeux et des corps humains. C'est un mélange de tout ça, mais en réalité, c'est ce qui fait un homme complet.
1: Ouais.
3: Il a plein de contradictions, plein d'émotions et plein de choses à nous dire.
1: L'expo Nino Ferrer, peintre au musée Henri Martin de Cahors. Elle a ouvert cette expo le 6 mai dernier. Que vous ont dit les premiers visiteurs ?
3: Et ils sont fans, on est absolument ravis, vraiment, on a des retours extrêmement positifs. Moi, mon plaisir, c'est en fin de journée d'aller ouvrir le livre d'or et de le faire dérouler comme ça et de voir ces explosions de joie sur le papier, les gens qui disent c'est superbe, on a découvert quelque chose d'incroyable, on connaissait pas ou on connaissait, on est ravis de voir ou de revoir, de découvrir, de redécouvrir, ceux qui nous disent qu'ils adorent la scénographie, ceux qui trouvent ça émouvant, touchant, ceux qui vraiment ont pris un plaisir incroyable à voir ces couleurs éclatantes. On a des critiques dithyrambiques, en tout cas c'est celle que je peux lire tous les soirs sur le livre d'or depuis l'ouverture. Je suis ravie de les partager avec vous.
1: C'est celle-là qui compte. Merci beaucoup Rachel Amalric, merci Arthur Ferrari.
3: Merci beaucoup.
2: Merci
1: à vous. L'expo, vous l'avez compris, est recommandable et recommandée jusqu'au 31 décembre prochain à Cahors au musée Henri Martin. Tarif plein 9 euros, réduit 5 euros. C'est gratuit pour les moins de 18 ans et tous les premiers dimanches du mois. Organisez-vous pour aller y faire un tour avant le 31 décembre. On se quitte en écoutant South, qui est la version originale, le Sud ayant été, Arthur, une traduction commandée. Mais l'original est en anglais, hein, c'est ça.
2: C'est la genèse en anglais, oui, bien sûr. Et c'est comme ça qu'il l'a écrite, composée, qu'il souhaitait l'entendre. Après, il s'est pris au jeu quand même de faire une version française. Et je pense qu'il se doutait que ça valait sûrement le coup. Ce qui lui a donné aussi la liberté de créer.
1: C'est vrai. Mais là, on va l'écouter comme il l'a imaginé. South, Nino Ferrer. C'était très chouette de pouvoir parler de lui, de ce grand artiste.

0: quel bonheur d'écouter Nino Ferrer et South, c'est tiré de l'album Nino and Radia. Merci à l'équipe d'ici Occitanie de nous avoir permis de réaliser ce duplex. C'est Thomas Boyard qui était aux manettes.
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0: La musique punk a 50 ans. Ça mérite bien un beau gros bouquin pour fêter ça. C'est les éditions GM qui ont dégainé un bouquin vraiment commémoratif qui raconte le mouvement, la mode, les fans et puis les groupes, évidemment, américains comme les Ramones, anglais comme les Sex Pistols et même quelques français. Les Garçons Bouchers, Berreur et Noir et aussi les Vampas. Les 50 ans du punk de A à Z de Francis Dordor et Jean Éric Perrin, c'est en librairie cette semaine. Bon anniversaire le punk et la bise à Manu Chao.

0: qui continuent leur aventure. Hein. Le 15e album studio des Vampas vient de sortir. Il s'appelle Où va nous ? 40 ans d'existence pour les Vampas et des concerts, évidemment, en 2026. Hein, festival d'été, j'en ai sous la main, notamment au Pont du Roc, le 31 juillet prochain. Les Vampas qui vont aussi jouer à Lyon, au Transborder, le 12 juin.
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0: Allez, on joue au blind test ce soir avec Evelyne. Bonsoir.
2: Bonsoir, Émilie.
0: Bienvenue dans Décibel. Et puisqu'on est toujours nombreux pour jouer au blind test, plus on est de fous, plus on rit, il y a Kevin avec nous. Salut, Kevin.
3: Oui, bonsoir, Émilie.
0: Comment ça va?
3: Oui, très très bien. Que le retour du soleil, ça va, quoi.
0: Alors, je suis d'accord, on a eu notre dose de pluie, là, c'est bon. C'est bien,
3: ah
0: si
3: oui,
0: ça s'arrête.
3: Hein. Voilà. Et puis, bonsoir aussi à Evelyne.
2: Bonsoir, Kevin.
3: C'est bonsoir.
0: Ça. C'est bien, c'est bien. Vous pouvez vous serrer la main avant le début du match, puisque de toute façon, à la fin, vous gagnerez chacun un exemplaire du livre sur The Inspector Clouseau, leur parcours incroyable. Hein. Ils sont rockers et fermiers, des rock farmers. C'est Romain Lejeune qui raconte leur histoire dans ce livre, comment ils peuvent conjuguer la ferme et la scène, l'agriculture et les tournées mondiales. C'est un super bouquin, je suis ravie de vous l'offrir.
3: Merci Kevin beaucoup.
0: Et Evelyne. Ah bah, avec plaisir, vraiment, vraiment. Alors, le thème du blind test ce soir, ce sont donc les garçons en chanson. Est-ce que c'est un thème qui vous inspire, Evelyne?
3: Oui, pourquoi pas.
0: Bon, on va voir, on va voir. J'ai pris quand même des chansons qui sont très très connues. J'espère que ça va bien se passer pour vous. On cherche donc le nom des interprètes des chansons. Et évidemment, l'idée, c'est de les retrouver le plus rapidement possible, ces interprètes, en tout cas plus rapidement que le deuxième candidat, Evelyne, Kevin. Donnez bien votre prénom avant de proposer votre réponse. On est parti avec une première chanson qui parle d'un garçon. Dites-moi, qui chante ça?
3: Kevin, c'est lui,
0: Vartan. Oui, en même temps.
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0: Comme un garçon, la grande Sylvie Vartan, Kevin et Evelyne, vous avez dit vos prénoms exactement en même temps. Donc c'est un point partout, c'est bien, on a des bons candidats ce soir, ils réagissent vite. On va faire un petit tour ouais, dans un autre style musical.
3: Chercher le garçon.
0: Alors très bon. Très bon karaoké, mais comment s'appelait ce groupe?
3: Ah.
0: On est en 1980. Et le groupe porte le nom. Alors, c'est en deux mots. Le premier mot, c'est un moyen de transport. Et le deuxième mot, c'est le mot fille, mais en anglais.
2: Scooter Girl.
0: Alors, c'est pas Scooter Girl. Un moyen de transport où on paye un chauffeur.
3: Taxi Girl.
0: Oui, Taxi Girl. Uber Girl, non.
2: J'aurais pas retrouvé. Hein.
0: Taxi Girl. Ça fait partie des chansons qu'on a tous dans l'oreille, dans nos playlists, etc. Mais après, le nom du groupe, ça fait pas partie des infos essentielles qui sont comme ça, oui, accessibles tout de suite dans le cerveau. J'en conviens. Taxi Girl, chercher le garçon. Alors là, dernière chanson, gros gros tube des années 80.
2: Oui.
0: Mais qui chantait ça?
3: Cause des garçons.
2: Evelyne.
0: Et oui, à cause des garçons, chantez pas. À cause des garçons.
3: Ah, c'était mieux ça. On a dansé la suite dans les
0: rooms. Ah oui, hein. À cause des garçons.
3: C'est un peu comme partenaire particulier, c'est pareil, c'est à peu près pareil.
0: Ouais, c'est la même époque. Alors, à part que là, quand même, à cause des garçons, attention, auteur-compositeur, Alain Chamfort et Pierre Grillet, s'il vous plaît. Donc, c'est pas rien, à cause des garçons. Et au cœur, paraît-il, on ne sait pas si c'est vrai ou pas, si c'est une légende, moi, j'étais pas en studio avec eux, évidemment, il y aurait Nagui, Smaïn et l'acteur Jean-Pierre Calfon, voilà, qui ferait partie des chœurs de À cause des garçons. Et Alain Chamfort, évidemment, puisqu'il faisait partie des gens qui avaient créé le titre. Je sais pas si quelqu'un était dans ce studio et peut nous dire si c'est vrai ou pas, on aimerait bien avoir...
3: Alain Chamfort, un sacré numéro de la chanson française.
0: C'est vrai, bah, la prochaine fois qu'on l'a
3: vu... Manu Reva, la pieuvre est dans le sang, trace de toi,
0: Tout par cœur. Eh, bravo Kevin. Bah, rien que pour ça, il méritait son cadeau, Kevin et Evelyne également. On vous offre donc le livre Rock Farmers, The Inspector Clouseau. On vous souhaite par avance une très bonne lecture. Un autre garçon en chanson, plus récent, celui-ci, chanté par Elena. Bah oui, vous connaissez, Mauvais Garçon, c'est parti.

0: qui n'a pas gagné la Starac, mais j'ai l'impression qu'elle a vraiment gagné tout le reste. Si vous allez faire un petit tour sur ses réseaux sociaux, vous la verrez monter les marches au Festival de Cannes pour la deuxième année consécutive, dans une robe absolument canon d'ailleurs. Bravo mademoiselle. Elena donc et son Mauvais Garçon, c'est tiré de son premier album, Elle, qui est multi disque d'or, etc. Bravo, succès.
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0: Allez, quelque part au bout du monde, 24 heures d'avion. On fait d'abord Paris, Los Angeles, puis ensuite Los Angeles, Papeete. Ouais, c'est ça, à peu près 24 heures de voyage, 12 heures de décalage horaire. Nous voilà à Tahiti. Et à Tahiti, il y a de la musique. Il y a notamment une musique folk polynésienne qui n'est pas de la musique traditionnelle, qui n'est pas du folklore, mais qui, évidemment, a ses racines sur le territoire polynésien. C'est ce que fait Vaiteani. Alors, Vaiteani, c'est un groupe, mais c'est aussi une femme, elle, qui chante, Vaiteani, avec Luc, lui. Ils sont tous les deux, c'est un duo, Vaiteani. Ils sont programmés au Francofolie de Tahiti le 19 septembre prochain. Alors bon, moi j'y serai pas, peut-être que certains vénards d'entre vous pourront faire le voyage, mais j'avais vraiment envie de vous faire découvrir la toute nouvelle chanson de Vaiteani. Ils ont été encouragés notamment par Laurent Voulzy, qui les aime beaucoup, et moi j'aime vraiment faire voyager cette musique-là. Te Moana o Te Hiro A, c'est le nom de la nouvelle chanson de Vaiteani. Allez tous à Tahiti.

0: ça s'écrit V-A-I-T-E-A-N-I. Suivez-les sur les réseaux sociaux, allez leur donner de la force, parce que la folk polynésienne, faut s'y intéresser, c'est beau comme tout, je suis sûre que ça fait du bien à l'âme.
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0: Chris Cornell est mort il y a 9 ans, tout jeune, à l'âge de 52 ans. Il a mis fin à ses jours parce que, à l'époque, on aurait pu aussi en parler tout à l'heure avec le fils de Nino Ferrer, la santé mentale des artistes, c'était vraiment pas une priorité pour personne en général et certainement pas pour les maisons de disques en particulier. Alors voilà, Chris Cornell, au-delà d'être une des plus belles voix de l'histoire du rock, c'est aussi le mec qui a écrit la chanson qui vient en un quart d'heure. Et quand on pense que cette chanson, elle a marqué durablement le son des années 90, c'est même un maître étalon de ce qu'on a écouté pendant des années après, eh bien on lui rend hommage. Voici Soundgarden, Black Hole Sun.

0: vous y étiez en 1994 en train de fumer des clopes en cachette derrière le collège et à écouter à fond Soundgarden, ce Black Hole Sun, hommage au grand chanteur Chris Cornell qui nous a quittés il y a 9 ans. Merci d'avoir écouté Décibel, merci à l'équipe Iris Guitoni, Sarah Bécard, Elodie Bianca Maria, Alexandra Sackberg, Franck Moilier et l'équipe d'ici Occitanie.
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0: Il est déjà 21h, dites donc bonne soirée les amis sur ICI.
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0: Avec Cœur de Rocker, Julien Clerc s'offre un nouveau souffle et séduit une génération plus jeune. Mais la chanson cache des confidences très fortes.
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0: L'artiste y évoque son choix de délaisser les études aux grandes dames d'un père qui le rêvait ailleurs. Loin des bancs de l'école, Julien n'a qu'une seule obsession, la musique. Mais le texte va plus loin et devient même une lettre ouverte à sa mère pour lui dire tout son amour. Il y confesse aussi son incapacité à rester fidèle. La musique ne suffit pas à combler tous ses manques.

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0: Intéressons-nous au titre « Je veux » de Zaz, qui est d'abord né dans la rue.
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0: 2010, avant de signer en maison de disque, Zaz faisait la manche dans les rues de Montmartre. C'est là, sur le pavé, qu'elle teste ses premières chansons. Le déclic vient d'une simple petite annonce sur Internet où un compositeur cherchait une voix rock et cassée. Ensemble, ils façonnent ce titre qui prône l'amour et les liens humains plutôt que le luxe du Ritz. Pour donner du relief au morceau, la chanteuse y ajoute ses fameux bruitages à la bouche, une signature sonore immédiate que le public repère dès les premières secondes. Je veux...

0: Aujourd'hui encore, c'est ce message de liberté qui fait de Zaz l'une des artistes françaises les plus écoutées à l'étranger.
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1: Vous écoutez Quand je creuse par le groupe Volcaillou.
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1: Volcaillou, un duo formé par Simon et Timothée. Originaires du Sud Ardèche, ils se rencontrent à l'âge de 12 ans au conservatoire et commencent à écrire et composer pendant leurs années lycée.
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1: aujourd'hui, le duo est un ovni, un alliage entre musique électronique et chansons françaises.
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0: Paul Caillou avec Quand je creuse, un coup de cœur ici de Romardèche.
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2: Louis Thomas est notre invité et il a choisi l'Auvergne depuis un an déjà. Louis Thomas, l'Auvergne vous a ouvert les bras et vous êtes donc chez nous dans cette si belle région, on peut le dire. Même si la douceur du Tarn n'est pas là, la région vous plaît?
3: La région me plaît, ses saveurs aussi. Avant de venir à Clermont-Ferrand, j'avais commencé par m'acheter tous les fromages d'Auvergne pour...
2: pour être bien sûr de votre choix.
3: Ça faisait rire ma compagne. Je regardais les deux racines et des ailes sur l'Auvergne. J'essayais de m'imprégner avant d'arriver et je ne suis pas déçu.
2: Vous avez grandi dans le Tarn, dans une maison que vous appelez votre maison du bonheur et un peu auberge espagnole. Pour quelle raison?
3: Pour plusieurs raisons. Enfin, déjà le terme. Une maison, on a reçu toujours beaucoup, beaucoup de monde, des amis, déjà enfants, famille, amis de mes parents, avec des enfants qui avaient le même âge que nous, à tous jouer ensemble, construire des cabanes. Non, c'était vraiment une belle époque. Et puis ensuite, moi, j'ai pris le relais au lycée pour organiser mes premières soirées aux grandes dames de mes parents.
2: Ah oui. Ah là, ça plaisait moyennement, si je comprends bien. Peut-être trop d'amis et trop souvent à la maison.
3: Oui, mais ça va, je ne cassais rien. Je ne cassais rien ou peu de choses ou des choses trop petites pour que mes parents le remarquent.
2: Un petit malin, un petit cachotier.
3: Oui, voilà. Donc,
2: vous avez évoqué les spécialités auvergnates, en tout cas ce beau plateau de fromage que nous avons la chance d'avoir. Qu'est-ce que vous aimez manger donc ici? Qu'est-ce que vous avez découvert de notre région Auvergne?
3: Alors, moi, je connaissais le Roquefort parce qu'une partie de ma famille est véronaise. Et je dois vous avouer que je préfère le bleu d'Auvergne. Ouais, c'est beaucoup plus crémeux et je le préfère tout simplement. Ensuite, je vais régulièrement à la Régalade, lieu emblématique de Clermont-Ferrand. Effectivement, son plateau de fromage est incroyable. Entre la Fondambert et la Comtesse de Vichy, bon, c'est un peu plus haut, mais fromage et sa carte des vins aussi est exceptionnelle.
2: Oui, mais vous ne nourrissez pas de vin et de fromage. Quel autre plat cuisiné est-ce que vous aimez?
3: Alors moi, c'est plutôt l'Italie, car j'ai beaucoup voyagé, déjà dès le lycée, et j'y vais tous les ans. Tout ce qui va être gastronomie, je suis plutôt parti sur l'Italie que sur les plats français.
2: On le disait, hein, nous sommes dans votre showroom. Vous pouvez nous décrire un peu tout ce qu'on aperçoit, en tout cas les pièces maîtresses de ce showroom?
3: Tout ce que nous avons autour de nous provient de collectionneurs amateurs du 18e siècle, que ce soit des meubles ou des peintures. C'est vraiment les grands siècles. On a vraiment une expression des grands siècles français ici. Des commodes, des secrétaires, des fauteuils Louis XV, des portraits royaux, des tapisseries. C'est vraiment une expression classique. D'ailleurs, c'est le nom de cette vente, Intérieur Classique, qui pourra, je l'espère, satisfaire les envies de Clermontois pour meubler leur intérieur.
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4: 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C'est la cabine minute sur ici Picardie. J'espère que vous allez bien. Aujourd'hui, on va parler d'amour ou alors de célibat. Enfin, je sais pas, parce que on voit tellement de choses sur les réseaux sociaux. Oui, les hommes ceci, les femmes ceci. Il y a une femme, elle m'a fait du mal au cœur. Mon mec m'a fait du mal au cœur. Il m'a trompé. Il est parti. Mais en fait, pourquoi vous vous mettez en couple? Vous savez qui vous mettez en couple? Vous mettez en couple avec un être humain. Alors un être humain, je vous rappelle quand même ce qu'il est capable de faire. Un être humain, ils ont créé la guerre, l'esclavage, la torture, le viol, le génocide et la télé-réalité. Et après, vous êtes surpris quand votre partenaire, qui est un être humain, il vous a mal parlé ou alors il vous a trompé, machin et tout. C'est vous qui choisissez de sortir. Pourquoi vous sortez avec un être humain? Et après, vous êtes surpris quand ça se passe mal. Vous avez l'arrogance de croire qu'un être humain, il va bien vous traiter pendant 30 ans. Il y a des êtres humains, ils trichent au Scrabble. C'est quoi l'intérêt de tricher au Scrabble? Et vous leur confiez vos émotions, vous leur confiez votre cœur à un être humain, et vous êtes surpris quand l'être humain il vous fait un coup de Trafalgar, mais vous n'êtes pas bien. Arrêtez de vous mettre en couple. Mettez-vous en couple avec un esprit, voilà. Tu mets en couple avec un esprit, voilà, l'esprit au moins il va pas t'emmerder. Enfin, en même temps, un esprit, c'est un ancien être humain, donc si ça peut être emmerdant. Non, mais pas les esprits. Arrêtez de faire confiance aux êtres humains. T'as cru que ton partenaire c'était qui? C'était Jésus. D'ailleurs, même Jésus, ils l'ont tué, les êtres humains. Même lui s'est fait avoir. Et vous exigez une loyauté pendant 30 ans. Arrêtez ça. Arrêtez de vous mettre en couple avec des humains. Mettez-vous avec un arbre.

0: Parce qu'un arbre, lui, il te fait pas rien. Non, rien. Non, c'est pas ça, mais laisse tomber. Alors, moralité, si vous vous mettez en couple avec un être humain, n'oubliez jamais qu'en face de vous, bah, vous avez un être humain. La cabine minute, la cabine minute, la minute de Camini. La cabine minute, la cabine minute, la minute de Camini.
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2: Parmi les plantes que nos mamies et papis glanent dans la nature, nous avons la sauge. On dit la chauvia ou la chalvia en occitan d'ici. Vejaya kechem blokelo planta. Savez-vous à quoi ressemble la sauge? De belles fleurs mauves avec de longues tiges. Qui a de la chauvia d'inchou vorzier, des medeshi n'a pas métier. Qui a de la sauge dans son jardin n'a pas besoin d'un médecin. En agriculture, on s'en sert pour les vaches quand elles ont le ventre gonflé. Pour les humains, pareil. Pour tout souci digestif, de ballonnement, une tisane de sauge règle le problème. Au XVIIIe siècle, les asthmatiques roulaient des feuilles de sauge pour les fumer. Pour être en bonne santé, une recette de tisane, une bonne eau bouillie dans laquelle infuse feuilles de sauge et de thym. Chalvio bouillide, chauve la vida. Sauge bouillie, sauve la vie. Génial, non? Allez, adieu.
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1: Salut Brice Hyzel.
2: Je le connais, lui.
3: Comment il s'appelle déjà ?
1: Je m'appelle David Pasquet, j'ai 55 ans.
2: C'est le musicien alors ?
1: Je suis talabardeur, musicien, compositeur.
2: Ça c'est terrible, les musiciens, ça branche toujours beaucoup les femmes. C'est dur pour les autres.
4: Mais qu'est-ce que tu fais là ?
1: Je suis dans les petits bonheurs.
5: À l'avant la musique !
6: Vous habitez où, vous m'avez dit ?
1: Alors, moi j'habite à Vannes, je viens du centre-Bretagne, de Saint-Nicolas-du-Pélem.
2: Comment t'as fait pour te retrouver là-bas ?
1: Parce que je suis arrivé par la rencontre d'une fabuleuse femme qui a finalement m'a déplacé de mon centre-Bretagne.
7: J'ai jamais vu un homme avoir autant d'égards pour une femme.
1: J'habite là-bas depuis 95. Il y a la mer, il y a la ville, il y a la campagne pas loin. Bon, il y avait une culture vannetaise aussi à Saint-Nicolas, c'est-à-dire que c'est quand même le Pline qui est roi à Saint-Nicolas-du-Pélem. Et finalement, d'aller à Vannes, c'était pas aller tellement l'étranger pour moi.
4: Oui, enfin, en somme, tu n'as jamais quitté le département.
6: Pour ainsi dire.
8: J'ai acheté un petit 45 tours. Regarde.
1: Mon premier 45 tours, c'est un Titi et Gourminet qui se parle avec une petite musique derrière.
9: Et Gourminet, veux-tu jouer avec moi ? Gourminet, Gourminet !
1: Ouais, voilà. Oh, Gourminet, non. Bah, j'écoutais ça tous les jours. Hein. D'ailleurs, je crois qu'il restait toujours sur l'électrophone. Ça me rendait plein de joie et en même temps un peu de méfiance quand même. Parce que Titi, faut qu'il fasse attention à Gourminet. Et Gourminet, c'est un malin.
4: Raconte-nous une histoire, allez.
1: Une blague courte.
10: Bon, vous y allez, oui.
1: Un jour, à la plage, celle-ci voulait toucher mon coquillage. Je lui ai dit, oh, fais-moi l'amour si tu veux, mais touche pas à ma coiffe.
2: Très drôle.
11: Ça va l'air.
12: Ce matin, exercice d'expression orale.
1: N'est que tout de la variant, hein.
13: Ce qui signifie ?
1: Ce qui signifie, c'est pas le tout de raconter les conneries.
13: Ah non, je confirme.
14: Oh, bon, dites pas de conneries.
1: Allez, salut, canabou.
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15: À Aubervilliers, Sèvres ou encore rue Feder dans le 11e arrondissement de Paris, les baltos sont encore bien présents dans notre région et Thierry Boeuf nous en fait la cartographie au-delà, bien sûr, de nous raconter leur histoire. Voici la saga Bistrot de Paris.
16: Et le cocktail américain, c'est quoi ?
17: C'est un cocktail grillé avec une sauce américaine, tomate, échalote, une pointe de cognac, du vin blanc, c'est un peu relevé.
18: Un déca, hein ?
19: Pâté, jambon, sauce d'oreillette, gruyère, chantal, rôti, jambon de pays.
20: Eh ben, tout ça, ça va aller dans la blanquette.
21: Bon appétit.
22: Cigarettes, whisky et petites pépées, si vous les aimez bien roulées, papier à cigarettes, OCB. Gitane de Gainsbourg, menthol extra cool de Françoise Sagan, ronde fumée, et puis un jour de smog, 1er janvier 2008, tout s'est évaporé, les volutes et brouillards au comptoir ont disparu.
23: On a fait une soirée pour que tout le monde fume, donc musique, et puis on a mangé, et on a tous fumé. Mon collaborateur et moi, on n'a jamais fumé de notre vie, donc on a fumé une gitane maïs. Plus jamais on fumera. Hein.
22: Alors les fumeurs étaient priés d'aller fumer aux terrasses des cafés, le plaisir devenant coupable. Mais encore aujourd'hui, les marques de cigarettes font toujours enseigne. À Paris comme en banlieue, il existe encore, par exemple, des Marini.
24: 30 paquets de Marini.
22: Mais aussi des Rally, des Chiquito, des Nemrod et des Balto. 1930, la CEITA, Société Nationale d'Exploitation Industrielle des Tabacs et des Allumettes, propose aux patrons de café une aide financière. Des ameublements, des comptoirs, des terrasses. En contrepartie, l'établissement aura pour nom une marque de cigarettes ou de cigarillos. La puissante CEITA en rajoute une couche dans la presse populaire et la radio. Écoutez cette chanson publicitaire phénoménale de la marque Balto.
25: J'ai vu sur le paquet qu'il y a un bateau à voile. C'est à cause du bateau que c'est des bateaux qu'on les appelle. Mais non, mon gros bêta, pas des bateaux, mais des baltos. des Baltos. C'est un mot qui vient de Baltimore.
22: Balto de Baltimore, imparable voyage et exotisme au bout de sa cigarette rougeoyante. Et voilà pourquoi il existe encore une bonne vingtaine de Baltos à Paris et en Île-de-France, comme celui d'Aubervilliers ou de Sèvres. Idem pour le Nemrod, rue du Cherche-Midi dans le 6e. Tout pareil pour le Rallye, la cigarette qui arrive avant les autres et qui gagne. Rue Faidherbe dans le 11e. Le Rallye où, au passage, Monsieur Philippe nous régale de délicieux choux farcis. Curiosité amusante, au 59 avenue de la Motte-Piquet, un restaurant a pour nom la Gauloise, tandis qu'à quelques dizaines de mètres, boulevard de Grenelle, une autre brasserie se nomme la Gitane.
3: Avec filtre ou sans filtre, les Gitanes Caporal vous apportent sans réserve le plaisir de fumer.
22: Décidément, beaucoup de cafés bistrots du bassin parisien ont succombé à la tentation. Après la cigarette, le jeu. Impressionnant le nombre d'établissements qui s'appellent le Vincennes, le Sulky ou le Longchamp. Témoin de la relation entre les bars PMU et le milieu mercantile des chevaux de course.
5: Pierre et Christine, ma femme, si tu savais ce qu'elle joue,
6: elle y connaît rien. Mais elle y croit. Et entre nous, ce qui m'épate, c'est qu'elle gagne aussi.
7: La comprendre, Charles. Avec le PMU aujourd'hui, on joue comme on aime.
22: Oui, on pourrait largement faire une thèse universitaire sur les enseignes de bistrot, la poésie frise Le Bon Coin de ce cher Jean-Louis Brasse dans le 18e, sans oublier le mythique Au rendez-vous des sportifs chez Valzac, un cadre de la boxe dans le 15e. Mais la palme d'or revient à ce patron en Val-de-Marne qui avait baptisé son bistrot dans les années 50 ici, mieux qu'en face. En face se trouve la célèbre prison de Fresnes.
15: Ce qui ne freinera pas notre appétit pour autant, bien sûr. Merci beaucoup Thierry Boeuf, Bistrot de Paris. Si vous avez aimé cette chronique, vous pouvez la partager avec vos proches depuis l'application Ici.
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18: Sur Dijon, pas de chichi chez Duclos Maillard. On pense vite quartier et vin de Bourgogne. Un amour du terroir partagé par la clientèle. En voici la preuve avec Jeff, client fidèle chez Duclos Maillard.
21: Ça fait un an que je vais régulièrement ici. J'ai aménagé dans le quartier déjà. Et puis c'est vrai qu'ici, on est bien accueillis. Et on trouve des vins à des prix corrects, notamment parce qu'ils mettent quand même plus l'accent sur le produit que sur le marketing pour la boutique, par exemple. Moi et ma compagne, on est amateurs de vins. Et puis ici, on achète essentiellement des vins de Bourgogne.
18: Qu'est-ce que vous avez bu récemment ici qui vous a bien plu, qui vous avait été conseillé alors ?
26: Le Bourgogne Chardonnay bio.
18: Oui.
26: Voilà, le château de Chemilly, ouais.
18: Qu'est-ce qui vous a plu dans ce vin ?
21: Il est vraiment bien rond, puis il se rapproche d'un vin de très grande qualité de vin blanc de Bourgogne, quoi. Et puis il est à 25 euros.
18: Ah oui. Effectivement.
21: Oui.
18: Bonjour messieurs, dames.
27: C'est pas mal, c'est assez élégant pour les fêtes, ça irait bien avec tout ce qui est viande blanche et tout, puis le chapeau. Mais il y a aussi le Montclis, j'aime bien le Montclis rouge 2022.
26: Alors c'est dans les 25 euros.
21: Moi je pense que je vais faire un mix
26: ouais,
21: de quelques-unes des bouteilles que vous avez évoquées.
26: Donc,
21: le Côte de Nuit Village,
26: deux comme ça,
21: deux Chorey-les-Bonnes et,
26: ouais,
21: et deux Montélis rouge 2022, s'il vous plaît.
27: Le Chorey, il faudra bien le placer parce que c'est un 2023 et les deux autres, c'est des 2022. Donc le Chorey, vous le mettrez avant ces deux vins-là.
21: Ah oui.
27: Il faut savoir aussi les placer parce que si on met les vins trop prononcés devant les vins qui sont un petit peu plus légers et qui ouvrent le tiroir, la bouche, quoi, et ben les autres on peut pas les savourer.
18: S'ouvrir le tiroir, ça c'est vrai que j'avais jamais entendu, hein, et c'est l'expression qui sent le terroir à la cave du Clos Maillard rue de Senove à Dijon.
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1: Laetitia, 54 ans, j'habite à Saint-Jean-de-Bray, je fais partie depuis toujours de l'association ANCO. Alors ANCO, pour faire court, c'est Association Navigation sur le Canal d'Orléans, et on milite pour la réouverture de ce canal à la navigation, en le gardant dans son jus du XVIIe siècle, quelque chose de très naturel, on n'a pas envie du canal du Midi. Alors le permis bateau, moi je l'ai passé en 1997, j'étais toute jeune maman.
2: Ça vous fait quoi, Laetitia, quand vous conduisez un bateau?
1: Alors moi, ça me vide complètement la tête, je suis heureuse, en fait, j'aurais pu en faire mon métier. C'est mon échappatoire.
2: Grand bol d'air.
1: Ah oui, complètement. Le canal, c'est très calme, c'est serein. Et les écluses, moi j'adore, c'est sympa.
2: Pourquoi vous adorez?
1: Parce que d'une écluse à l'autre, surtout sur notre canal qui est déclassé, il y en a qui pulsent au niveau de l'eau. Il y a certaines écluses, ça passe par en dessous, on est soulevé doucement. Quand on est tous ensemble dans les écluses, on attend, on se marre bien. Et c'est simple. Hein.
2: C'est quoi les discussions entre mariniers quand on attend?
1: Oh là là, je ne sais pas si je dois le dire. Non, mais on chante, on rigole, c'est vraiment...
2: Vous avez une petite chanson de marinier, là, à nous chanter?
1: Oh,
2: a cappella.
1: A cappella, je chante très mal. Après, ce serait bienvenu sur le port d'Orléans. Eh oh, bienvenue au port d'Orléans, eh oh. Voilà, mais je suis nulle en chanson. Hein.
2: Ah non, c'était pas mal, moi, je l'aurais bien fait plus fort, quoi.

0: Et c'est un milieu où il n'y a pas beaucoup de femmes.
1: Alors en effet, mais je pense qu'il y en a de plus en plus, surtout la Loire, ce qu'on appelle la Loire d'en bas, parce que nous on est la Loire d'en haut.
0: Attendez, c'est quoi la Loire ?
1: La Loire d'en bas, ce serait plus vers Chalonne et puis arriver vers l'estuaire. Il y a beaucoup plus de jeunes sportifs, j'ai envie de dire, mais nous on va essayer de rajeunir aussi de ce côté-là. J'ai toujours très bien été accueillie de toute façon, je me suis même pas posé la question, à vrai dire, de savoir si j'étais une femme et qu'il y avait que des hommes. Je n'ai pas fait attention à ça.
0: Est-ce que vous avez des rêves ou des ambitions avec le canal d'Orléans, ou des voyages ?
1: Le rêve, ce serait bien sûr qu'il soit réouvert à la navigation, que tout le monde puisse faire ce fameux triangle d'eau, canal de Briard, canal d'Orléans et la Loire. Ça dépayse complètement.
0: On a l'impression, du coup, là, quand on est sur ce triangle d'eau, d'être encore dans le Loiret.
1: Non. Pour avoir fait le bief de partage, donc c'est vers Suré-aux-Bois, il y a plusieurs années, j'avais l'impression, j'ai jamais été, hein, mais d'être en Amazonie.
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3: À Cognac, la solidarité ne date pas d'hier. Il y a plus de 100 ans, on distribuait déjà des repas gratuits aux personnes dans le besoin. Une soupe populaire avant l'heure, en quelque sorte, née dans une loge maçonnique et qui va rapidement provoquer une guerre ouverte avec l'Église. Dès le XVIIIe siècle, la franc-maçonnerie s'implante dans la cité cognacaise, notamment autour du négoce du cognac. Alors on y retrouve des noms bien connus dans la ville, hein. Martel, Hennessy, Otard, des notables, des élus, des négociants qui jouent un rôle majeur dans la vie locale. À la fin du XIXe siècle, dans le contexte de la Troisième République naissante et de ses différentes réformes sociales, eh bien, une idée émerge dans les rangs de la loge cognacaise qui est alors dénommée la Liberté. Il s'agit de créer une œuvre caritative nouvelle, efficace et laïque. Et cette œuvre, eh bien, va prendre le nom des fourneaux économiques. Concrètement, les fourneaux économiques, eh bien, on y distribue gratuitement des soupes, des légumes, de la viande, mais aussi du charbon et du bois de chauffage aux habitants les plus démunis. Et les archives de cette œuvre caritative montrent une solide organisation, hein, et un engagement qui va durer près de 40 ans. Donc on est vraiment là, hein, clairement, face à un ancêtre des Restos du Cœur. Jusqu'alors, la charité, eh bien, c'était surtout l'affaire de l'Église. Et avec les fourneaux économiques, eh bien, la loge maçonnique, elle entre sur un terrain sensible. Et elle va concurrencer directement les œuvres religieuses locales. Très vite, les tensions montent. Des rumeurs circulent, des accusations de mauvaise gestion, voire de sabotage. Écoutez bien, en 1899, un des responsables de l'œuvre raconte même que des personnes payées par le clergé local auraient mis du verpillé, du verpillé dans les aliments pour discréditer les fourneaux économiques et affaiblir la franc-maçonnerie cognacaise par la même occasion. Alors là, la riposte est immédiate, hein. L'Église crée à son tour ses propres fourneaux économiques tenus par des religieuses. Derrière l'aide aux plus pauvres, eh bien, on se rend compte que ce sont en fait deux visions du monde qui s'affrontent, hein. La charité religieuse d'un côté et la solidarité républicaine de l'autre. Malgré toutes ces péripéties, les fourneaux économiques des francs-maçons, eh bien, ils vont poursuivre leur action jusqu'en 1940, avant d'être stoppés par l'occupation et le régime de Vichy. Aujourd'hui, si on prend un peu de recul, on se dit surtout que ces fourneaux, eh bien, ils ont été une réponse simple et humaine à la pauvreté du quotidien. Un peu de pain et de chaleur pour ceux qui en avaient besoin.
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1: Salut Thomas Aubry.
2: Salut Quentin, bonjour à tous.
1: Ouvrons une nouvelle page de ton livre.
2: C'est parti.
1: Les raisons.
2: La raison 616, la plaine du Var. Alors c'est un terme que l'on utilise pour désigner l'immense vallée creusée par le fleuve Var, juste avant qu'il ne se jette dans la Méditerranée. Et vous allez voir que ce fleuve est fascinant. En fait, il prend sa source au nord-ouest du département, à Estaing, à 1800 mètres d'altitude. Pour arriver jusqu'à la mer, il traverse une centaine de communes, dont 87 dans les Alpes-Maritimes.
1: Mais alors Tom, je ne pense pas être le seul à m'être posé la question. Pourquoi est-ce qu'on a un fleuve entre Saint-Laurent-du-Var et Nice qui porte le nom d'un département voisin?
2: Alors tout d'abord, on doit le nom de ce fleuve à l'astronome antique Ptolémée. L'ouvrage des hommes et un fleuve nous dit que ce cours d'eau est capricieux et qu'il peut vite sortir de son lit, pas comme moi le matin en tout cas. Alors c'est pour ça qu'il tire son nom du verbe latin var iare, qui veut dire changer.
1: Voilà, et pendant des siècles, le Var était en fait une frontière.
2: Et oui, ce fleuve était une barrière naturelle entre le royaume de France et le comté de Nice. Mais en 1790, lorsque l'on crée les départements français, on va assembler dans le sud-est de la France des villes comme Toulon, Grasse, Cannes et Saint-Laurent-du-Var. Mais Nice n'en fait pas partie. Et ce nouveau département, on va lui donner le nom du fleuve qui marque la limite du territoire national, le Var.
1: Bon, jusque-là, ça a l'air logique, c'est normal.
2: Oui, mais sauf que lorsque Nice devient française, définitivement française en 1860, le comté est rattaché à l'arrondissement de Grasse pour former les Alpes-Maritimes. Le Var ne borde plus le département auquel il a donné son nom, ce qui en fait un cas unique en France.
1: Ah, et donc ce fleuve va rythmer quand même la vie des habitants locaux pendant des siècles?
2: Alors, pas vraiment. Jusqu'au XVIIe siècle, la plaine du Var, c'était surtout un endroit où l'on promenait son troupeau. Et pendant très longtemps, si l'on voulait traverser le fleuve, eh bien, on devait le faire à pied. En 1792, on construit le premier pont en bois, mais comme le fleuve est capricieux, les structures sont souvent endommagées.
1: Est-ce que le Var a souvent été en crue?
2: Et oui, au cours de son histoire, ce fleuve a débordé un bon nombre de fois. En 1857, une digue est emportée au niveau du vallon de Saint-Isidore. En 1930, le quartier Saint-Augustin et la promenade des Anglais sont sous l'eau. Et plus proche de nous, on se rappelle de la violente crue de 1994. L'aéroport de Nice et la préfecture des Alpes-Maritimes étaient complètement inondés. Cette crue, elle avait causé des dégâts estimés à 1 milliard de francs, soit 187 millions d'euros aujourd'hui.
1: Et on pense aujourd'hui aux dernières tempêtes aussi qui ont frappé le département.
2: Et oui, le Var et sa plaine sont donc des lieux que l'on doit aborder avec une grande humilité. Si pendant des siècles, personne ne construisait ici, c'est bien pour une raison. Alors gardons en tête que l'homme ne fait pas ce qu'il veut avec la nature. Et ce fleuve capricieux, millénaire et parfois féroce, nous le rappelle.
1: Et c'est aussi une bonne raison d'aimer la Côte d'Azur.
2: En plein dans le mille.
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3: Quand j'ai téléphoné à mes enfants, ils me font « Oui, enfin, t'as gagné, mais t'es pas dans le fauteuil rouge. » Mais je dis « Si, je suis dans le fauteuil rouge. »
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3: Bonjour, je m'appelle Isabelle Desmoulières. J'habite Savonnières et je suis une fan de jeux télé. Je suis professeure de français dans un lycée tourangeau. Alors, j'ai toujours aimé regarder les jeux télé, notamment Nagui.
5: Oh, bonjour, bonjour, bonjour.
3: C'était quand même, je pense, mon jeu de prédilection. Et autrement, je regardais Pyramide avec Patrice Lafont, j'aimais beaucoup.
6: Ne changeons rien à cette formule magique et jouons tout de suite à Pyramide.
3: En général, des jeux de culture générale et des jeux de lettres. J'étais une fan du Trivial Pursuit, l'édition, la première édition, je la connaissais quasiment par cœur. Donc oui, j'ai toujours aimé ça.
7: Ça a été quoi le déclic pour vous dire un jour, je vais m'inscrire et surtout comment ça se passe, comment on se porte candidat?
3: C'est un malentendu. En fait, je venais d'être opérée et j'ai fait un test sans comprendre que j'étais en train de faire le test de culture générale pour être inscrite à Tout le monde veut prendre sa place. Je suis même pas sûre de vouloir y aller parce que je me disais je vais être trop stressée. Et je crois que j'ai été rappelée après, 3 semaines après. Et donc, je suis passée pour la première fois avec Nagui où j'ai été challenger. Et en fait, ils m'ont rappelé 2 ans après. Est-ce que ça vous branche? Et mon beau-fils, en fait, il se souvenait du beau cadeau qu'on avait eu, à savoir un séjour au ski. Allez, Isabelle, tu nous regagnes gagne un séjour au ski. Travailler, mais peut-être 15 heures pour réviser. J'ai bachoté, j'en avais gratté des pages et des pages.
7: Qu'est-ce que ça a fait de vous voir à la télé?
3: On est hyper étonnés, surtout qu'avec le stress, ça déforme un tout petit peu les traits. Il vous maquille énormément, donc ça lisse la peau, mais de fou.
7: Alors oui, un petit peu de stress, forcément, mais avec de la discipline, de la stratégie et une bonne étoile, Isabelle a quand même décroché de sacrés cadeaux.
3: Un super ordi, 10 800 euros. Ils envoient bel et bien, il faut bien le préciser. Après, également, j'ai gagné à tout le monde à son mot à dire. C'est il y a moins de 6 mois et j'ai gagné 12 500 euros.
7: Et les plateaux télé lui ont donné envie d'écrire un livre.
3: En fait, moi, j'ai regardé en tant que spectatrice, mais je n'ai pas été la seule. Et c'est là que j'ai découvert des personnes qu'on peut appeler des haters, des détracteurs. Et ça a été le point de départ de réfléchir à quelle pouvait être la vie de ces haters, comment ils s'occupaient. Et donc, je leur ai inventé un quotidien.
7: Ami éditeur, le manuscrit est fini. À vous peut-être de le faire vivre. Isabelle est ouverte aux propositions. Mais avant ça, un conseil.
3: C'est le sourire, mais le sourire visuellement.
7: Et écoutez, ça fonctionne. Isabelle a gagné cet été un VTT au Blind Test d'ici Touraine.
3: Un plaisir à être là et un plaisir à jouer.
8: Merci, je suis trop contente. Merci, ici Touraine.
3: Après, quand on gagne, c'est encore mieux.
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9: Je rêvais d'avoir une maison à la campagne. Cette maison, c'est comme si j'y étais née. C'est ma maison de famille.
10: Ma maison s'appelle l'Ostao de la Mar.
11: C'est une maison un peu envoûtante.
12: Eh bien, vous voyez, des livres et trois fenêtres qui me donnent le paysage du pays, comme si c'était trois tableaux.
13: Ils ont vécu ici.
14: Thibaut Gaudry.
15: Ce fut autrefois Montmartre ou Montparnasse. C'est aujourd'hui Saint-Germain-des-Prés, avec ses rendez-vous littéraires, ses silhouettes et ses figures. Avec Juliette Gréco qui en fut l'enfance et n'y est plus qu'une passante.
16: T'es toute nue sous ton poule, y'a la roue qui est ma jolie môme.
13: Symbole de liberté et de féminité, la jolie môme Juliette Gréco devient à la fin des années 50 la muse de Saint-Germain-des-Prés, avant de devenir une icône de la chanson française à texte. Ce qu'elle n'avait pas prévu, se rêvant plutôt danseuse.
17: Je donne mes textes à Cosma, il aime si tu t'imagines, et l'après-midi même, il en fait la musique. Moi je suis là, maintenant il va me falloir chanter. Et puis tout d'un coup le miracle s'est produit. Pour moi, il y a eu un miracle. Voilà, ça y est, je m'envole, je me mets à chanter. Et depuis, j'ai toujours chanté.
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13: Juliette s'échappe régulièrement de Saint-Germain-des-Prés, fuit le tourbillon de la vie parisienne pour goûter la douceur de vivre du Sud. En virée parfois à Saint-Tropez, avec ses copains Boris Vian ou François Sagan. Jusqu'en 1985, où elle est invitée à chanter au festival de Ramatuelle. Et c'est le déclic. C'est là qu'elle veut vivre avec son mari, le musicien Gérard Joannest.
19: Je voulais une maison face à la mer. Je voulais le soleil qui tourne autour de la maison toute la journée, parce que Gérard adore ça. Et je voulais une maison qui me permette de rêver dans le silence.
13: Elle achète un terrain et demande à Serge Meige, l'architecte du théâtre de Verdure où elle a chanté pendant l'été, de lui concevoir son futur havre de paix qu'elle baptise la Maya. Elle va en penser les moindres détails, comme cette table de jardin construite autour d'un mûrier platane ou la tortue en mosaïque au fond de la piscine.
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13: Juliette, contemplative, aime se ressourcer sur la terrasse, avec vue sur la Méditerranée, et dans son jardin constellé de toutes sortes d'espèces méridionales. Elle développe même une passion pour les orchidées blanches. Elle fait de ce jardin et de sa maison son petit coin de paradis, son refuge. Celui qu'elle n'a jamais eu petite et qu'elle partage avec ses chats, ses chiens, un ménate prénommé Goya et même un bébé panthère. Mais on peut aussi la croiser dans Ramatuelle, au marché ou au café de l'Ormeau. Et puis femme libre, c'est également une collectionneuse, notamment d'objets érotiques, mais aussi religieux.
21: Déshabillez-moi.
13: Et l'été venu, elle aime toujours chanter au festival de Ramatuelle.
22: C'est vrai que ça ressemble un peu à Avignon.
19: quand Avignon a démarré, c'est-à-dire une chose totalement artisanale, faite d'amour, de tendresse et de sueur, de larmes de sang, de larmes de sel, de larmes de miel.

0: C'est dans cette maison, face à sa Méditerranée, le 23 septembre 2020, que la jolie môme quitte la scène.
1: Jolie môme.
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1: Les petits bonheurs, ce sont des rencontres au petit bonheur. Donc, au hasard, sans rendez-vous, sans se présenter, avec juste un tout petit et discret micro ici. Et en voici un de petit bonheur que je vous ai trouvé en Haute-Savoie, dans la commune de Rumilly, où pendant près d'une dizaine de minutes, j'ai suivi en voiture une monoplace qui circulait dans la ville. Alors maintenant qu'elle est arrêtée et que je m'en approche, je m'aperçois de mon erreur.
2: Bonjour.
1: Bonjour, c'est pas une monoplace, il y a deux places quand même.
2: Oui.
1: Et c'est quoi cet engin ?
2: Une arrêt à
1: l'atome. Je vais attendre qu'il enlève son casque parce que là, on comprend pas trop bien. Voilà.
2: C'est une arrêt à l'atome.
1: Ça veut dire quoi ?
2: Arrêt à l'atome, c'est un moteur, enfin une voiture entière anglaise. Donc avec un moteur Honda compresseur, 310 chevaux, pour un poids total de 500 kg.
1: Quand je l'ai vu arriver tout à l'heure, parce que je vous ai croisé, vraiment, ça fait un petit moment là que je vous ai suivi, de loin, on a l'impression de voir arriver une monoplace.
2: Ouais, c'est atypique, ouais.
1: Ça, c'est autorisé à rouler ici, sur la voie publique ?
2: Il n'y en a que 27 en France homologués, sur route, et autrement, toutes les autres, elles sont sur piste.
1: Donc là, ça veut dire rouler avec un casque, obligatoire ?
2: Ouais. C'est conseillé, parce que si vous avez un accrochage, un accident...
1: En même temps, quand on a une voiture comme ça, on n'a pas trop envie d'avoir un accrochage.
2: Ouais, faut faire attention avec ça sur la route. Il peut vite arriver des accidents.
1: Et alors là, c'était quoi, un petit tour pour le plaisir ?
2: Ah non, c'était juste pour poser chez Anthony. Il doit faire un petit check sur la voiture.
1: C'est qui, Anthony ? C'est un mécano ?
2: Ouais, Anthony.
1: Et ça, c'est votre voiture ?
2: Non, c'est la voiture à mon papa. Là, il est au travail et vu que j'ai un petit trou entre les cours, je l'ai ramené.
1: Et ouais, puis ça doit plutôt faire plaisir de ramener cette voiture-là, surtout.
2: Ouais, c'est cool, ouais, c'est fun. Ça fait plaisir.
1: Du coup, le papa, il roule beaucoup avec ?
2: Ouais, il roule plutôt pas mal, ouais. On l'a eu il y a un petit peu moins de 2 ans et on a roulé sur piste, ça va plutôt pas mal, ouais.
1: Et ici, dans l'agglo, à Rumilly ?
2: Pas trop sur la route, on évite un petit peu de rouler.
1: Parce que là, je vous ai suivi 3-4 km, je sais pas, on était vers Meuil là-haut, là. Et vous avez bien vu le regard de tout le monde, quoi. Tout le monde vous mate.
2: Ouais, c'est vrai que c'est pas tous les jours qu'on voit une voiture comme ça, donc c'est drôle.
1: Vous, c'est une passion la voiture ?
2: Bah, moi, à côté de ça, je fais du karting de compétition.
1: Et... Ah oui, les chiens font pas des chats, quoi.
2: Ouais, ouais, t'as le père, t'as le fils, on peut dire ça, ouais.
1: Vous avez quel âge ?
2: J'ai 17 ans.
1: Bon, en général, les jeunes qui se lancent dans le kart et puis qui ont un petit peu des capacités, l'objectif, c'est pas le kart, c'est quoi derrière ?
2: Après, peut-être monter les échelons, mais ça coûte très très cher, donc pour l'instant, je suis bien dans le kart.
1: Bon, papa, il a les moyens de s'acheter une belle voiture quand même.
2: Oui, mais bon, une saison de monoplace, c'est 3 fois le prix de cette voiture, donc. Puis j'ai 2 grandes sœurs, donc il faut que ce soit équitable.
1: Bon, 17 ans, peut-être que vous commencez à avoir des perspectives professionnelles ?
2: Oui, moi, j'aimerais bien être horloger.
1: Ah oui, rien à voir, je m'attendais à un truc, voiture.
2: Ah non, du tout, c'est vraiment un loisir.
1: Et votre prénom ?
2: Alexis.
1: C'est quoi le dernier petit bonheur d'Alexis ?
2: Dernier petit bonheur, je sais pas, manger.
1: Conduire la voiture à papa, c'est pas un petit bonheur ?
2: Si, c'est un grand bonheur, ça. C'est un grand bonheur. C'est pas pareil. Mais ouais, je suis fier que mon père me fasse confiance, quoi. C'est incroyable de pouvoir conduire ça à 17 ans, j'ai beaucoup de chance.
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4: Il était une fois une légende à Saint-Tenay. Nous sommes en territoire viticole, toujours en Bourgogne. Cette histoire s'appelle « Les teux blancs de Saint-Tenay ». Un conte de Sandra Amani de l'ouvrage « Légende du vignoble » édité chez l'Escargot Savant. Bonjour Sandra.
5: Bonjour Charlotte.
4: Les teux blancs de Saint-Tenay, c'est un rapport avec le vignoble ?
5: Oui, vous allez le comprendre en écoutant cette histoire. Nous sommes le 16 juillet 1919. C'est un grand jour à Saint-Tenay. Des milliers de fleurs ont été accrochées aux portes et aux fenêtres du village. Les cloches de l'église carillonnent à toute volée et les dames portent de longues robes claires et de beaux chapeaux. Lucille, la fille d'un des plus riches fermiers du village, épouse Norbert. Un ancien soldat, issu d'une famille plus modeste, qui s'est joliment distingué durant la guerre. Mais à présent, il a décidé de déposer les armes et de renoncer à cette noble fonction pour demeurer près de sa belle. Le travail ne manque pas à la ferme. Le père de Lucille possède aussi de beaux hectares de vignobles. Norbert est certain de ne jamais s'ennuyer.
6: Oh, quelle chance d'être au bras de Lucille ! Une fille aussi belle et aussi riche. Oh, mais qu'elle était longue, cette messe. J'ai cru qu'elle n'en finirait jamais.
5: Norbert n'a qu'un seul défaut. Il ne croit pas en Dieu. Il faut dire que les horreurs de la Grande Guerre ne l'aident pas à retrouver la foi. Lucille, elle, par contre, est très pieuse.
6: Mon jeune époux accepte au moins d'aller à la messe le dimanche.
5: Les jours passent. Lucille est heureuse. Norbert est devenu un fermier travailleur. Mais certains matins, il revoit du sang jaillir de la terre. Cependant, bien vite, il oublie les bombes et fait repartir ses magnifiques bœufs tout blancs dans son champ. Le soir, il peste auprès de sa jeune épouse, toujours en train de prier pour un oui ou pour un non.
6: Si ton Seigneur existait, il n'aurait pas permis tous ces morts dans les tranchées. Il n'aurait pas toléré les larmes de toutes ces pauvres femmes qui pleurent aujourd'hui, un mari, un fils, un frère.
5: Lucille ne répond plus. Elle préfère garder son calme. S'énerver pourrait nuire au bébé qui va arriver prochainement. Nous sommes le 10 juin 1920. Il fait un soleil superbe à Santenay. C'est la fête Dieu. Sur les coteaux, les vignes se prélassent dans leurs jolies robes vertes. Les villageois se préparent à assister à la grande messe. Mais dans la ferme de Lucille, le climat est loin d'être aussi serein. Norbert ne veut rien entendre. Il n'ira pas à l'église. Au lieu de cela, il travaillera dans les champs.
7: Je t'interdis formellement d'atteler les bœufs ce matin. Au moins, si tu ne le fais pas pour moi, fais-le pour ton âme, mon chéri.
5: Norbert sort de la maison en claquant la porte. À midi, de retour de l'église, Lucille ne trouve pas son mari et décide de partir à sa recherche.
7: Oh, je vais aller voir au champ. Il doit y être avec les bœufs, pourvu qu'il ne soit rien arrivé. Tiens, quel est le plaisantin qui a amené ces trois rochers dans mon champ? Bon, ils ne gêneront pas le labour, c'est déjà ça.
5: Le soir tombe, Norbert ne revient pas.
6: Mais où peut bien être le jeune époux de Lucille? Pourquoi ne revient-il pas dans sa ferme à Santenay?
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6: Quelques mois après la fin de la Grande Guerre, un jeune couple s'est dit oui pour la vie à Santenay. C'est la légende des Teux Blancs de Santenay, de l'ouvrage « Légende du vignoble » édité chez l'Escargot Savant et écrit par Sandra Amani.
5: Norbert, ancien soldat traumatisé par la guerre et jeune marié, est toujours absent. Lucille, sa femme, est enceinte, mais garde espoir depuis ce fameux dimanche où Norbert a préféré aller labourer son champ plutôt que d'aller à l'église. Dans le village, la rumeur de sa disparition prend de l'ampleur.
6: Ah, quel salaud ce Norbert! En plus, il est parti lâchement en emmenant les bœufs et la charrue.
5: Un matin, un sentiment étrange pousse Lucille, sur le point d'accoucher, à se rendre dans le champ sous la roche fendue de son village, Santenay. Nous sommes en mars. Son gros ventre la gêne un peu pour marcher. Courageuse, elle lutte pour son enfant. Arrivée dans le champ, elle est saisie d'une violente douleur au ventre.
6: Appuie-toi contre moi.
5: Lucille a si mal qu'elle ne prête pas attention à cette voix lointaine d'homme. Machinalement, elle s'assied au pied du plus petit des rochers qui se trouve à côté d'elle. La douleur cesse et Lucille finit par s'endormir.
6: Repose-toi, tendre Lucille. Ton mari veille sur toi. Je ne t'ai jamais abandonnée. Je suis là, près de toi, avec nos bœufs et la charrue. Le Seigneur s'est vengé de mon impiété et m'a sévèrement puni. Ces trois rochers que tu vois là, c'est nous, les bœufs et moi. S'il te plaît, prie pour mon âme et tu me délivreras pour l'autre monde.
5: À son réveil, Lucille comprend pourquoi son mari n'est jamais revenu. Elle regarde un par un ces trois rochers.
7: Mon amour, bientôt tu ne souffriras plus. Je vais prier nuit et jour pour sauver ton âme.
5: Lucille se lève péniblement. Les contractions sont de plus en plus intenses. Le bébé sera là ce soir, elle en est certaine. Elle quitte le champ. Bientôt, elle reviendra près de ses rochers avec son fils ou sa fille. Et elle lui parlera de Norbert avec tendresse.
6: Aujourd'hui, on peut encore voir les trois blocs de pierre situés en dessous de la roche fendue. On les nomme les Teux Blancs de Santenay.
5: Eh oui, Charlotte. Le mot teux signifie roche dans les régions viticoles de Bourgogne. Il peut aussi désigner la falaise.
6: Heureusement, l'âme du pauvre laboureur n'est plus prisonnière de la pierre de Santenay depuis longtemps déjà. Malgré tout, si vous tendez bien l'oreille, vous pouvez encore entendre Norbert guider ses bœufs à travers champs et Lucille qui l'accompagne joyeusement en chantant.

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